0: Couleur 3 avec toi, édition 2026, parce que la précarité en Suisse romande, c'est toujours pas fini.
1: Mais la précarité sera bientôt terminée si vous venez suffisamment nombreux ici au Nouveau Monde pour aller voir tous nos humoristes du Couleur 3 Comedy Club. Je vous rappelle que vous venez, vous payez 20 francs, 40 francs ou 60 francs à partir de 20h et vous pourrez voir, ou plus même, vous pouvez mettre 1000 francs si vous voulez. Tout l'argent sera reversé à la fondation qui nous occupe aujourd'hui. C'est la fondation Le Tremplin. On va d'ailleurs recevoir le directeur de la Fondation Le Tremplin, Jean-Bruno Caron, qui était au micro de Duja tout à l'heure pour parler d'autres secteurs, parce qu'on a abordé d'autres secteurs aussi. Et puis, on fait venir aussi les humoristes.
2: Oui, on fait venir les humoristes parce que typiquement, Laura Chénier va venir se poser avec nous dans quelques secondes.
3: Elle est déjà là. Voilà. Hello, elle s'incruste.
2: D'où tu tombes comme ça du ciel, je ne t'avais pas vu, Laura.
1: Du ciel avec son chocolat froid.
3: Toujours un petit chocolat froid.
2: On se réjouit de papoter avec toi, Laura, ce sera dans quelques minutes, là, après un petit morceau qu'on va s'écouter. Hein, on n'est pas stress.
1: On écoute de la musique, mais on vous encourage vraiment à venir nombreux ici au Nouveau Monde de Fribourg. Vous pouvez même venir faire un selfie avec Sylvain, il adore ça.
2: J'aime danser.
1: Il est photogénique, il danse, il est super, très bien.
3: Un selfie. C'est des mois de travail pour les selfies de ce soir.
2: Oui, c'est mon petit côté méditerranéen.
1: C'est le jus de carotte un peu.
2: Non, mon addiction. Oui, mon addiction, c'est le fond de teint et la presse solaire.
1: Voilà. Couleur 3 avec toi en direct du Nouveau Monde de Fribourg. C'est parti pour la troisième heure. 3.

0: Comme nous sommes dans un canton presque bilingue, je vous annonce que nous venons d'écouter Die Schmitten avec la chanson Ach ja, wir sind am der Nouveau Monde de Fribourg pour le Couleur 3 avec toi. Et le Couleur 3 Comedy Club qui commence à 20h. Si je ne m'abuse.
1: Il commence à 20h et on a une digne représentante de ce Couleur 3 Comedy Club qui brille autant sur les planches que derrière les micros de Couleur 3, c'est Laura Chénia, salut.
2: Salut, disons que ça fait plaisir de venir quand on nous introduit pareillement.
1: Oui, et ça fait plaisir aussi que tu viennes pour être interviewée à la place de faire les interviews. D'ailleurs, on t'a pas beaucoup entendu cet été sur la 3, t'étais où ?
2: J'étais en Provence, j'étais dans une résidence, j'ai gagné
0: secondaire.
2: Un prix de la Fondation Anne-Robert Bloch, c'est vraiment pas ma résidence secondaire. Non, résidence d'artiste, j'ai été écrire.
0: Moi j'ai cru que t'avais tourné un film d'aventure des années 80 là, avec ta veste en cuir sans manches, on dirait MacGyver et tout, j'aime beaucoup ce nouveau look, Laura.
2: MacGyver.
0: Ouais, un petit peu MacGyver.
2: Indiana c'est vraiment Jones, surestimé mes talents de bricoleuse, quoi, je te jure.
1: Et donc, tu as gagné cette résidence dans le Sud, mais qu'est-ce que tu as écrit ?
2: J'ai écrit un nouveau spectacle, un troisième.
1: Un troisième spectacle,
2: voilà,
1: dont tu as déjà le titre.
2: Oui, ça s'appelle La Porte à Côté.
1: La Porte à Côté, parce que ton deuxième spectacle, il s'appelait Les Amis, ça s'arrose combien de fois par semaine. Tu as fait ce spectacle sur le fait de perdre quelque part des amis.
2: Oui, une rupture même non consentie.
1: Une rupture non amicale. Consentie, voilà. Et aujourd'hui, ça tombe bien parce qu'on est entouré de plein d'amis, mais on parle de précarité. Quand on tombe dans la précarité ou l'addiction, on perd souvent... Son réseau, ses amis en premier. Est-ce que la solitude, c'est drôle sur scène ?
2: Oh, wow.
0: Vas-y,
2: ouais,
0: réponse.
2: Bam. Mais surtout rebondir par rapport à la relation, à la précarité. La solitude sur scène, oui, je pense que tout peut être très drôle sur scène, en fait. À partir du moment où il y a une scène et qu'il y a un public et qu'il y a un cadre de ce qu'on vient voir, tout est drôle. Oui, la solitude, c'est sûr, c'est marrant. Ouais. Surtout qu'avec l'autodérision, on peut faire beaucoup de choses.
1: Ça nous ramène à une question desprogiennes. Est-ce qu'on peut rire de tout ? Est-ce qu'on peut rire de la précarité ? Est-ce qu'on peut rire de l'addiction. D'ailleurs, si tu devais faire une blague sur la précarité, c'est qui prend la baffe ? Est-ce que c'est la personne précaire ou c'est le système qui la met là ?
2: Oh bah, ça dépend ce qu'on veut raconter. Moi, j'essayerais de faire quelque chose un peu plus sur le système, évidemment, mais là, tout de suite, moi, j'ai pas du tout de programme sur la précarité. Vraiment, je trouve que c'est difficile. Quoique, en vrai, c'est plutôt un bon thème sur lequel se lancer. Hein. En vrai, ça pourrait être un bon projet ambitieux à avoir, faire un passage de stand-up sur la précarité suisse. Surtout la précarité suisse.
1: La précarité suisse, la précarité en Suisse romande, c'est de ça qu'on parle cette semaine sur Couleur 3. D'ailleurs, en parlant de Suisse romande, tu viens des Franches-Montagnes.
2: Ouais.
1: La précarité à la campagne, est-ce qu'elle a une autre tête qu'en ville ? Est-ce qu'elle se cache mieux ? Comment ça se passe ?
2: Oh là là, j'en sais rien. Mais des fois, on pense à la diagonale du vide dont on parle en France. Et je pense qu'en Suisse, elle est très relative. C'est-à-dire que, oui, pour des questions de réduction budgétaire, en ce moment, on a tendance effectivement à déposséder un peu des terrains ruraux de certaines prestations. Je pense aux postes, les petits commerces, les banques qui ferment parce que ça n'en vaut pas la peine, ça n'en vaut pas la peine. Et d'ailleurs, au bout d'un moment, quand on vous répète sans cesse que vous n'en valez pas la peine, vous commencez par le croire.
1: C'est quelque chose que tu as cru, toi, à un moment donné ?
2: Non, pas du tout. Moi, pas, parce que je pense que je suis partie assez jeune et j'ai jamais été touchée par la précarité. J'ai de la chance. Franchement, je sais pas, la précarité en campagne, si elle est différente par rapport à la ville, mais je pense qu'elle est peut-être moins visible. Et moins visibilisé.
1: Et on en parlera samedi, si je dis pas de bêtises, parce qu'on sera à Seignelay-Légier avec Couleur 3 avec toi. Tu seras aussi sur scène samedi.
2: Exactement,
1: soir.
2: On est là tous les soirs.
1: On sera donc au Locle demain à Seignelay-Légier pour parler un peu plus de cette, quelque part, diagonale du vide suisse.
2: mais je crois vraiment qu'elle n'existe pas.
1: Elle n'existe
2: en fait.
1: Pas, mais...
2: Parce qu'en campagne, il y a toutes les cités dortoirs. Moi, je pense que c'est ça qui est beaucoup plus dangereux, c'est l'isolement. Et venir habiter à la campagne pour ne pas exister socialement dans la campagne, je pense que ça, c'est dangereux. Et en fait, l'isolement par rapport aux gens qui sont dans la précarité, ça, à mon avis, c'est très dangereux. Et en Suisse, on est sur des pentes assez dangereuses.
1: Mais est-ce qu'on peut ressentir l'isolement en ville aussi ?
2: Oh, j'en suis absolument certaine, oui.
1: C'est quelque chose que tu as vécu ?
2: Non, parce que ça serait trop facile de dire ça. Je pense qu'il y a des gens qui le ressentent plus, mais...
0: Mais tu t'ennuies de ta campagne de temps en temps. Hein,
2: c'est bon, mais j'y retourne beaucoup.
0: Ouais, bah
2: j'y
0: oui.
2: retourne beaucoup. Mais en fait, c'est lié à plein de choses. Quand on déménage en ville, puis qu'on laisse toute la famille aussi chez soi, dans la campagne. Moi, je suis dans une famille avec une éducation catholique aussi, donc les valeurs familiales sont très intenses. Il y a un aspect clan. Et quand on se retrouve seul en ville, c'est difficile de pallier à ce manque manque du clan. Donc, bah oui, après, on a envie de chercher ça avec des collègues de travail, mais c'est pas forcément la chose la plus saine. Et puis, ça veut pas dire que les collègues sont consentants. Donc, non, il faut se faire son petit chemin. Mais moi, je crois vraiment au lien social, faire partie d'une chorale, faire des clubs de sport. Enfin. Bon, moi, mon expérience des fitness en ville, c'est qu'on n'a pas, de prénom, on est juste des tailles de leggings, donc c'est pas du tout concluant. Mais enfin, je crois vraiment au système un peu qui crée des petites sociétés. Où que ce soit.
1: Ouais, et pour pas vous sentir seul, venez ce soir au Nouveau Monde de Fribourg, parce que si tu es là, Laura, ce soir, c'est parce que tu es avec toute la bande, hein, Yacine, Julien, Valérie, Robin, pour un comedy club qui aura lieu à partir de 20h au Nouveau Monde. Et tu ne vas pas échapper à cette question. C'est qui le ou la plus drôle de la bande?
2: Vous avez demandé ça toute la semaine à tout le monde.
0: Ouais.
2: Le ou la plus drôle, c'est pas moi. Très clairement.
0: C'est qui?
2: Je ne saurais pas. Qui me fait le plus rire? Non, mais franchement, ça dépend des contextes, ils me font tous rire. Et je suis pas une balance, les gars. Non, mais en vrai, c'est horrible ce que vous demandez. Vous vous rendez compte, c'est lequel entre Franck et Sylvain, le meilleur animateur?
1: C'est moi.
2: Voilà, bon. C'est la différence entre les égaux, entre les humoristes et c'est pas vrai en plus, et les animateurs radio. Tout le monde a beaucoup d'égo. Sinon, on s'en parlerait pas des micros. Hein.
1: Bon, on a compris que tu faisais la langue de bois, mais donne-nous quand même envie de venir ce soir. Qu'est-ce que tu dis aux gens?
2: Je suis petite fille de menuisier, c'est pour ça que je la fais bien. ce soir, il faut venir déjà pour la cause. Simplement parce qu'un mardi soir, c'est parfait. Un stand-up, il n'y a pas du tout de prise otage où vous tapez un spectacle de 3 heures. Si vous avez envie de faire un truc un peu léger, tu viens, tu rigoles, tu sais que toutes les 12 minutes, ça change. Si quelqu'un, c'est pas ta cam, le prochain, il sera drôle. Franchement, c'est une bonne façon d'occuper son mardi soir. Et il faut investir son temps dans l'art vivant, plus que jamais. On passe un moment ensemble, on a les portables éteints dans la poche. Et vraiment, c'est un truc que je soutiens énormément aussi.
1: On se retrouve tous ensemble ce soir au Couleur 3 Comedy Club, ici au Nouveau Monde de Fribourg. Prenez vos billets, il y en a encore sur, je ne me rappelle plus l'adresse par cœur, je vais la retrouver parce que j'ai une tête très intelligente, avec vous.rts.ch.
0: Ouais, je le savais.
1: Tu le savais.
0: C'est qui le meilleur animateur?
1: En tout cas, merci beaucoup Laura Chénia d'avoir répondu à mes questions sympathiques et qui te mettent dans des situations inconfortables.
2: Oui, c'est très sympa, merci
1: beaucoup. On se retrouve tout à l'heure après des morceaux de musique.
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0: Bonjour monsieur, pardonnez-moi de vous déranger. Pour RTS Couleur 3, connaissez-vous le tremplin à Fribourg?
1: Non.
0: Non, c'est pour non. Les personnes en situation
1: ouais.
0: d'addiction.
1: Ouais.
0: Non. Vous avez jamais pris d'alcool, de drogue?
1: C'est quoi ça?
0: L'alcool non plus?
1: Quelques bières, d'accord.
0: Quelques bières, combien de bières le matin?
1: Une dizaine.
0: Bonne journée.
1: Vraiment.
0: Soyons raisonnables.

0: F3000 sur Couleur 3, toujours ici au Nouveau Monde de Fribourg pour parler de précarité et d'addiction avec notre dernier invité. Vous l'avez entendu en première heure au micro de Duja, c'est le nouveau directeur de la fondation Le Tremplin, Jean-Bruno Caron. Jean-Bruno Caron qui nous a présenté en détail Le Tremplin tout à l'heure. On va évoquer d'autres secteurs de cette fondation comme le parcours Horizon et les questions de santé sexuelle. Rebonjour Jean-Bruno.
1: Bonsoir, vous allez bien ?
0: Ben oui, ça va et toi ?
1: Oui.
0: On le reconnaît à ton accent, t'es québécois. Mmh. Raconte-nous un peu comment t'es arrivé en Suisse avant qu'on parle de tout ça. T'es littéralement amoureux du pays. Hein.
1: Moi j'ai fait le voyage initiatique du québécois, c'est-à-dire que je suis venu en Europe, je suis venu faire les pays francophones européens. En fait, je venais principalement en France, j'ai visité la Belgique. Et par un concours de circonstances, j'ai découvert la Suisse, que je ne connaissais pas du tout. Et je suis tombé en amour avec la Suisse, avec les gens qui y habitaient. Dans une synchronicité incroyable, j'ai rencontré des gens qui sont aujourd'hui ce que j'appellerais ma famille de cœur. Donc des gens qui travaillaient dans le domaine, en fait, des addictions, en réduction des risques, ce que je faisais moi aussi à l'époque à Montréal. On a eu nos gamins en même temps. On a appris à se connaître sur presque une vingtaine d'années, jusqu'au point où j'ai eu envie de venir vivre ici.
0: Et tu es devenu le nouveau directeur du tremplin au mois de juin de cette année. Ça se passe bien pour l'instant, depuis que tu as repris les rênes?
1: Je pense que oui. En fait, la chance que j'ai, c'est que j'ai rencontré une équipe merveilleuse. Donc, le tremplin, c'est quelque chose que j'avais un peu connu. On m'avait déjà pisté sur ce qu'était le tremplin. C'est certain que pour un Québécois, c'est assez difficile de venir vivre en Suisse parce qu'on n'a pas d'entente. Donc, aller vivre en Suisse, aller vivre en France, c'est une chose. Aller vivre ultimement en Belgique, je pense même presque que ce serait plus facile, mais que la Suisse, c'était hyper difficile. Donc, pour moi, venir vivre en Suisse, ça devait absolument être lié à un projet professionnel. Et donc, j'ai un peu découvert du Québec qu'est-ce qu'était le tremplin. Et je savais que c'était ici que j'avais envie de venir travailler.
0: On a évoqué le tremplin en long et en large avec Duja tout à l'heure. J'aimerais parler du parcours Horizon. Alors, qu'est-ce que c'est exactement le parcours Horizon, Jean-Bruno?
1: Mais comme vous l'avez entendu, le tremplin, en fait, c'est plusieurs secteurs. Hein. C'est plusieurs domaines différents qui créent quelque chose de plus grand qu'est le tremplin. Donc, Parcours Horizon, c'est le centre de réinsertion sociale et professionnelle pour les personnes en situation d'addiction. Donc, c'est des gens qui vont venir habiter, soit court, moyen ou long séjour. Ça peut être aussi court que 6 semaines. Ça peut aller à plus d'un an. Dans les faits, c'est plutôt des séjours assez à long terme. Donc, il y a 10 chambres dans le foyer résidentiel. Il y a un studio dans le village de Pensier. Donc, c'est dans le village de Pensier. Ils ont aussi 2 studios à Fribourg même. Donc, c'est un endroit où les gens viennent habiter, où on fait la réduction des risques. Donc, la consommation, elle n'est pas excluante. Je crois que tout à l'heure, Luc vous a un peu expliqué c'était quoi la réduction des risques. Nos critères fondamentaux sont assez clairs. Le sens que la personne donne à son séjour et à ses actes, c'est au centre de l'intervention. Ce qu'on souhaite, en fait, c'est l'amélioration concrète de la qualité de vie des résidents.
0: Tu peux nous décrire un peu le lieu? Tu dis que c'est dans un village. J'ai vu une photo. C'est une sorte de joli petit chalet suisse, un peu comme
1: Mais
0: ça.
1: C'est une maison merveilleuse dans cette campagne suisse qui, pour un Québécois, est complètement quelque chose de c'est un rêve vivant pour moi. Sur place, non seulement on a l'endroit où les résidents peuvent habiter, mais on a aussi tous les ateliers qui tournent autour. Il y a de l'horticulture, du paysagisme. D'ailleurs, il y a des ventes directes de ce que les résidents sont en mesure de faire. On a la brasserie, on a parlé tout à l'heure de la trampoline. On a aussi des ruches. On fait du miel. Donc, c'est une espèce de lieu champêtre où les gens peuvent venir se poser, habiter, reprendre un peu le contrôle sur leur vie et avec une intervention qui, à mon sens, fait partie vraiment de ce que je considérais comme les meilleures pratiques en la matière. C'est une approche qui est extrêmement individualisée. La raison pour laquelle les gens consomment des drogues, c'est propre à chaque personne. La meilleure manière d'accompagner une personne dans son mieux-être, c'est de comprendre ce qui a emmené la personne à cet endroit-là. C'est de revenir aussi vers ce que la personne souhaiterait accomplir là où elle se projette, et c'est de l'accompagner en conséquence.
0: Le projet est basé sur la libre adhésion. Alors, explique-nous un peu le pourquoi du comment.
1: Moi, la libre adhésion, en fait, c'est on pourrait forcer une personne contre son gré à changer ses comportements. Puis la littérature le démontre très bien. J'ai fait quand même pas mal de recherches. C'est quelque chose que je maîtrise assez bien, qui m'intéresse beaucoup. Quand on force une personne contre son gré à adopter des comportements et que c'est pas quelque chose qu'elle a intériorisé elle-même, les chances de réussite ou en tout cas d'amélioration sont assez ténues. On a peu de chances d'y arriver. L'important, en fait, c'est de se dire que la personne, elle a envie d'être ici. Ça correspond à son besoin. On est à Basse-Seuil, on l'a dit, on fait des services. qui sont acceptables pour la personne. Donc, qu'est-ce que la personne veut? Que la personne soit incluse comme un partenaire dans l'intervention qu'on donne. Nous, on n'est pas là pour expliquer à des gens ce qui est bon pour eux à leur détriment. On est ici pour comprendre ce que la personne vit et la personne est à tout moment un partenaire de cette intervention-là.
0: La capacité d'accueil du projet Horizon est de... J'avais vu 12 personnes, mais tu me disais il y a 10 chambres. C'est volontaire de ne pas être plus, d'être vraiment dans une équipe restreinte pour mieux s'occuper des gens?
1: Nous, on fait avec les financements qu'on a. Et soyons clairs, là, les besoins sont incommensurablement plus importants que ce que nous sommes en mesure de donner. Donc, s'il y a plus de financement, ben oui, on va donner plus de services. L'idée, c'est qu'on ne crée pas le besoin. Hein? On répond à un besoin qui est déjà là actuellement et on le fait à la mesure de notre possible. La chance qu'on a, c'est qu'on se base sur des collaborateurs, collaboratrices qui croient fondamentalement à leur travail. Vous avez de toute façon entendu Luc tout à l'heure. On a des gens de cœur, des gens qui croient fondamentalement, je crois, à l'humain. Et on fait beaucoup, mais on fait ce qu'on peut avec ce qu'on a.
0: C'est beaucoup basé sur le bénévolat aussi chez vous, où vous êtes quand même rémunéré pour votre travail. Et aussi, pour continuer de parler d'argent, parce que c'est quand même le nerf de la guerre, est-ce que les résidents doivent payer quelque chose?
1: En fait, les résidents qui vont venir, la façon que ça fonctionne, en fait, c'est qu'ils doivent prendre rendez-vous avec le service cantonal d'indication, ce qui leur permet d'accéder éventuellement, d'avoir l'indication addiction pour accéder au service de Parcours Horizon. Et c'est la commission sociale qui doit accepter le placement pour être en mesure de le financer. Oui, on a des bénévoles notamment qui vont venir par exemple au seuil ou autre, mais voilà, on a tous besoin de se loger, on a tous besoin d'acheter notre nourriture ou autre, donc heureusement qu'on a des bénévoles, mais ceci dit, on a besoin aussi des gens qui puissent vivre à aider les autres.
2: On a parlé tout à l'heure avec Luc de réduction des risques qui est un des quatre piliers. Donc dans les quatre piliers, pour rappel, il y a la prévention, la thérapie, la réduction des risques et la répression. Est-ce que ces quatre piliers sont financés à la même hauteur au niveau fédéral ou est-ce qu'il y a un décalage entre ces différents piliers?
1: Il y a malheureusement un décalage. On va s'entendre. Les gens près de qui on travaille ont un très faible capital social. Ce n'est pas le besoin des êtres humains qui détermine le financement qu'on donne aux institutions qui s'en occupent. C'est plutôt à quel point ces personnes-là, dans la société, sont considérées comme des gens qui en valent la peine. Bien, nous, on a fait le choix au tremplin de mettre notre énergie, de donner notre amour, de donner notre respect à des gens dont peu de gens, peut-être, dans la société en général, prennent la défense. Et ça, c'est un choix aussi qui est un choix politique. On a parlé tout à l'heure de la politique. Moi, je suis de ceux, puis je pense que les gens qui travaillent aussi au tremplin sont de ceux qui croient qu'on juge une société à la manière dont elle traite les personnes qui ont le moins de capital social en son sein.
0: Une bonne raison de venir nombreux ce soir au Couleur 3 Comedy Club et de venir prendre votre billet, de mettre un maximum de pognon puisque tout cet argent sera reversé évidemment à la fondation Le Tremplin. Jean-Bruno Caron, on continue de parler avec toi mais d'un autre secteur juste après ce morceau.
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0: Eh ben, c'est elle, mon addiction. Clara Luciani sur Couleur 3. Clara Luciani, on est toujours ici au Nouveau Monde de Fribourg avec ce Couleur 3 avec toi, axé sur la fondation Le Tremplin, toujours avec son directeur Jean-Bruno Caron. On a parlé du projet Horizon tout à l'heure. J'aimerais parler maintenant d'une autre problématique, c'est la santé sexuelle, qui est une problématique assez importante, avec ce que vous appelez empreinte. Est-ce que tu peux nous expliquer ce que c'est empreinte?
1: Alors, empreinte, c'est un autre secteur, c'est le centre de compétences de santé sexuelle qui a majoritairement, en fait, principalement trois prestations. Le dépistage des IST, donc avec consultation individuelle, bien sûr, tout est anonyme. Il y a le Boulevard, qui est un programme que j'adore, qui est un programme de promotion de la santé sexuelle par les pairs dans les écoles post-obligatoires. Donc, on imagine bien que ce sont les jeunes adultes eux-mêmes qui vont créer les thématiques, qui vont faire de la promotion de la santé, qui vont parler de dépistage ou autre, et qui vont trouver des thématiques à chaque différent moment. Et en fait, il y a le suivi PrEP. Donc, la PrEP, c'est quoi? C'est la prophylaxie pré-exposition. Donc, c'est un traitement médical préventif qui consiste à prendre des médicaments antirétroviraux, mais pour empêcher la contamination par le VIH. Donc, pour des gens qui ont des pratiques extrêmement à risque, qui seraient susceptibles d'entrer en contact avec le virus, eh bien, on va leur donner une médication en prévention. Comme ça, s'ils se retrouvent en contact avec le virus, les chances qu'il y ait une séroconversion sont extrêmement minces.
0: Le sida se transmettait beaucoup par injection dans les années 80, 90. Est-ce que c'est le cas maintenant avec les nouvelles drogues qui sont arrivées, qui se consomment peut-être autrement?
1: Bien, en fait, le risque du VIH est tout le temps là. Parce que, de toute façon, le partage du matériel ou autre, surtout quand on est dans le matériel de prévention, dans le matériel d'injection. Ceci dit, au niveau, par exemple, de l'inhalation ou autre, il y a un virus qui est, à mon sens, plus dangereux, ou en tout cas où la chance de le choper est plus importante, c'est le virus de l'hépatite C. Tout simplement parce que ce virus a cette capacité de vivre à l'air libre beaucoup plus longtemps que le VIH. Il y a des études qui ont démontré que le virus de l'hépatite C peut rester opérant jusqu'à 63 jours à l'extérieur du corps humain. Donc, imaginez si on s'injecte de la cocaïne qui a une tendance à être un vasodilatateur, donc il y a des micro-gouttelettes de sang qu'on ne voit pas avec les yeux. Tout ce qu'on touche, les poignées de porte, les poignées de frigidaire, un briquet ou autre, si moi, mes doigts sont contaminés, quelqu'un touche avec ses doigts et qu'après, il touche avec son matériel d'injection et qu'il s'injecte, il peut avoir le virus de l'hépatite C.
0: Les dépistages sont payants, hein, je crois.
1: Oui, les dépistages sont payants, mais ils sont à faible coût par rapport à ce qu'on peut avoir à payer là, dans le milieu peut-être plus institutionnel.
0: Et puis là, pour la prévention, j'ai lu que vous interveniez aussi sur les lieux de fête. Est-ce que tu peux nous expliquer?
1: C'est une prestation qu'on fait de moins en moins. On parlait tout à l'heure du financement. Donc oui, il y avait eu beaucoup d'interventions sur les milieux de fête. Le besoin était là. Donc on a beaucoup de gens qui vont être en milieu festif, qui ont peut-être moins de connaissances sur les risques sexuels ou sur les risques de leurs différents comportements. Malheureusement, on a été obligé de resserrer nos prestations parce que le financement ne suivait plus. Et c'est là la frustration où je vous parlais tout à l'heure. Les besoins, ils sont amplement nombreux, mais les moyens qu'on a pour y répondre sont extrêmement faibles. Pourtant, la prévention, ça ne coûte rien comparativement à la gestion des cas positifs par la suite. Donc, on préfère d'un côté sauver de l'argent à court terme, mais au bout de la ligne, au niveau des hospitalisations, au niveau des traitements ou autres, on va dépenser des sommes qui sont astronomiquement plus élevées.
2: Tu parles de prévention dans les milieux festifs. On est dans un pays où les cantons ont vraiment leur mot à dire. Il y a certains cantons qui vont accepter, par exemple, qu'il y ait de la prévention avec des kits pour faire des pailles, pour consommer la cocaïne, où c'est possible de le faire dans des milieux festifs. Dans le canton de Vaud, c'est possible, par exemple. Dans le Valais, en Valais, c'est interdit parce qu'on voit ça comme un outil pour faire la promotion de la cocaïne ou de la consommation. Comment ça se passe à Fribourg?
1: Je pense qu'à Fribourg, il y a encore du travail à faire. Ceci dit, à Fribourg, il y a beaucoup d'avantages aussi qui existent. D'une part, il faut qu'on cesse la méconnaissance. Les études nous démontrent depuis longtemps qu'on offre des moyens aux gens de consommer qui sont à moindre risque ou qu'on ne l'offre pas, ça a zéro incidence sur la prévalence de consommation. Si on offre zéro prestation, zéro service, ou on en offre plusieurs, les gens vont consommer de toute manière. Le modèle portugais que vous avez discuté tout à l'heure nous le démontre amplement. La différence fondamentale, c'est le nombre de personnes qui vont être infectées, c'est le nombre de personnes qui vont être malades, c'est le nombre de personnes qui vont mourir de surdose. Et ça, on a à le connaître, on a à le réfléchir.
0: Très bien, Jean-Benoît, Jean-Benoît, pardon, excusez-moi, Jean-Bruno Caron de la Fondation Le Tremplin. Qu'est-ce qu'on peut te souhaiter pour l'avenir? Plus de financement? Je crois que c'est vraiment le plus important, en fait, pour vous.
1: En fait, ce qu'on a à nous souhaiter, je pense que de toute manière, on est dans une société où on vit tous ensemble. Vous savez, les gens qui consomment des drogues, les gens qui ont des difficultés d'addiction ou autres, c'est nos frères, c'est nos sœurs, c'est nos parents, c'est nos enfants. C'est des gens qui appartiennent à la même communauté que nous. Moi, ce que j'espère, c'est d'un monde qui est plus égalitaire, qui est plus solidaire. Et ce que j'ai aimé pour un Québécois qui vient à Fribourg, c'est cette espèce de filet de sécurité qu'on offre collectivement ensemble. Vous savez, on parle d'addiction, on parle du tremplin beaucoup, mais on n'est pas seul, le tremplin, à Fribourg. On a des gens comme le Radeau qui font de l'accompagnement avec les personnes touchées par les addictions dans un cadre plus résidentiel ou ambulatoire. On a Repère qui font de la promotion de la santé, de la prévention des dépendances auprès des jeunes. On a le Tori qui est spécialisé dans l'accompagnement des personnes qui ont une dépendance à l'alcool. Donc, avec le tremplin, on forme, nous, un réseau de partenaires qui sont complémentaires dans le domaine des addictions. On a des relations avec la police cantonale qui sont merveilleuses. On a des gens autour qui y croient, et c'est ce qu'on a besoin de faire, c'est de créer un filet de sécurité dont les mailles sont assez serrées pour qu'on n'échappe pas des personnes qui ont des besoins, des personnes qui sont magnifiques, des personnes qu'on gagnerait fortement à connaître.
2: J'ai une question bonus parce que j'ai sorti quelques extraits d'archives de la RTS, notamment une archive qui date de 1994 qui présente la scène ouverte du Letten et de Platzspitz à Zurich, avec notamment un état des lieux, mais surtout une dramatisation par l'emphase du reportage, une dramatisation pour les personnes qui regardent ça, qui peuvent avoir peur. Comment, quand on est un professionnel comme toi, on s'adresse à la population pour éviter cet écueil de la peur et la création d'un sentiment de rejet des personnes qui sont en situation de consommation, d'addiction, sans nier la réalité du problème?
1: Luc, vous avez donné une réponse merveilleuse tout à l'heure. Venez manger au tremplin. Venez rencontrer les gens auprès de qui on travaille. Vous allez vous rendre compte, on a peur de ce qu'on ne connaît pas. Hein? Le racisme, l'homophobie, la transphobie, toutes les différentes, en fait, préjugés qu'on peut avoir sont basés majoritairement sur l'ignorance. On a peur de ce qu'on ne connaît pas. Venez rencontrer les gens, vous allez vous rendre compte qu'on est tous semblables, on est tous égaux. Et puis voilà, on le fait ensemble. Et puis on crée ensemble le monde dans lequel on voudrait vivre.
0: Tu nous donnes l'adresse, Jean-Bruno? L'adresse du tremplin.
1: Alors, on est sur les Arsenaux 16D, Arsenaux, donc sur la rue des Arsenaux, pas très loin de la gare. C'est 10 minutes à pied, ça se fait hyper bien. Si vous avez public bike, je pense que vous le faites en 1 minute 30. Et puis, si vous avez des voitures, vous pouvez trouver du stationnement. On est toujours ouvert, on est toujours accueillant. Et puis, nous, on croit fondamentalement à cette cohésion de population. Mélangeons-nous, apprenons à nous connaître et faisons le monde ensemble dans lequel nous souhaiterions vivre.
0: Merci beaucoup, Jean-Bruno Caron.
1: Merci à vous, hein,
0: écoute,
1: d'avoir fait cette émission.
0: On est là pour
1: c'est
0: ça.
1: C'est merveilleux, merci à la RTS.
0: Et d'ailleurs, on en remet une couche. Venez nombreux ce soir pour le Couleur 3 Comedy Club à partir de 20h. Bye bye.
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0: Mais dis donc, ce serait pas Phoebe Bridgers qu'on vient d'écouter, la charmante Phoebe Bridgers et ses longs cheveux blonds et sa guitare sèche et sa petite dépression saisonnière, j'ai l'impression, hein. Elle a une petite dépression saisonnière. Nous, pas du tout, parce qu'on est ici au Nouveau Monde de Fribourg. On s'apprête à aller applaudir les comédiens du Couleur 3 Comedy Club. Mais là, tu nous as sorti une archive, Sylvain.
1: Oui, parce qu'on en vient de recevoir Jean-Bruno Caron, qui est le directeur du Tremplin ici à Fribourg, qui nous a beaucoup parlé de comment ça se passe quand on reçoit des personnes qui sont en situation d'addiction. C'est aussi notre rôle cette semaine de parler de tout ça, de dédramatiser aussi, d'humaniser un peu les personnes qui sont dans cet état d'addiction. En revanche, cette archive que j'ai sortie, là, qui date de 1994, elle traitait un peu différemment les sujets d'addiction et notamment une certaine dramatisation. J'ai demandé d'ailleurs à Jean-Bruno comment on fait pour éviter cet écueil de la peur. Écoutez ce qu'on en disait en 1994.
2: À quelques minutes de marche de la Bahnhofstrasse, cet ancien quartier, industriel, sympathique, animé et multiethnique, n'est pas un coin désolé de banlieue aux confins de la cité. Il en fait intimement partie. Un quartier où il faisait bon vivre, tout le monde vous le dira. Où les Uriquois des autres quartiers venaient volontiers. Il possède évidemment son école, mais jugez de la situation. Elle est littéralement cernée par la délinquance directement liée à la drogue. Maintenant, on le fuit, du moins ceux qui en ont les moyens. La passerelle du Letton. Les fixeurs et les dealers en ont fait leur chose. Ce sont eux qui dictent la loi. Quiconque n'est pas de ce monde ne s'y aventure pas. Ce marché sordide déborde sur le Seal Quay, une petite promenade entre la rivière et la route. On y vend la drogue à la criée, sous les yeux des passants et des automobilistes. Imaginez les mêmes scènes chez vous, devant vous. Ici, on achète, on vend, on consomme toutes les drogues, sauf l'alcool, des plus anodines aux plus ravageuses.

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0: Eric l'architecte sur Couleur 3 qui sera certainement précédé par Paul le menuisier et Sylvain Panatier, le meilleur animateur de Couleur 3 qui va nous présenter toute l'équipe suivante.
1: Oui, parce que nous avons toute l'équipe du Comedy Club de Couleur 3 qui joue ce soir au Nouveau Monde de Fribourg avec à ma gauche Laura Chénia.
2: Olé !
1: Ensuite Yacine Nemra.
3: Olé !
1: Robin Chesset.
4: Olé ! Ce qu'il fallait faire apparemment.
1: Julien Doquin de Saint-Preux.
4: Oh lélé.
1: Et vous l'avez reconnu à son rire, Valérie
0: Paco.
2: Salut.
0: Bonjour, voilà. Bon, on a été assez sérieux pendant cette émission. Hein. D'ailleurs, vous êtes tous partis. Mais c'est quoi ces questions qu'ils nous ont posées? Qu'est-ce que c'est? Est-ce qu'on va se marrer quand même un peu ce soir, hein?
2: Bah c'est le but, oui.
0: Bah oui.
2: Oui, alors voilà, on
0: faut
2: va...
0: Il faut donner envie aux gens de venir.
5: Je vous explique, on est là pour la bonne cause déjà, puisque c'est pour parler de précarité. Puis surtout, je vous dis, vous allez tellement vous poiler là qu'à la fin, il vous faudra une épilation au laser.
0: Ah, d'accord.
2: Il y aura des jeux de mots de cet acabit. Ah, ouais. Oui.
0: Des jeux de mots. Est-ce qu'une petite imitation, Yacine?
6: Je suis décédé, Jeanne, au secours, je suis merde.
0: Ah, bien sûr. Marie Le Pen, bien sûr.
5: Marie Le Pen, oui.
0: Voilà.
2: Hein, qu'on regrette,
0: des imitations. Comme moi, oui.
5: Fachank, le retour de Fachank Mater.
0: Le Couleur 3 Comedy Club, c'est 20 francs le billet. Hein, pour les plus petits prix, vous pouvez mettre 40, 60, mais vous pouvez mettre
2: 3000.
0: Mais 1000, pourquoi 1000? 10 000 même, 10 000. Si vous voulez. Et tout l'argent sera reversé à Robin Chesset. Pas du tout.
4: Absolument.
0: Absolument.
4: Merci, il
0: en a
4: pour
0: tous
4: vos dons. Ça me fait très plaisir, je suis très content de, que vous participiez à ma vie, vraiment.
0: À la Fondation Le Tremplin, qui s'occupe évidemment, comme tout le monde le sait, de saut à ski, évidemment.
2: Voilà. Non, puis alors, il faut pas hésiter à venir parce que c'est pas plein. Donc, si vous êtes du côté du Nouveau Monde, non, c'est pas encore plein, il reste encore quelques places. Donc là, on était sur la terrasse, c'est agréable. Et puis, à 20h, hop, venez. Là, il commence à faire frais.
4: Franchement, Gotthard en Berne, qu'est-ce qu'on en a à battre, hein, les Fribourgeois, franchement.
2: Voilà, ouais, là, ce soir, c'est l'humour contre le sport. Donc, qui va gagner?
0: Ce sera l'humour avec le Couleur 3 Comedy Club. Bah, toi, tu t'en fous, tu vas au match, toi, en fait.
4: Oui, moi, je vais au match. Voilà. C'est quoi, en fait? C'est foot?
0: Voilà, j'ai envie de dénoncer un traître qui sera certainement pas là ce soir. C'est Lord Betrave qui sera au match ce soir.
4: Évidemment.
0: Parce que lui, aime le sport avant l'humour.
4: On l'a croisé, on lui dit, mais si ça t'intéresse de venir, il dit, alors je suis désolé, mais j'en ai rien à foutre.
0: Très bien, le Couleur 3 Comedy Club à partir de 20h ici au Nouveau Monde de Fribourg. Venez nombreux, merci les amis.
5: Et d'ailleurs, on a une bonne vanne sur Fribourg. Pourquoi est-ce que les oiseaux tournent en rond autour de Fribourg?
0: Je sais pas.
5: Parce qu'il y a deux rond-point à l'entrée de la ville.
0: Ah, ah.
2: Merci Maître Capello.
0: À 19h30.
2: Non,
4: si tu dis à partir de 20h, c'est comme les mariages. Ah, à partir de 20h.
0: Tais-toi, va répéter tes blagues, Chesset.
2: Ouverture des portes.
5: Il parle hors des micros, lui.
2: 19h30, spectacle à 20h avec Laura Chénia, Yacine Nemra, Robin Chesset, Julien Dequin de Saint-Preux.
5: Et Valérie Paco.
0: Et Valérie Paco, la meilleure d'entre nous. Merci les amis.

0: Et pour cette émission en direct du Nouveau Monde de Fribourg, merci beaucoup mon cher Sylvain.
1: Merci à toi Franck, et on n'oublie pas qu'on se retrouve demain quand même, et toute la semaine. Demain ce sera au Locle, donc tous les Neuchâteloises et Neuchâtelois qui nous écoutent, venez demain au Comedy Club, on prend de l'avance, hein, on le rappellera encore demain. Ça se passe avec toi, avec vous.rts.ch, prenez vos billets, on se voit demain là-bas.
0: Merci aussi à Charlotte Deléamont pour le booking de toutes les interviews, à Franck Pourpris pour la réalisation, et à Johan Favre pour l'air.
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3: 3 heures. Laurent Blanchard.
4: On doit véritablement prendre nos responsabilités pour montrer où on peut économiser. Les mots d'Elisabeth Baumschneider hier soir dans Forum. La conseillère fédérale réagissait à la nouvelle hausse de 5% des primes maladie l'année prochaine. Entre une nouvelle manière de calculer les primes et un plus grand contrôle, Christophe Kempf, porte-parole de Santé Suisse, met quant à lui en garde sur une médecine à deux vitesses. Il était également invité de Forum hier soir. Il suggère de prendre en charge vraiment ce qui est utile aux patients, selon ses mots. Le Grand Conseil vaudois valide 30 millions de francs pour les éleveurs victimes de la sécheresse cet été. Initiative issue des rangs du PLR. 2700 exploitations sont concernées. Elles pourraient percevoir environ 11 000 francs chacune en moyenne. Un peu plus d'une centaine de personnes se sont rassemblées hier soir contre la hausse prévue des taxes universitaires à Genève. Taxe inchangée depuis 30 ans, estime le gouvernement. Dernière répétition en tout cas avant la manifestation de jeudi soir dans la fonction publique contre le plan d'économie du Conseil d'État. Les grands patrons de l'intelligence artificielle adoptent un code de bonne conduite. Après une réunion à la Maison-Blanche, Donald Trump a annoncé lui-même hier soir l'adoption de ce principe d'autorégulation qu'il a qualifié de contraignante. Pour autant, les contours restent à préciser. Dans ce contexte, on apprend cette nuit qu'une ONG attaque OpenAI après le piratage d'Hugging Face cet été. Incident survenu suite à l'action d'un agent IA devenu incontrôlable. C'est en tout cas la première procédure du genre connue contre une entreprise du secteur. Les autorités britanniques se sont-elles emballées le week-end passé? La police antiterroriste chargée de l'enquête après l'alerte près d'une base militaire en Angleterre, en tout cas a annoncé hier n'avoir découvert aucun engin explosif. Elle évoque par contre de l'essence en quantité dans les véhicules des suspects. Ces derniers ont été remis en liberté sous caution lundi. La Suisse confirme sa bonne forme du moment. Deuxième victoire en Ligue de Nations de football hier, donc victoire 3-0 face à l'Écosse. Une toute première victoire pour Ajoie dans cette saison de National League de hockey sur glace. Victoire sur Lausanne 3-0 à Porrentruy. Fribourg-Gotteron l'emporte lui contre Berne 5-2. Genève-Servette domine Kloten 4-0. Nouveau bouleversement dans le paysage médiatique biennois. Après la fin de la concession de télébilingue, le journal gratuit Bilbienne, propriété également de Gassman Media, cessera de paraître le 31 décembre. Le groupe évoque des coûts à la baisse et des coûts et la baisse des revenus publicitaires. Une nouvelle publication hebdomadaire bilingue devrait être lancée en collaboration avec la ville de Bienne.
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4: Et puis une série événement, celle du mois d'octobre, arrive demain sur Netflix, à l'Est d'Éden, adaptation du roman de John Steinbeck, prix Nobel de littérature en 1952. Pour la petite histoire, la série a été adaptée par Zoé Kazan. Elle n'est autre que la petite fille d'Elia Kazan. C'est lui qui avait déjà adapté le roman, mais pour le cinéma cette fois il y a 71 ans, avec à l'époque James Dean à l'affiche. Ciel souvent très nuageux ce mercredi dans l'ouest et le nord des Alpes, avec des pluies possibles en seconde partie de journée le long du Jura et autour du Léman, assez ensoleillé en vallée centrale. Il fera jusqu'à 25 degrés en plaine.
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Au gré du ciel, les oiseaux se déplacent comme si demain n'existait pas. Ce n'est qu'à l'heure du repos que ces volatiles vont commencer à chercher refuge. Et là, 1500 mètres au-dessous

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2: 4 heures.
3: Laurent Blanchard.
4: Elisabeth Baumschneider dit vouloir tout faire pour éviter de nouvelles hausses des prix maladie l'année prochaine. La conseillère fédérale était l'invitée de Forum hier soir. On doit véritablement prendre nos responsabilités pour montrer où on peut économiser, a-t-elle ajouté. Les primes augmenteront en tout cas de 5% en moyenne en 2027, 412 francs par mois. La Suisse romande reste dans le haut du classement avec un record national aussi pour le Jura, plus 6,6%. La Russie n'est pas du tout intéressée pour des pourparlers, estime hier le chancelier allemand Friedrich Merz. La rencontre surprise entre les ministres allemands et russes des affaires étrangères à New York samedi dernier, en marge de l'Assemblée générale de l'ONU, eh bien n'a donné lieu à aucune suite et aucune volonté, selon lui. La Suisse est toujours le pays le plus innovant au monde. C'est ce que relève hier l'Organisation mondiale de la propriété intellectuelle basée à Genève. La Suisse première depuis 16 ans devant la Suède et les États-Unis. Les institutions de recherche sont très bien connectées à l'économie, estime le directeur général de l'agence onusienne. Aucune piste privilégiée suite à l'explosion suivie d'un incendie et qui a touché un immeuble d'habitation hier à Neuchâtel. Ça s'est passé dans une rue au nord de la gare, incident qui a fait 4 blessés dont un grave. La piste du gaz est toutefois explorée selon la police. Le canton de Vaud comptera un deuxième casino à partir de jeudi. Ce sera le premier en région lausannoise, l'autre est à Montreux. Le grand casino Prilly ouvrira ses portes donc dans un petit peu plus de 24 heures. Il table sur 300 000 entrées par an. Il occupera jusqu'à 160 personnes et devrait aussi permettre de générer jusqu'à 4 millions de francs d'impôts pour le canton. C'est une première historique au Maroc, une femme chef du gouvernement. Le roi Mohamed VI a nommé hier Fatima Ezzahra El Mansouri après la victoire de son parti aux élections législatives de la semaine dernière. C'est une source de fierté pour toutes les femmes marocaines, a déclaré Fatima El Mansouri après sa rencontre avec le monarque. Elle doit maintenant former un gouvernement. Le prix de l'essence continue de susciter des crispations. 2,19 francs le litre à titre d'exemple dans le canton de Genève en moyenne. 2,16 francs dans le canton de Vaud. En Espagne, le gouvernement a annoncé hier prolonger ses aides aux ménages et aux entreprises. La remise sur l'essence et le gazole en vigueur depuis le printemps est prolongée jusqu'en décembre. Une aide de 20 centimes tout de même par litre en octobre et ensuite dégressive par la suite. Et puis c'est désormais l'éolienne la plus haute du monde et elle est installée dans l'est de l'Allemagne. Son fabricant annonce fièrement hier avoir terminé les opérations de montage de la structure, 365 mètres de haut, c'est plus haut que la tour Eiffel, une méga éolienne qui pourra produire 2 fois plus d'électricité qu'une éolienne ordinaire, de quoi alimenter en tout cas 7500 ménages dès le mois de novembre. Elle fait partie d'un parc éolien installé dans une région houillère et dont les mines de charbon vont fermer tour à tour d'ici 2028. Des pluies possibles et un ciel souvent très nuageux le long du Jura et autour du Léman ce mercredi. Ce sera assez ensoleillé en Valais centrale notamment. Température maximale 25 degrés en pleine.
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0: 5 heures. Laurent Blanchard.
1: Je fais tout pour éviter que l'année prochaine, on soit toujours avec ces 5%. Les mots d'Elisabeth Baumschneider hier soir dans Forum. La conseillère fédérale réagissait à la nouvelle hausse des prix maladie l'année prochaine. Augmentation de 5% donc en moyenne en 2027, 412 francs par mois. Record national de hausse pour le Jura avec plus 6,6%. Valérie Pillard-Carrard, conseillère nationale socialiste à Fribourg, plaide hier soir, toujours dans Forum, pour un plafonnement des primes. Le conseiller national PLR Genevois, Cyril Allen, suggère quant à lui de rendre obligatoire le dossier électronique de santé, afin, selon lui, de lutter contre le gaspillage. L'ancien directeur de l'Office fédéral des transports, Peter Fuglistaller, reconnaît avoir commis des erreurs sur le développement du réseau ferroviaire. Interview autocritique dans la NZZ ce matin. En Suisse, on ne construit pratiquement plus, on se contente d'élaborer des projets, selon lui. Le RER de Bâle, par exemple, a été planifié à outrance et nous avons oublié qu'il fallait aussi un jour se lancer et construire, selon ses mots. Groupe B annonce 12 licenciements, dont 9 cadres. L'énergéticien fribourgeois avait annoncé cette réorganisation en juin. Il souhaite ainsi répondre à la pression croissante sur le marché et préserver sa capacité d'investissement dans la transition énergétique. Groupe B, dont le chiffre d'affaires avait reculé de 18% l'an passé, avait déjà annoncé la suppression de 180 postes. Les grands patrons de l'intelligence artificielle adoptent pour leur part un code de bonne conduite. Après une réunion à la Maison-Blanche, Donald Trump a annoncé lui-même hier soir l'adoption d'un principe d'autorégulation qu'il a qualifié de contraignante. Pour autant, les contours restent à préciser. Et dans ce contexte, on apprend cette nuit qu'une ONG attaque OpenAI après le piratage Hugging Face cet été. Incident survenu suite à l'action d'un agent IA devenu incontrôlable. C'est en tout cas la première procédure connue et de ce genre contre une entreprise du secteur. Des heurts entre la police et des élus, la France Insoumise ont émaillé le conseil municipal de Grenoble hier. Les élus LFI qui siègent dans l'opposition réclament la rupture d'un jumelage entre Grenoble et la ville israélienne de Rehovot. Ils ont tenté de manifester au sein même de la salle du conseil, mais ont été empêchés par des policiers municipaux. L'école polytechnique fédérale de Zurich reste la meilleure haute école d'Europe continentale. Classement 2027 du Times Higher Education, publié cette nuit. L'Institut zurichois recule toutefois d'un rang à la 12e position au profit de l'université de Tsinghua à Pékin. L'EPFL perd aussi une place et se retrouve à la 36e position. La Suisse est bien partie en Ligue des Nations de football. Deuxième victoire hier soir, la Nati s'impose 3-0 à Glasgow face à l'Écosse. Et puis une exposition pour vous plonger au cœur de Pompéi, c'est à voir à partir d'aujourd'hui à la Halle 35 de Beaulieu, Lausanne. Présentée pour la première fois en Suisse, les derniers jours de Pompéi, c'est une expérience immersive pour découvrir la vie de la célèbre cité romaine détruite par une éruption du Vésuve en 79 après Jésus-Christ. Exposition jusqu'au 24 janvier et qui a déjà été vue par plus d'un million de visiteurs dans le monde. Ciel souvent très nuageux ce mercredi dans l'ouest et le nord des Alpes avec des pluies possibles en seconde partie de journée le long du Jura et aussi autour du Léman. Assez ensoleillé par contre en vallée centrale. Il fera jusqu'à 25 degrés en pleine.
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0: 6h. Laurent Blanchard.
1: Elisabeth Baumschneider dit vouloir tout faire pour éviter de nouvelles hausses des primes d'assurance maladie l'année prochaine. La conseillère fédérale était l'invitée de Forum hier soir. On doit véritablement prendre nos responsabilités pour montrer où on peut économiser, a-t-elle ajouté. Les primes qui augmenteront, comme vous le savez, de 5% en moyenne en 2027, 412 francs en moyenne également par mois. La Suisse romande reste en tête des hausses avec un record national pour le Jura à 6,6%. En France voisine, la grand-messe annuelle des sapeurs-pompiers s'ouvre aujourd'hui à La Roche-sur-Foron, en Haute-Savoie. Des pompiers qui ont participé hier aux manifestations en France à l'occasion de la journée de mobilisation dans la fonction publique. 300 000 manifestants en tout à l'échelle du pays, selon les syndicats. Le gouvernement annonce quant à lui 440 interpellations autour des lycées. Blocage pour dénoncer la dégradation, selon eux, des conditions d'apprentissage. Le mouvement pourrait se poursuivre jeudi. Un petit peu plus d'une centaine de personnes se sont rassemblées hier soir contre la hausse prévue des taxes universitaires à Genève. Dernière répétition avant la manifestation de jeudi soir dans la fonction publique également contre le plan d'économie du Conseil d'État cette fois. Le Conseil fédéral plaide pour un assouplissement des exportations de matériel de guerre. L'objet sera soumis au peuple le 29 novembre. Le président de la Confédération, Guy Parmelin, souhaite une plus grande marge de manœuvre. Les entreprises suisses ne peuvent par exemple pas fournir aux États-Unis des composants pour le F-35. La commune de Martigny fait un pas de plus vers sa voisine. Le Conseil général s'est prononcé hier en faveur du projet de fusion avec Vernaya. La population se prononcera, elle, le 28 février prochain. Et en cas d'acceptation, la nouvelle commune comptera plus de 24 000 habitants. Les grands patrons de l'intelligence artificielle adoptent un code de bonne conduite. Après une réunion à la Maison-Blanche, Donald Trump a fièrement annoncé lui-même hier soir l'adoption de ce principe qu'il a qualifié de contraignant. Pour autant, les contours de cette autorégulation reste à préciser. C'est une première historique au Maroc, une femme chef du gouvernement. Le roi Mohamed VI a nommé hier Fatima Edzara El Mansouri après la victoire de son parti aux élections législatives. C'est une source de fierté pour toutes les femmes marocaines, a-t-elle déclaré après sa rencontre avec le monarque. Une toute première victoire à 3 points pour Ajoie dans la saison de National League de hockey sur glace. Victoire sur Lausanne hier soir, 3-1 à Porrentruy. Fribourg-Gotteron l'emporte contre Berne 5-2. Genève-Servette domine Kloten 4-0. Et en football, la Suisse confirme sa bonne forme du moment. Deuxième victoire en Ligue des Nations hier soir. L'équipe dirigée par Murat Yakin s'impose 3-0 à Glasgow face à l'Écosse. Et ça, c'est l'un des tubes des années 2000. Le groupe Linkin Park s'est reformé à l'occasion d'un nouvel album, From Zero, sorti l'année passée et attirant à lui de nouveaux fans. Et un film à sortir ce mercredi dans les salles qui retrace cette reformation, Unshatter, incassable, réalisé par Johan. Linkin Park qui compte de nouveaux membres, et notamment une voix féminine, Emily Armstrong. Le groupe travaille actuellement d'ailleurs sur de nouveaux titres. Des pluies possibles et un ciel souvent très nuageux le long du Jura et autour du Léman ce mercredi. Ce sera assez ensoleillé en vallée centrale. Température maximale en plaine, 25 degrés.
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Mes bien chers frères, mes bien chères sœurs, levons-nous, car il est l'heure du rituel sacré, celui du tartinage matinal. C'est votre fidèle serviteur qui vous parle, Père Cénovis, gardien de la voix brune, et à mes côtés, comme chaque matin, Sœur Purbeur qui persiste, malgré mes prières quotidiennes, dans l'hérésie du jaune pâle. Mes enfants, ce matin encore, le couteau tremble dans nos mains, hésitant entre deux chemins. Celui de la vérité amère et salée qui fortifie l'âme, et celui plus doux, plus tenant, du beurre qui ne demande rien en retour. Sœur Purbeur vous dira que la tendresse ne se juge pas à moi, je vous dirai que la rédemption, elle, a toujours un goût prononcé. Alors frères et sœurs, entendez cet appel, l'appel au tartinage fraternel. Que vous soyez du côté du brun ou du côté du blanc, que votre biscotte porte ce qu'elle porte. L'important ce matin, comme tous les matins, c'est de se lever, couteau en main, et de croire encore, malgré tout, en un monde meilleur, ou du moins en un petit déjeuner correct. Amen le kawa et bonne biscotte à toutes et tous.

0: Ainhoa Ibarola,
1: Sœur Pure Beurre,
0: Adrien Mayora,
2: Père Sénovis,
0: Couleur 3,
1: enchanté.
2: Je sais même pas, toi tu mets de la... je sais que tu mets du beurre, mais sur une biscotte tu mettrais quoi aussi?
1: Moi je suis très miel en ce moment.
2: Ah ouais?
1: Ouais, quand le froid revient.
2: Ouais, je comprends.
1: La petite tartine de miel, ça oui.
2: Tu saupoudrais avec un tout petit peu de cannelle ou pas?
1: Pourquoi?
2: Bah je sais pas.
1: Sur le miel?
2: Tout petit peu de cannelle sur le miel, c'est très bon.
1: C'est vrai.
2: Miel cannelle.
1: J'ai jamais essayé.
2: Pendant longtemps, je faisais des tartines avec du beurre, une tranche de truite fumée et puis du miel par-dessus. Et puis un petit peu d'ail en poudre. Incroyable. Steven Baldwin est à la régie, bonjour. Lui aussi, il aime bien la truite fumée. Et Easy Evil à la programmation musicale. J'espère que vous avez bien dormi.
1: Oui.
2: C'est le cas de tout le monde dans ce studio, c'est incroyable.
1: Il me semble. Ouais. Enfin, non, Steven m'a dit qu'il a dormi 2 heures cette nuit.
2: 2 heures.
1: Pauvre chouchou.
2: Ça va, ça suffit. C'est bien.
1: Ouais,
2: fait une grosse sieste, ça s'entend. Bon, si vous venez de vous réveiller, voici ce qu'il faut que vous savez.
1: U2 fête ses 50 ans de carrière et ils sont partout. Ils ont donné un concert surprise sur le balcon d'un bar à Dublin. Peut-être que vous avez vu des extraits d'ailleurs. Ça avait l'air assez fou. Les gens étaient juste là et tout d'un coup, il y a U2 qui débarque sur un balcon.
2: Le son est incroyable.
1: Oui, bon, bah, c'est une vidéo reprise sur les réseaux sociaux, comme veux-tu. Bon, 50 ans de carrière, tu me diras, ils sont pas si vieux que ça. Oui, mais ils se sont rencontrés tout jeunes au collège, ça fait donc 50 ans. Enfin bon, je vais pas tout dire, parce que sinon t'auras plus de biscuits quand tu feras leur biscothèque. Mais voilà, U2 a donc annoncé un nouvel album qui s'appellera Carnaval des Luces, à ne pas confondre avec le Carnaval de Lucerne d'ailleurs. L'album sortira le vendredi 13 novembre prochain et en attendant, les fans peuvent prendre leur mal en patience. Par exemple, en achetant une pièce de 2 euros qui vient d'être annoncée par la Banque Centrale d'Irlande. Une pièce de 2 euros à l'effigie des 4 membres de U2.
2: Elle coûtera combien?
1: Alors justement, c'est pas une pièce qui va être réellement mise en circulation. Hein, elle est destinée aux collectionneurs, on s'en doute. Il en existe 155 000 pièces et elles sont vendues, ça va, à 15 balles.
2: Ah, ça roule!
1: Ça va. Ou un peu plus cher si tu prends avec le coffret, machin, je crois que c'est 30. Enfin bon, bref. Pour prendre notre mal en patience, il y a soit ça, soit un deuxième truc qu'on peut faire, c'est écouter le premier single qui est déjà sorti, qui s'appelle Silencio, et que je trouve franchement pas mal. Est-ce que ça vous dit qu'on l'écoute?
2: Bah allez!
1: Ce que je te propose comme fil rouge,
2: ouais,
1: c'est qu'on écoute ça,
2: ouais,
1: et on se demande si ça valait la peine de faire un comeback.
2: Ok.
1: Moi, je trouve que oui.
2: Ah.
1: Bah écoute et on en recose.
2: On écoute.

0: qu'est-ce qu'on en pense?
1: Oui.
0: Non, t'es pas convaincu.
1: Mais si, mais c'est non, mais c'est un bon morceau de musique fait par des bons musiciens.
0: Bah oui. Mais... on n'est pas sur un virage drastique. Moi, je trouve qu'ils reviennent à leur à ce qu'ils savent faire.
1: Ouais.
0: Je suis plutôt contente.
1: Ouais.
0: Non.
1: Mais je sais pas, pour moi, U2, c'est un groupe qui dénonçait, c'est un groupe qui foutait des coups de pied dans la fourmière.
0: Mmh.
1: Et qui, alors, bon, ok, c'est des papilles maintenant. Et puis, je dois avouer que j'ai jamais été un grand fan de leur. Enfin, c'est pas de la musique qui, moi, me. Je reconnais que c'est des très bons musiciens et qui font ça super bien. Je comprends tout à fait qu'il y ait des gens qui soient fans.
0: Ouais.
1: Je sais, à quoi sert ce morceau?
0: Bah, pour l'instant, c'est le single qui annonce l'album. Peut-être que l'album, effectivement, a un message un peu plus concret et profond sur sa totalité. J'ai vu d'ailleurs qu'il y avait une chanson qu'ils étaient un peu jaloux de Rosalia qui a sorti son album Luxe.
1: Ouais.
0: C'était en début d'année, ou c'était même peut-être il y a une année maintenant.
1: Uh-huh.
0: Et qui a justement exploité toutes ces questions de lumière, de foi, de tout ça. Et puis que Bono a dit, elle fait chier parce que j'avais la même idée et elle m'a devancée.
1: Oh non.
0: Et il y aura un titre. Alors. On n'arrive pas encore tout à fait à savoir par rapport à ce qu'ils ont publié, parce que c'est pas écrit feat Rosalia, c'est écrit juste Rosalia dans ce qu'ils ont déjà annoncé qui étaient les titres de l'album. Ce sera probablement quelque chose qui sera inspiré par elle, mais pas quelque chose dans lequel elle aura travaillé.
1: Okay.
0: À voir le 13 novembre.
1: Marrant. Du coup, toi, t'es au taquet, toi. Oh là là
0: bon,
1: là
0: moi, U2 à la base, oui. Et puis, si tu me mets Rosalia pour saupoudrer le tout, je dis, ah, vraiment, oui.
1: Bon, mais écoute, je propose qu'on fasse un fil rouge un petit peu ouvert. Je serais curieux d'avoir vos pensées sur un truc un petit peu. Déjà, U2, est-ce qu'ils doivent continuer? Est-ce que ça reste pertinent? Est-ce qu'on aime ce qu'ils font maintenant? J'aimerais bien que des fans de la vieille époque nous écrivent. Et puis sinon on peut aussi partir de est-ce qu'il y a un bon moment d'arrêter en fait? Est-ce que les groupes au bout d'un moment devraient se dire c'est bon, on a fait le tour, stop, ouais. Basta. Je sais pas hein.
0: Écoute, s'il y a un truc que tes biscothèques nous ont prouvé, c'est que parfois ça vaut la peine de revenir.
1: Oui, mais pas après 50 ans de carrière quoi.
0: Pas enfin, toujours.
1: C'est au bout d'un moment, moi je me souviens avoir vu oh mon dieu, ça y est, j'ai un blanc, ça va plus du tout. Le chanteur de Velvet Underground. Et là,
0: ouais.
1: Il va me regarder Steven, il va me dire... Lou Reed, je me souviens avoir vu Lou Reed en concert, mais 2 ans avant qu'il meure. Et j'adore Lou Reed, j'adore The Velvet Underground, mais c'était poussif, c'était horrible. Le mec, il regardait le prompteur avec les accords et les paroles devant sa scène, quoi.
0: Aïe,
1: ouais. Je dis, mais est-ce que t'as besoin de thunes? Je sais pas. Voilà, bon, moi je fais un petit truc ouvert sur couleur3.ch. Est-ce que les groupes doivent continuer ad aeternam? On a parlé de Kiss il y a 2 semaines qui a décidé de devenir immortel aussi.
0: Oui.
1: Qu'est-ce qu'on fait? Est-ce que la mort étant quelque chose de naturel, est-ce qu'il faudrait pas au bout d'un moment juste enterrer le. Enfin, pas enterrer le projet, mais arrêter peut-être de sortir des nouveaux albums? Je sais pas.
0: Ça va être un fil rouge philosophique.
1: Voilà, je me réjouis. Titi, je pense à toi.
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0: Ring the Alarm, OBF et Mr. Williams and Lady Ice à 6h19. Ça y est, le sondage est en ligne, je l'ai phrasé de la façon suivante. Un groupe ou un artiste se doit-il de continuer jusqu'à ce que mort s'en suive? Je vise large. Lâchez-vous, donnez-nous des exemples, des pensées. Toi, par exemple, Ainoa, est-ce qu'un jour tu vas venir faire des flashs à la radio en pampers?
1: Bah écoute, si je veux continuer de pouvoir payer mes assurances maladie jusqu'à ma mort, je pense que ça va se finir comme ça, oui.
0: C'est déprimant cette biscothèque ce matin. Christelle Di Marzo.
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3: Flèche. Herman Rorschach, troisième épisode, quand la tâche devient une tâche.
4: C'est beau ça, c'est bon.
3: Ouais, je me suis donné. De retour in der Schweiz en 1913, Herman Rorschach se plonge intensément dans ses expériences.
5: C'est quoi encore ces conneries?
3: Ça fait plusieurs années déjà qu'il montre des figures abstraites à des gens et qu'il leur demande ce qu'ils voient.
6: Qu'est-ce que ça peut te foutre?
3: Soyez polis, Rorschach ne veut que votre bien. Et il n'y a pas de
7: bonne ou de mauvaise
3: réponse. Enfin, si vous répondez ma belle-mère, ce sera plus problématique qu'un papillon. Il faudra peut-être envisager une thérapie, voire un divorce.
8: Le divorce, c'est vite obtenu.
3: Mais oui, Rorschach s'intéresse à la manière dont nous percevons une image alambiquée, les biquets. Parce qu'apparemment, ça en dirait long sur notre personnalité. Perso, je vois la tête de Predator dans chaque image. Qu'est-ce que ça signifie, docteur?
9: Mais vous savez que c'est très grave.
3: Ah mince, alors.
10: J'avais bien remarqué qu'elle avait des yeux de cinglé.
3: Quoi qu'il en soit, Herman travaille comme un fou, si vous me permettez l'expression, pour sélectionner 10 tâches, 10 images ou 10 planches, comme on dit dans le jargon du surf. Il décrit sa méthode qui deviendra le fameux test de Rorschach dans un livre au titre évocateur. Psychodiagnostic. Ouais, je suis d'accord, c'est pas très sexy. Pas aussi sexy que son auteur, ajouterais-je.
11: Quoi?
3: Non, parce que vous avez googlé Herman Rorschach. R-O-R-S-C-H-A-C-H. Allez-y, je vous attends. Alors, c'est dingue, non? Il ressemble tellement à Brad Pitt, on dirait son sosie époque Fight Club. C'est les mêmes.
12: Je veux que tu me frappes aussi fort que tu peux.
3: Oui, sauf qu'Herman Rorschach préfère les taches d'encre aux taches de sang.
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0: Devil's Haircut, c'était Beck sur la 3, un petit fil rouge un peu philosophique ce matin. Un groupe ou un artiste se doit-il de continuer jusqu'à ce que mort s'en suive? C'est un petit peu la question large, comme ça on a pas mal de réponses. Il y a Titi.
1: Ah.
0: Qui, je m'attendais à un truc beaucoup plus philosophique, mais des fois, peu de mots veulent dire beaucoup de choses. C'est moins pire que de les perdre à 27 ans.
1: C'est vrai.
0: Vraiment ? C'est, je souhaite que tout le monde vieillisse, devienne vieux et en bonne santé. Hein.
1: Surtout en bonne santé.
0: Oui, mais tu prends... Moi, j'aime bien... Des fois, je suis un fan de Jimi Hendrix, par exemple.
1: Ouais.
0: Jimi Hendrix fait famously partie des clubs des 27.
1: Il, oui.
0: C'est des, mais d'une façon nulle, à 27 ans, quand il était vraiment en train de monter.
1: Je crois que je ne me souviens plus.
0: De barbiturique et alcool.
1: Ah, c'était ça.
0: Dans son vomi, comme une merde.
1: Ah
0: c'est
1: oui,
0: horrible.
1: C'est lui dans son vomi.
0: Vraiment, mais non, non, quoi.
1: Ouais.
0: Puis après, je me dis, mais. Alors, je suis triste qu'il soit mort, bien sûr, mais.
1: Est-ce que la légende serait telle
0: Bah, déjà ça. Ouais. Et puis, est-ce qu'il aurait, tu sais, en plus, quand tu vois tout ce qui se passe maintenant, est-ce qu'il aurait complètement juste noirci sa carrière avec le temps, avec des histoires de, je sais pas moi, de viol, de saloperie, comme ça. Tu te dis, en fait, ok. Je prends ce qu'il nous a donné et puis quelque part peut-être qu'il fallait que ça s'arrête là. Je sais pas, c'est, on ne saura jamais.
1: On philosophe ce matin donc ça va pas toujours quelque part hein.
0: C'est beau. Pierre nous dit pourquoi pas, tant que les fans suivent, les Strokes ont bien réussi à me faire aimer l'autotune, moi qui détestais ça. Et puis il y a les Young Gods et les Foo Fighters, ça vaut la peine.
1: C'est vrai.
0: Ouais, oui, effectivement. Effectivement, en fait, je pense que ça dépend de l'artiste et puis ça dépend de... Oh, j'aime bien. Philippe nous dit, coucou l'équipe, Renaud a trouvé maintenant, c'est Dacia.
1: Hein ?
0: Renaud, voilà. Moi qui suis fan de Kiss depuis 77, oui, ils sont immortels, très belle journée. Visiblement, il en est très content, Philippe.
1: Ah bah oui.
0: Qu'il soit immortel.
1: Mais est-ce que Renaud doit être immortel ? Parce que alors lui aussi, je l'ai vu à Paléo et puis c'était compliqué en fin de carrière.
0: L'alcool conserve, mais pas tout.

0: Finally, Priya Ragout. Et mon Dieu, j'ai presque envie de dire finally, on va manger un petit truc.
1: Ragout. Ça mange pas de pain. Yannick Neveu.
2: Ça mange pas de pain, j'en conviens. Et je pense que tout le monde est dorénavant au courant. Hein, monsieur, oui, voilà, madame, vous le saviez. Très bien. Donc, ça mange pas de pain. Mais alors, ça mange quoi ? Un filet mignon. Ouais, un filet mignon, faut pas exagérer, ça a rien de mignon un filet mignon. C'est un bout de muscle qui est tendu entre la colonne et le fémur. C'est tout sauf mignon, enfin. Qui a eu l'idée d'appeler ça comme ça ? Quelqu'un qui trouvait trop chou les autopsies. Mais je vais vous dire, moi, ce qui est mignon. Un chaton, c'est mignon. Une peluche, c'est mignon. Un téléphone Garfield, ou bien un distributeur de savon en forme de champignon avec un petit sourire et des gros yeux, c'est mignon. La RTS qui nous annonce une application révolutionnaire, c'est mignon. Tout ça, c'est mignon. Et le point commun de tous ces trucs, c'est qu'on les bouffe pas. C'est une règle. Si c'est mignon, on bouffe pas. Sinon, il y a longtemps qu'on mangerait les pieds des bébés. Parce que c'est mignon, les pieds des bébés. Et c'est sûrement très bon, en plus. Mais on bouffe pas. C'est comme ça. D'ailleurs, vu comme j'étais mignon quand j'étais gamin, je me demande bien par quel miracle je suis toujours vivant, moi. Bon. Il ressemble à quoi, votre filet de mignon, là ? Ah, c'est vrai qu'avec la sauce et tout... Non, c'est assez mignon. Bon, allez, exception pour cette fois, on bouffe le filet mignon, mais prochain coup, pour le principe, appelez ça autrement. Un filet lait, voilà. Ça mange pas de pain !
1: Et ça se mange sans faim.

0: c'est un repérage. Ça s'appelle Daddy Died. C'est à propos avec la thématique du jour.
1: Oui.
0: Un groupe ou un artiste se doit-il ou elle de continuer jusqu'à ce que mort s'en suive. Salut cette équipe. La musique est la vibration de la vie. Il est intéressant de se laisser porter par la vie parce que la musique est maintenant en vie. C'est l'élan de la vitalité de toute une vie. Il est donc nécessaire de jardiner chaque jour ce lien à la vie relié à plus grand que soi. Donc oui, rester dans la vie jusqu'au bout, dans la vibration de la joie, de l'amour, de la musique, à vie. Gros bec à toutes et tous. Sylvie.
1: Oui, alors je vais jardiner ma vie, moi aussi.
0: Sylvie ne change rien. Comme vous, je suis divisé, nous dit Sylvain. Non pas Sylvie. Un reborn est rarement bien accueilli par les fans de la première heure, mais il permet aux plus jeunes de pouvoir vivre l'expérience d'une époque passée. Pour ma part, j'ai eu la chance de voir les Rolling Stones, Kiss et le boss, Bruce Springsteen.
1: Oui. Ouais.
0: Mais je ne serai pas là pour voir Ozzy, tristement. Ozzy Osbourne. Bonne journée, Sylvain. C'est vrai, il y a une notion
1: c'est
0: de... Oui, non, je suis pas. T'as vu, j'ai pas une réponse claire.
1: Hein. C'est vrai.
0: J'ai le cul entre deux chaises.
1: C'est parce qu'il faut que tu jardines plus ta vie, Adrien.
0: Oui, c'est vrai. Je vais écouter les conseils.
1: Entre les radis, les tues. Jardine ta vie.
0: Les râteaux, les lapins. Ouais. Johnny nous dit clairement non, mais cette année, Coroner ont sorti un nouvel album 32 ans après leur dernière sortie et il est superbe. Bon, bah, comme quoi, tu vois, des fois, il y a des trucs comme ça. C'est... Et je vais finir cette petite salve ici par. Je pense, moi, tu vas voir. Je vous réponds avec un exercice philosophique.
1: Oula.
0: Le groupe Yes, ceux qui ont fait Owner of a Lonely Heart ou Roundabout, qu'on entend ici,
1: ouais.
0: N'a plus aucun membre du groupe d'origine de 1968. Pourtant, ils continuent de faire des albums et des tournées. Dernier album sorti en juin 2026. Des musiciens sont de simples mortels, mais tel le navire de Thésée, un groupe peut potentiellement être immortel. Belle journée à toutes et tous. Signé Cal.
1: C'est bon.
0: Ça claque.
1: Ouais. Mais ça veut dire que juste en fait, t'as un espèce de. Oui, c'est ça, c'est un navire.
0: C'est
1: vide.
0: Une entité.
1: Et puis peu importe ceux qui viennent dedans, mais ça reste le groupe, quoi.
0: On garde un cap, on garde un azimut, on continue de flotter et d'emmener des gens avec nous.
1: J'aime bien l'idée.
0: C'est pas mal, hein.
1: Ouais.
0: Il y a un côté un peu sectaire, comme ça, religieux.
1: Ah, ouais, j'aime moins tout d'un coup.
0: Couleur3.ch. Je vais laisser le sondage encore quelques petites minutes.

0: Naya Archives, Get Me Down. On parlait de si des artistes se devaient de continuer jusqu'à la mort. Mm-hmm. Peut-être un semblant de réponse dans ce dernier épisode. Non, cette discothèque d'aujourd'hui, avant-dernier épisode sur Dépêche Mode. J'ai déjà parlé de Descente aux Enfers dans cette discothèque. Là, vous verrez qu'on est sur un autre niveau. Là.
1: La discothèque sur la croix.
0: Troisième partie de la biscothèque sur Dépêche Mode. Hier, on les avait laissés en 1990 au sommet du monde, des stades pleins, une séance d'autographes qui part en émeute. Et après une tournée mondiale, les quatre garçons de Baz Hilden se dispersent et Dave Gahan, le chanteur, part très très loin. Il quitte l'Angleterre, quitte sa femme et s'installe à Los Angeles. Là-bas, au début des années 90s, ce ne sont plus les synthés qui font vibrer la jeunesse, c'est le grunge, les guitares saturées, les chemises à carreaux, Nirvana, Jane's Addiction. Et Dave veut en être. Il se laisse pousser les cheveux, se couvre de tatouages, adopte la dégaine d'une rockstar américaine et le petit gars de l'Essex est en train de devenir quelqu'un d'autre. Quand le groupe se retrouve pour enregistrer après 2 ans de pause,

0: s'appelle Songs of Faith and Devotion, des chansons de foi et de dévotion. À sa sortie en 93, il entre directement à la première place au Royaume-Uni comme aux États-Unis. Et sur le papier, l'album est un triomphe. Dans les coulisses, c'est le début de la chute. La tournée qui suit est un marathon. Plus d'une année sur les routes, des dizaines de pays, des centaines de milliers de spectateurs. Et pour tenir, chacun trouve sa béquille. L'alcool, les nuits blanches, ça passe encore. Mais pour Dave, le chanteur, c'est l'héroïne. Il se dédouble. Si sur scène il est magnétique, possédé, bras en croix comme un prédicateur, en coulisses il s'enfonce toujours plus profondément dans l'antre du démon de l'opiacé. Mais Dave n'est pas le seul à aller mal. Andy Fletcher, le claviériste, est véritable ciment du groupe, épuisé par la tournée, rongé par l'angoisse, finit par quitter la tournée en cours de route et ne reviendra pas au sein de Depeche Mode. On le remplace par un proche du groupe, le tour manager, un certain Daryl Bamante, le frère d'un certain Perry Bamante, guitariste des Cure. Voilà. Martin Gore, le compositeur et auteur du groupe, lui, boit beaucoup, beaucoup trop, à tel point que c'est son corps qui commence à lâcher. Il commence à faire des crises d'épilepsie de plus en plus graves et se voit hospitalisé. Un magazine qualifie la tournée de plus débauchée de l'histoire du rock. Et le 8 octobre 93, en concert à la Nouvelle-Orléans, Dave Gahan fait un malaise cardiaque sur scène. Il est évacué sur une civière, le reste du groupe enchaîne alors sur une chanson intitulée « Death's Door », la porte de la mort.
1: Mon Dieu.
0: Le groupe qui chantait la foi et la dévotion s'est vu déchiré de l'intérieur par leurs démons. Et ça ne s'arrête pas là, en 95, un premier départ. Alain Wilder, deuxième départ plutôt, le sorcier...
1: Mais il s'en remet, il meurt pas.
0: Non, pardon, il s'en va du groupe. Alan Wilder, le sorcier du groupe, celui qui avait transformé les maquettes de Martin en cathédrale électronique, annonce qu'il quitte Depeche Mode. Il dit ne plus supporter l'ambiance ni le manque de reconnaissance pour son travail. Il part le jour de ses 36 ans. Depeche Mode n'est plus que 3. Dave, le chanteur devenu héroïnomane, retourne à Los Angeles et va de plus en plus mal cette même année. Après s'être fait larguer par sa nouvelle femme, il fait une tentative de suicide. Heureusement, on le retrouve à temps. Il passe par la case hôpital psychiatrique pendant quelques temps, mais ne lâche jamais vraiment la seringue. Et le 28 mai 96, dans une chambre d'hôtel de Los Angeles, Dave Gahan fait une overdose. Son cœur s'arrête. Le chanteur de Depeche Mode est mort pendant 2 minutes avant que les secours parviennent à le ramener. Plus tard, il racontera qu'il se souvient de ce moment comme un grand noir et de sa propre voix qui lui disait que ce n'était pas son heure. Dave entre en cure de désintox, il décroche et pendant ce temps, Martin Gore et Andy Fletcher font une chose qui ressemble à un acte de foi. Ils continuent de faire vivre cette magnifique créature devenue monstre qui était Depeche Mode. Martin écrit des nouvelles chansons sans savoir si son chanteur sera capable de les chanter un jour. Ils font appel à un jeune producteur venu de la scène électronique londonienne, Tin Simnon, qui apporte au groupe un son plus moderne, plus trip-hop et électronique, et surtout beaucoup de patience. Et Dieu sait que de la patience, il en faut quand Dave revient. Sa voix est abîmée, fragile par moments, il faut parfois des jours pour enregistrer une seule prise. Mais il est là, vivant, et la patience paye. En 97, Depeche Mode annonce au monde qu'ils sont de retour avec leur 9e album, Ultra. Il se classe numéro 1 au Royaume-Uni, et cette fois, pas de grande tournée. Le groupe a compris qu'il y a des choses plus importantes que les stades, et le premier single, sombre, lourd, menaçant, sonne comme le récit de ce qu'ils viennent de traverser. Barrel of a Gun, un homme qui se réveille chaque matin avec l'impression d'avoir le canon d'une arme pointée sur lui. Depeche Mode est passé tout près de la fin. Le groupe est revenu, à 3, cabossé, mais debout.

0: Barrel of a Gun, issu du 9e album de Depeche Mode Ultra, sorti en 1997. Ça va, c'était pas trop glauque comme épisode.
1: C'est sombre, hein.
0: C'est horrible. Il y a tout, il y a tout. Il y a l'alcool, la drogue, les soucis de santé, tentative de suicide, overdose.
2: Excellent.
0: Bonjour Wilfried.
1: Salut.
0: Bon, demain je vais parler de. Bah, ça c'était en 97. Depeche Mode, ils existent encore maintenant. Il y a 30 ans qui se sont écoulés.
1: C'est vrai.
0: On en parle demain.
3: Ça t'aime bien ça?
2: Ouais, ça va.
3: C'est pas Bruno Mars, si, c'est Phil Lapitch. Ouais.

0: Mars on my soul, je l'interromps un petit peu parce que j'ai encore des trucs à lire. Et oui, on parle aujourd'hui de est-ce qu'un artiste ou un groupe ou une entité musicale se doit de continuer jusqu'à ce que mort s'en suive. Lola et Julie nous ont écrit. Hello, prenons l'exemple de Slipknot. Aujourd'hui, plus que 4 musiciens originaux, ils étaient 9 à la base. Maintenant, 5 se sont fait remplacer, dont le dernier pas plus tard que cette année. 3 batteurs différents et d'autres musiciens talentueux. Mais maintenant, Slipknot est devenu une machine à sous monstrueuse et a perdu toute son authenticité, selon moi. Ils tournent encore et ont sorti un single il y a pas longtemps. Mais est-ce qu'ils ne vaudraient pas mieux de s'arrêter là et de nous laisser avec des bons souvenirs? Bise l'équipe, Lola et Julie.
1: Bah, après,
0: de nouveau, je comprends tout à fait Lola et Julie. Ça, je suis pas un monstre fan de Slipknot. Je les écoutais quand j'étais jeune.
1: Oui.
0: Et je pense que ça me ferait mais grincer des dents.
2: Et ses goûts ont évolué.
0: Hein?
2: Et ses goûts ont évolué.
0: Non, mais je.
1: Non, mais à part ça, je trouve que ta biscothèque du jour, elle faisait parfaitement écho à toute cette histoire. Mm. Parce qu'au final, le mec, il va hyper mal. Et puis, qui est-ce qui le relève? C'est quand même les autres membres originaux du groupe. Ça veut aussi dire quand même que ce soutien-là que tu peux avoir, parce qu'au fait, t'as été collègue avec des gens, mais un niveau tellement c'est devenu une famille, que peut-être aussi, je sais pas, mais sur un niveau plus personnel, pour ces gens, le fait de garder ce groupe en vie, c'est une manière de garder aussi ce soutien autour d'eux, quoi.
0: Ouais, je vois ce que tu veux
1: dire.
0: Tu
1: vois, c'était mal dit, mais t'as compris.
0: Je crois que j'ai compris. Ah, c'est une question compliquée. Heureusement, Christophe nous propose un semblant de réponse. Hello, il faudrait poser la question à Michel Drucker.
3: Formidable. Souvenez-vous.
0: Yann nous dit, du moment que le talent et la créativité sont présents, pourquoi arrêter? Oui,
3: je suis d'accord avec Yann.
0: Ouais.
3: Le but n'est pas pourquoi revenir, mais comment revenir.
0: Ouais, c'est ça. Mm-hmm. C'est pour les bonnes raisons. Et je pense que l'argent, c'est la pire des raisons, effectivement.
3: Oui.
0: Comme disait Lola et Julie.
3: Mais c'est celle qui prime devant toutes les autres.
0: Oui, c'est vrai. Vive le capitalisme. Et on va finir sur Yvan, notre Yvan bien à nous.
1: Le plus andalou des Jurassiens. Oui. Oui.
0: Il nous dit, hello Ainoa et Adrien, je suis allé voir les Rolling Stones à Zurich en 2014. Ils tiennent le coup encore d'ailleurs. Ils vont refaire une tournée, il me semble. Je pense que c'est limite vu leur âge.
3: Belle journée. Tour.
0: Ouais. Ouais. Non, mais écoute, quand t'as les moyens de te faire remplacer tout le sang par du sang de vierge une fois par année, tu peux y aller. Faut continuer, quoi.

0: June en repérage, What If I Tried. Bah écoute, moi je vais essayer de rester concentré pendant les infos sur les bonnes nouvelles du monde qu'on va nous distiller dans les tympans pendant 3 minutes. 6 minutes. Tu reviens.
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0: J'ai presque pas bafouillé.
2: Attends. Sandra Viscardi.
3: La déprime des primes dans le Jura, canton qui affiche la plus forte hausse des primes maladie pour 2027, 6,6% contre 5% en moyenne nationale. Face à cette situation et alors que le projet de nouvel hôpital à Dlémont est en pleine gestation, le département jurassien de la santé demande des possibilités d'action plus efficaces pour les cantons dans la maîtrise des coûts de la santé. Le ministre Stéphane Teria.
4: Les cantons manquent absolument d'outils. On en a quelques-uns avec la liste hospitalière ou bien la possibilité de stopper l'arrivée de nouveaux médecins sur le territoire cantonal. Le canton du Jura n'est pas connu pour être un endroit où il y a pléthore de médecins. Donc ces éléments-là pour nous sont vraiment limites. Par contre, avec l'arrivée des phases, le nouveau financement des soins stationnaires et ambulatoires qui entrera en vigueur au 1er janvier 2028 permettra potentiellement au canton d'amener un certain nombre d'outils supplémentaires pour la régulation des coûts et puis régulation aussi des prestations sur les territoires cantonaux afin d'avoir de vrais outils pour pouvoir agir.
5: La question que certains peuvent se poser dans le canton du Jura, est-ce qu'avec la construction d'un nouvel hôpital, ces primes ne vont pas encore continuer à prendre l'ascenseur ?
4: Alors absolument pas. Je rappelle que le tarif de l'hôpital jurassien est bien en deçà des autres hôpitaux. Donc lorsqu'une personne va hors du canton, elle coûte plus cher pour un traitement identique que s'il avait été fait dans le canton du Jura. Et puis en créant ce nouvel hôpital, en gardant une taille identique mais en traitant plus rapidement les patients, nous aurons une capacité d'éviter justement que des personnes allaient à l'extérieur et là ça nous fera des diminutions de coûts.
3: Stéphane Teria avec Gaël Klein et la presse romande estime ce matin que ces nouvelles hausses de primes pourraient pousser la population à se laisser persuader par la gauche que la solution, c'est une caisse maladie unique. 4000 francs pour engager un travailleur européen. Le Conseil des États a créé hier une nouvelle taxe pour les ressortissants de l'Union européenne. Décision prise dans le cadre de l'examen du paquet d'accords entre la Suisse et Bruxelles. C'est l'employeur qui réglerait cette taxe. La conseillère aux États centristes fribourgeoises Isabelle Chassot a des doutes.
6: On nous a indiqué que la constitutionnalité était donnée, mais disons, il y a peu d'enthousiasme parce que je pense que sa mise en œuvre sera extrêmement complexe à faire. Faut-il les prélever auprès de l'employeur, auprès des personnes? Faut-il le prélever chaque année? Qu'est-ce que ça signifie en termes de bureaucratie, notamment dans les cantons? À mon avis, la discussion n'est pas terminée.
7: Est-ce que ça peut rendre cet accord plus acceptable pour le plus grand nombre en disant, regardez, on a prévu plusieurs choses si jamais on a trop d'immigration en Suisse?
6: C'est ce qu'indique la majorité dans ce conseil. Je ne suis pas sûre que ce soit l'argument déterminant, mais ça permet d'expliquer aussi que l'on essaie de prendre en compte les difficultés de manière concrète.
3: Isabelle Chassot avec Elias Baïf. Les sénateurs doivent boucler leur débat sur ces bilatérales 3 aujourd'hui. L'école polytechnique fédérale de Zurich reste la meilleure haute école d'Europe continentale, selon le dernier classement 2027 Times Higher Education. Mais l'Institut zurichois recule d'un rang à la 12e position au profit d'un établissement chinois. L'école polytechnique fédérale de Lausanne perd elle aussi une place. Elle se trouve 36e. Le tortionnaire de Moudon, ce trentenaire qui torturait et violait des hommes et des femmes en rupture dans son appartement, écope de 13 ans de prison, dont 8 ont déjà été purgés en préventive. L'homme devra suivre un traitement psychologique en milieu fermé en raison de sa dangerosité. En Espagne, l'exécutif de Pedro Sanchez soumet au Parlement 2 décrets-lois sur le logement pour apaiser la colère des manifestants qui sont dans la rue depuis samedi pour protester contre l'expulsion d'une presque nonagénaire de son logement racheté par des promoteurs. La réforme doit être approuvée après-demain en urgence au Parlement lors d'une session extraordinaire. Diane Cambon.
8: Deux mesures ne pouvaient pas manquer à ce décret sur le logement. La suspension des expulsions pour les personnes vulnérables jusqu'en 2030 et l'interdiction d'achat immobilier au fonds de pension jusqu'en 2028. Le texte s'attaque aussi aux méfaits du tourisme en proposant une régulation des locations saisonnières et des locations de chambres. Quant à l'autre décret, il prévoit une des autres grandes exigences des activistes, la prolongation automatique des baux jusqu'en 2028. À la Puerta del Sol, les réactions ne se sont pas faites attendre. Les porte-paroles du syndicat des locataires ont fustigé l'élaboration des deux décrets qui prêtent à confusion. L'occupation de la place doit se maintenir jusqu'au vote du vendredi au Parlement, malgré l'ultimatum de 48 heures lancé par la présidente de la région Isabelle Ayuso pour que le campement soit levé. Diane Cambon, RTS Madrid.
3: Football, l'équipe de Suisse a de nouveau brillé en déplacement. Après son succès 3-0 à Skopje, elle s'est imposée sur le même score hier à Glasgow face à l'Écosse. Elle confirme donc son premier rang en Ligue des Nations. Bernardin Lehmann, la Suisse n'a pas souffert très longtemps.
1: On jouait en effet la 12e minute lorsque Dan Endoy était lancé en profondeur par Michel Ebichère et prenait de vitesse le défenseur Jack Hendry. Celui-ci commettait la faute, irréparable, carton rouge, l'Écosse déjà à 10. Pire pour les Britanniques, sur le coup franc, Ricardo Rodriguez trouvait les filets d'Angus Gunn. Les défenseurs suisses avaient décidé de marquer hier après Rodriguez. C'est Nico Elvedi, bien servi par Dan Endoy, encore lui, qui s'offrait un but à la veille de son 30e anniversaire, son 4e but seulement en 75 sélections. Dan Endoy, encore lui, le vaudois, était ensuite à la passe pour Zeki Amdouni, un nouveau buteur après son doublé en Macédoine du Nord. 3-0, c'est le tarif désormais avec cette équipe de Suisse séduisante qui prend le large en tête de son groupe de Ligue des Nations. Elle possède désormais 2 points d'avance sur la Slovénie qu'elle recevra samedi à Lucerne. La formation de Mouratiakine a réussi ses déplacements. Il lui faut désormais confirmer devant son public. Bernard Alemann, RTS Sport, Glasgow.
3: En National League de hockey sur glace, Genève Servette s'impose 4-0 sur Kloten, Fribourg-Gotteron 5-2 sur Berne, Ajoie-Balezane 3-0 et défaite de Bienne battue 6-3 à Zurich par les Lions. N'oubliez pas votre parapluie. Vous savez, oui, c'est cette toile tendue sur des baleines pour vous protéger de la pluie. Surtout si vous vivez sur le pourtour du Léman ou dans le Jura, il sera moins nécessaire en Valais grâce au Fun. 25 degrés au maximum. Plus de précipitations demain, 21 seulement.
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0: Moi j'aime bien écouter cette chanson quand je fais des courses. C'était Glass Animals.
1: Ça me fait acheter de la marmelade.
2: 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La biscotte, Aïnoï Barola.
3: Coucou.
2: Adrien Majora.
4: Ouais, c'est bien.
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0: Et Stéphane Laurenceau,
5: oui.
0: Autour de la table avec nous. C'est qui aujourd'hui qui vient?
5: Je crois que c'est moi, mais je regrette déjà.
2: C'est juste toi.
5: Oui, il y aura le
2: c'est
5: gros mot et derrière,
2: ever.
5: Il y aura ma voix. Après quoi, 6 mois.
2: Oui.
5: Ouais, ouais.
0: On vient de faire l'indicatif, la biscotte de Wilfried.
5: Ah merde. Il faut savoir que j'en ai parlé à mon psy, il est d'accord.
0: Ah ouais, bon, ça va. Steven Baldwin, toujours fidèle au fader.
5: Il m'a dit que vous n'êtes pas seul.
0: Easy Evil signe la programmation musicale de cette émission. Et si vous venez de vous réveiller, voici ce qu'il faut que vous savez.
2: Chez les personnes aveugles et malvoyantes, le braille a de moins en moins la cote, à tel point que sur les 10 000 personnes totalement aveugles que compte la Suisse, seulement 10 à 15% maîtrisent le braille. C'est peu, hein.
0: Ouais.
2: Ouais, bah moi j'étais étonnée aussi, mais comment cela se fait-il? Bah de plus en plus, la technologie offre des moyens d'accessibilité pour les personnes aveugles et malvoyantes via l'audio, via les applications sur téléphone portable aussi. Il y en a toujours plus, ce qui est super et qui ouvre plein de portes, mais qui peut poser d'autres problèmes, comme le racontait au 19h30 Thibaut, un jeune voix qui a perdu la vue à l'âge de 14 ans. Il avait appris le braille à ce moment-là, mais des années plus tard, faute de pratique, il ne le maîtrise plus. Écoutez.
6: Toutes ces applications, ça pompe de la batterie, donc c'est super quand ça marche, mais il suffit que le téléphone n'a plus de batterie. On se retrouve coincé. Je me suis vraiment focalisé sur l'ordinateur qui me permettait d'aller plus vite avec les cours et tout ça. Et du coup, ben, le braille est parti à la trappe. Donc c'était entre guillemets par nécessité parce que j'avais plus, enfin voilà, il fallait que je trouve où mettre mon énergie. Mais avec le recul, c'est vrai que j'aurais dû garder le braille.
2: Résultat, le braille qui pendant plus de 200 ans a permis aux personnes aveugles et malvoyantes d'avoir accès au texte est peut-être en sérieuse voie de disparition.
0: Je me suis toujours demandé si le braille était si l'alphabet du braille était universel.
2: Je sais qu'il a été inventé par un français, donc je pense que ben je, ouais, après, non parce que
0: non mais t'as la langue dans laquelle tu mets. Est-ce qu'il y a différents alphabets,
2: c'est ah, ça, ouais,
0: comme
2: c'est
0: l'alphabet cyrillique.
2: C'est une très bonne question.
0: Est-ce qu'on cherche?
5: Ce qui est terrible déjà, c'est qu'on a mis des années à s'apercevoir qu'il suffisait de mettre quelques écriteaux en braille dans les gares ou de traîner faire des traits de peinture dans les gares aussi pour aider avec la canne, etc. Puis ouais. Il y a le smartphone, c'est génial. Non, mais il y a des gens qu'on c'est écrit où que c'est obligatoire le smartphone à un moment donné.
2: Ouais. J'ai la réponse. Ah. Oui, le braille est un système universel de lecture et d'écriture tactile, mais effectivement, ce n'est pas une langue unique. Par contre, le système utilise la même grille de base de 6 points, qui est la cellule braille, c'est comme ça ça s'appelle, dans toutes les langues. Elle a été effectivement inventée par le français Louis Braille. Voilà.
0: En quelle année?
2: 1800. Bah, ça fait 200 ans. Et c'était
0: 1826.
2: 1824.
0: Oh,
2: et 1825, voilà.
0: T'as vu, t'as...
2: Ouais, tout à fait.
0: Merci beaucoup pour cette news et la suite. Ella. Oki. Okay.

0: Elle est
1: Oki.
0: Qui vient du même pays que le chroniqueur qui suit. Qui tristement vient de notre pays aussi.
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3: Aujourd'hui, Mia Fry. Née le 12 février 1965 à New York, Mia Fry est une chorégraphe, danseuse et chanteuse française, connue pour sa participation à de nombreux télécrochets musicaux. Énergique et possédant un sens du rythme inné, c'est justement parce qu'elle a toujours la frite que tout le monde la surnomme la French Fry. Fille de Alex Fry, un footballeur suisse, et de Harry Bert Marthe Fry, un officier de l'armée autrichienne, Mia Fry passe une enfance heureuse dans les rues de New York. Élevée par une mère mélomane, elle découvre la musique grâce au groupe ABBA, qui tournait sans cesse sur la stéréo de l'appartement. Un groupe qui sera extrêmement important dans sa vie. Et tout ça grâce à la mama de Mia.
4: Mamma mia.
3: Mais à 14 ans, elle décide de fuir le cocon familial et s'envole pour la belle ville de Paris afin de trouver un travail dans le milieu de la danse. Sans le sou, elle suit des cours le matin et travaille à l'aéroport de Paris le soir pour se faire de l'argent. On peut d'ailleurs la voir là sur cette photo toute seule, la nuit, en train de grignoter des noix. Elle arpente le macadam, Mia.
5: Vous êtes un homme très drôle.
3: Mais à force de sacrifices, Mia Fry réussit à s'imposer dans le milieu très fermé de la danse et celui de la télévision. En 1998, elle déménage en Allemagne et obtient sa propre émission le vendredi soir sur la chaîne ZDF, Tanzen mit Mia. Une émission culte qui fait du vendredi soir un jour sacré pour les Allemands. Jour appelé le Freitag. Petit fun fact avant de se quitter, c'est Mia Fry qui s'est occupée de

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0: Kane, Portal, à 7h23 sur la 3. Stéphane Laurenceau, dis-nous de quoi tu vas nous parler un petit peu. Donne-nous envie de rester sur la 3.
1: J'ai parlé des internets. D'une madame qui a été dans le Guinness Book,
0: d'accord,
1: même si je ne l'ai pas noté, ouais, et qui a une actualité récente malgré le fait qu'elle a été bannie d'OnlyFans.
0: Waouh! Oh, banni de... On peut se faire bannir d'OnlyFans?
2: Eh oui!
0: Ah ouais? Oui. Mais parce que pour du contenu trop. Non, bon, on va pas spoiler ta chronique, ça se passe aux alentours de 7h38. Comment va Wilfried?
2: Ben il va super bien!
0: C'est vrai? Il a pas voulu venir bosser aujourd'hui, mais.
2: Non, fatigué!
0: Ok. Bon.
2: Il sait pas quoi dire de ce monde malade, il a du mal à trouver l'angle pour rigoler tellement tout n'est anxiogène.
0: Oh non! Est-ce que tu veux un câlin?
2: Non, ça va, j'ai Ritaline, c'est bon.
3: Moi, je vous parle de prime d'assurance maladie.
0: Bienvenue dans la biscotte sur la 3. 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

0: Bon allez, on arrête de danser quelques petites minutes, on se rasie à table, on reprend une biscotte, une tasse de kawa.
1: Prends-toi une casse de tawa, ouais, ça te fait du bien.
0: Allez, je me tais. 1, 2,
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0: À 7h30, on jette un coup d'œil aux journaux du jour.
1: Ouais, la une de la presse romande ce matin, c'est quasiment la même dans tous les journaux. L'augmentation des primes d'assurance maladie pour 2027. Coup de massue pour les assurés, nous dit La Liberté. Les primes prennent à nouveau l'ascenseur, titre La Côte. Les primes augmentent et ce n'est pas fini, écrit en une de son côté Le Temps, avec un édito qui souligne que c'est la 5e hausse consécutive, mais qu'il faut chercher la cause au bon endroit. Les assureurs ne sont pas les méchants de l'histoire, affirme l'édito du Temps ce matin. Ils n'ont pas le droit de tirer profit de l'assurance de base. Le problème est ailleurs, je cite toujours, dans un système où pour presque chaque acteur, la solution rationnelle consiste à facturer davantage. Mais tout de même, se demande Arc Info, est-ce que c'est la hausse de trop pour ces primes maladie? Là encore un édito dans le journal Neuchâtelois qui nous dit ceci: quand une famille débourse 2200 francs par mois de primes maladie mais renonce à consulter faute de pouvoir payer la franchise, nul besoin d'être expert pour comprendre que le système déraille. Alors les deux éditos, Le Temps comme Arc Info, arrivent à peu près à la même conclusion. Est-ce que Le Temps est venu de reparler d'une caisse unique, cette caisse unique que les Suisses ont pourtant refusée deux fois en votation? Et ben, l'avenir politique nous le dira.
0: Tout autre chose dans 24 heures à la Tribune de Genève, qui se demande comment sont respectées les normes incendies dans les églises.
1: Ouais, les lieux de culte pleins de boiseries dans des bâtiments classés, avec souvent une seule lourde porte qui s'ouvre vers l'intérieur et parfois des escaliers pas si larges que ça. Bah, après Crans-Montana, toutes ces questions de respect des normes de protection en cas de feu se posent encore plus fort et un peu partout en Suisse. Le souci, c'est que forcément, mettre un édifice religieux ancien aux normes actuelles, ça peut devenir un sacré casse-tête technique et financier. Alors 24 heures nous raconte comment certains diocèses ont pris les devants. À Sion, par exemple, l'évêché a organisé un cours de prévention incendie avec les pompiers de la ville et les membres de l'église. J'aurais bien aimé voir ça, tiens, avec les toges et les extincteurs. Bon, bref, la question à terme, c'est: va-t-on devoir revenir au temps du Covid avec un nombre de personnes comptées à l'entrée de l'église et des jauges précises? Vous me direz, il y a de moins en moins de monde à l'église, oui, mais des événements particuliers peuvent attirer des foules parfois imprévisibles. Concert, mariage, enterrement, voilà. Bon, tout ça devrait être réglé bientôt, nous disent les articles de 24 heures et de la Tribune, puisque les prochaines prescriptions suisses de protection incendie, qui sont révisées tous les 10 ans, entreront en vigueur dans pile une année.
0: Pour les catholiques, c'est facile, hein, tu fais des énormes bénitiers, piscine, puis comme ça, t'as la flotte sur place.
1: C'est bien.
0: On termine avec un peu de culture.
1: Ouais, ça nous fera du bien. Culture en Valais même, puisque le Nouvelliste nous parle du programme culturel de la Foire du Valais dans son édition du jour. Le comptoir qui s'ouvre ce vendredi à Martigny et qui ne va pas nous servir que du blanc et des suzlimes. Non, il y aura Mary J sur scène, catégorique, ouais. Aussi, Cadet Bostani et le groupe de ska de Locos. Je ne connais pas, mais apparemment c'est très bien. Le Nouvelliste souligne aussi la présence de talents locaux émergents comme le rappeur et violoncelliste Elias D, le groupe de folk metal Tilangir, folk metal, ça peut être bien.
0: Ouais.
1: Ou encore l'univers funk, pop et rock de Léa Gamba. Tout ça saupoudré de l'univers flamboyant de Bollywood. C'est le thème de l'exposition qui se tiendra à la Foire du Valais cette année jusqu'au 15 octobre à Martigny, on le rappelle.
0: Et je pense que c'est le moment parfait pour rappeler à nos auditrices et auditeurs que toi tu as pris congé une semaine exprès pour pouvoir être à la Foire du Valais.
1: Oui, exprès.
0: En plus,
1: oui.
0: Tu habites à Martigny.
1: Ah, oui.
0: Et que tu m'as dit hier, si je croise des gens qui me reconnaissent et qui m'offrent un verre, promis, je finis leur verre.
1: Évidemment, oui, j'ai même juré. Oui,
0: oui, t'as juré. Oui. Donc voilà, si vous croisez Ainhoa Ibarola à la Foire du Valais, offrez-lui un verre, elle le boira devant vous.
1: C'est bien, toi, t'as pas besoin de fact-checker tes infos. Je peux juste dire des conneries comme ça. Personne ne va te poursuivre en justice à l'AIEP.
0: Je ne dis jamais de bêtises.
1: Ah non, jamais.
0: Je ne dis que la vérité. Violet Grohl, Bug in the Cake. Puis ensuite, ce sera Stéphane Laurence.
3: La binaise.

0: Bah voilà, on parlait d'un artiste ou d'un groupe qui devait mourir ou non avec sa vie. Bah là, il y a la relève.
1: Ah oui.
0: La fille de Dave Grohl, dans The Bleu.
2: La pêche, ouais.
0: Ouais, ouais, ouais. Et puis tout de suite, le père de Wilfried, est-ce qu'on peut dire ça ou...
3: Voilà, ouais.
0: Ouais, ouais.
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2: Alors, pour avoir le droit de construire une maison, il faut un permis de construire. Pour avoir le droit de conduire une voiture, il faut
0: un permis de conduire.
2: Pour avoir un enfant, il faut aucune validation particulière. À se demander si pour la société, l'essentiel, c'est surtout d'avoir un nouveau ou une nouvelle contribuable. Mais parfois, quand même, on regrette de ne pas soumettre à certains parents un petit test, rien que pour s'assurer que le gamin ne terminera pas à se répandre chez un psy pour être en paix avec ses géniteurs, dans le moins pire des cas. C'est ce qu'on est en droit de se demander en découvrant l'existence de Beth Bolt, un petit enfant fraîchement démoulé par l'influenceuse OnlyFans Blonnie Bloom. Alors je dis enfant parce que depuis le mois d'août, on sait toujours pas s'il s'agit d'un petit garçon ou d'une petite fille. Mais ça encore, c'est pas grand chose. Si vous ne voyez pas qui est Bonnie Blue, c'est l'anglaise qui a fait le tour des médias pour avoir fait l'amour avec 1057 hommes en seulement 12 heures. Quoique faire l'amour, le mot est un peu fort, parce que 1000 personnes en 12 heures, on est plutôt au niveau d'un tourniquet de métro ou d'une attraction de fête foraine. Et encore, dans le cas de Bonnie Blue, j'ai compté, ça donne une moyenne de 43 secondes par participant. Autant dire qu'ils n'ont pas eu le temps d'enlever leurs chaussettes et que niveau olfactif, on devait être à l'opposé d'une bonne odeur de barbe à papa. Un an plus tard, en 2025, elle s'est carrément fait bannir d'OnlyFans pour avoir annoncé qu'elle comptait réitérer l'expérience avec cette fois-ci 2000 gaillards, 2000 hommes, si on peut encore les appeler comme ça. Bref, depuis, Bonnie Blue parade sur Instagram et elle vient donc de nommer son enfant Beth Bolt, un prénom qui va lui rapporter près d'1 300 000 francs suisses. Tout ça grâce à une vente aux enchères. Notez que le bébé a failli s'appeler Top G, Clavicular, Durex, ou encore mon préféré dans le domaine du pire, il a failli s'appeler Mixed Nuts.
0: Ce qui veut dire ?
2: Ben, c'est un mélange de noix.
0: Oh
2: je traduis ou pas?
1: C'est affreux.
2: Il y a tout qui me rend triste dans cette histoire. Déjà pour le fait d'avoir eu l'idée, mais aussi pour tous les abrutis capables de rentrer dans ce genre de délire. Et là, on parle pas d'une femme, mais d'une bande de gros connards. Ici, c'est le taborgno d'une plateforme de crypto qui a trouvé marrant de nommer l'enfant Beth Bolt. J'espère que Bonnie va lui remplir une grosse tirelire, parce qu'au moment où Beth Bolt se demandera qui c'est son papa, ça va coûter cher en test ADN. Dans cette histoire, il y a tout qui est bon à jeter à la poubelle, y compris moi, qui vient encore en mettre une couche ce matin. Parce que quand on gratte un peu l'affaire, Bonnie Blue n'a jamais connu son père. Elle hésitait entre sage-femme ou danseuse professionnelle. Et c'est après s'être essayée aux deux métiers qu'elle a vite saisi dans quel monde elle vivait. Et puis, Beth Bolt, au final, ça passe aujourd'hui. C'est rien à côté des enfants d'Elon Musk, par exemple. Et pas besoin d'aller si loin. En France, dans les années 2000, il y a plein de gamins qui ont hérité de l'enthousiasme des parents. On a eu des Khaleesi, Legolas, Aragorn, Anakin... Des prénoms qu'on porte encore longtemps après la fin du film ou de la série. Ces gamins aussi n'avaient rien demandé. Par contre, quand on propose fraise pour une petite fille, c'est souvent refusé ou remplacé par fraisine. Alors ça dérange personne de rencontrer des prunes, des cerises, des clémentines et maintenant des pommes. Bref, il y a Khaleesi, il y a les Khaleesi, les Alakin, les prunes. Et maintenant, il y aura aussi Beth Bolt. Quand cet enfant demandera pourquoi on l'a appelé comme ça, il pourra toujours se consoler d'avoir échappé à Mixed Nuts.
0: Merci Stéphane.
2: Plaisir.
0: Je vais me doucher, je reviens.

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1: Vous faites un métier très très important. Le genre de métier qui vous interdit tout élan de créativité. 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

0: Gloria Van Morrison, Them.
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2: Stéphane, bienvenue dans ce Biscuit spécial grand banditisme. Aujourd'hui, si vous deviez cambrioler un truc, ce serait quoi?
3: Les connaissances de Stéphane Laurenson en jeux vidéo qui m'auraient été bien utiles dans le Biscuit.

0: ou petit C, des chips.
1: On va manger des chips.
2: Je m'attendais à des montants, mais d'accord. Ouais,
0: ouais. Non.
3: C'est pas un sac avec des gros dollars écrits dessus.
0: Non.
3: Ça pourrait être des Legos.
2: C'était en France.
0: C'était aux États-Unis.
2: Ah, aux États-Unis.
0: Floride.
2: Floride.
0: Dans le sud.
3: Donc des chips, Floride, des Legos ou en premier
0: des Tupperware.
3: Des Tupperware.
2: Des Legos peut-être. Des Legos, ça a quand même de la valeur selon comment.
3: Dépend qui, quoi, comment, oui.
2: Des Legos.
0: Ouais, je vous dis juste un petit truc. Tupperware a fait faillite il y a quelques temps, donc Tupperware.
3: Ah, des Tupperware Collector.
0: Et aux États-Unis, il y a des séries limitées de chips aussi qui se vendent très très cher.
2: Des Legos.
0: Mais oui.
3: Ainoa, tu commences à te connaître. Hein.
0: Ronald Lorne Tipton, surnommé le bandit Lego, remplissait des caddies avec les sets les plus chers dans des magasins Target et Walmart du nord-est de la Floride. Les sortait par des issues de secours pour éviter les caisses, puis les chargeait dans un véhicule complice qui attendait dehors. Son dernier coup, le 12 septembre, a mal tourné. Une tentative de vol chez Walmart a déclenché une course-poursuite en camion de déménagement jusqu'à ce que les policiers le coincent contre un arbre. Dans le véhicule, ils ont aussi trouvé de la méthamphétamine, de la cocaïne et du fentanyl. Au total, son butin dépasse les 20 000 dollars. En vrai,
2: wow.
0: 20 000 dollars de Lego. En vrai, moi je dis soirée Lego Fentanyl dans un garage. Moi je dis oui.
3: Il a essayé de l'esmer en lâchant des pièces derrière lui.
0: Deuxième question. Les Lego font l'objet de bien des convoitises. La preuve avec cette deuxième question. En Californie, au mois d'avril de cette année, un autre homme s'est fait arrêter pour vol de Lego. Oh. Comment s'y prenait-il ?
3: C'est le tout à Lego, quoi.
0: Voilà. Il remplissait les poches du gilet de son faux chien d'aveugle avec les briques Lego pour sortir du magasin inaperçu. Petit B, il fabriquait des répliques de construction Lego officielles avec des briques de seconde main, imprimait les boîtes officielles et les revendait au prix quasi neuf sur les internets. Ou petit C, il achetait des sets Lego chers, remplaçait les pièces par autre chose, refermait la boîte et se faisait rembourser en magasin tout en gardant les Lego.
2: Donc attends, dans la B, il devait genre faire une petite impression 3D, un truc
0: non,
2: comme
0: non,
2: ça.
0: La B, oui, pardon, oui. La B, tu vas chez Emmaüs, ouais. T'achètes des briques, ouais. Tu construis un machin, tu le prends en photo, tu dis voilà, il est seconde main mais il est quasiment neuf, tu le remets dans une boîte que t'as imprimée et tu le vends.
2: Ok. Moi je pense que c'est ça, en Californie ils ont tous des imprimantes 3D.
3: Je te suis à Inno.
2: Allez.
0: Et non. Oh. Jarrell Augustine, 28 ans, originaire de Paramount en Californie, achetait des vrais sets Lego haut de gamme, certains à plus de 500 dollars, comme la barge de sable de Jabba dans Star Wars. Une fois chez lui, merci pour les bruitages Stéphane. Une fois chez lui, il vidait la boîte de toutes les pièces et la remplissait avec des pâtes sèches, précisément des pâtes de semoule de blé dur, choisies parce qu'elles imitaient parfaitement le poids et le bruit des briques qui bougeaient dans une boîte scellée.
3: Il pouvait faire des colliers.
0: Voilà. Il refermait soigneusement la boîte et la rapportait en magasin pour se faire rembourser intégralement, gardant à la fois les pièces Lego et l'argent du remboursement. Il a répété ce manège dans au moins 5 états différents pour un butin total de 34 000 dollars sur environ 70 boîtes avant de se faire attraper grâce à une surveillance policière mise en place directement dans un magasin Target à Irvine. En vrai, si pendant la soirée Lego Fentanyl dans le garage, quelqu'un se pointe, t'as vite qu'une platée de pâtes. Moi je dis grave oui. Dernière question. Quelle a été la vente d'une pièce Lego la plus chère au monde?
2: Juste une pièce.
0: Une pièce.
2: Ok.
0: Le fameux Spaceman de 1978, une petite figurine de cosmonaute qui peut se revendre jusqu'à 1000 dollars aujourd'hui si la figurine est en bonne condition.
3: Oui, avec le petit casque, un petit bout de casque cassé en dessous.
0: Exactement. Oui, t'as dans le Lego Movie, voilà.
3: Oui. On l'a dessus, celui-là.
0: Oui, oui. Petit B, la figurine de Gandalf le Blanc sortie en 2003, vendue à très peu d'exemplaires dans une série limitée uniquement en Nouvelle-Zélande. Ou petit C, une pièce en or de 14 carats, offerte uniquement par Lego à des employés ou gagnants d'un concours pour marquer un jubilé de l'entreprise.
3: Les trois sont possibles.
0: Ah. Mmh.
2: À mon avis, c'est la plus nulle, c'est la pièce en or, non? Enfin, j'aurais envie que ce soit Gandalf ou l'astronaute.
0: Je dis plus rien parce qu'après vous me dites que je suis prévisible.
3: Non, c'est chaud parce que les trois sont dans mon cœur. La pièce en or, je trouve ça original. Je savais pas si c'est vrai, c'est cool. Je trouve ça marrant qu'ils offrent une pièce.
0: On voudrait que les trois soient vrais.
3: Ouais. Gandalf, c'est fort probable parce que c'est un des anneaux, Nouvelle-Zélande,
0: oui,
3: etc.
0: Voilà.
3: D'ailleurs, il va jouer dans le prochain. Il a accepté Ian McKellen, je crois.
0: Ah ouais?
3: Ouais.
2: Il est pas mort.
3: Non. Alors il va pas faire le fou, hein, mais je crois qu'il va jouer, ouais.
2: Non, je te laisse choisir, c'est ton domaine.
3: C'est Sauron qui est mort.
0: Oui, c'est ça. Allez, on se décide, messieurs dames.
3: Ouais, je peux appeler un ami.
0: Tu peux m'appeler moi si tu veux.

0: Adrie, c'est quoi ces questionnaires?
1: Il faut répondre. Il faut répondre.
0: Bon, Inoua. Argent.
2: Gandalf.
0: Gandalf.
1: Et non,
2: oh, c'était l'argent, hein.
1: C'est un masque en or de 14 carats appelé le Bionicle Golden Kanui Hau Mask qui mesure à peine 2,5 cm de haut.
0: Excuse
1: sur
0: moi,
1: les...
0: appelé ouais. Comment
1: Bionicle Golden Kanui Hau Mask. Je t'emmerde. Sur les 30 exemplaires jamais fabriqués en 2001, 25 ont été distribués comme prix lors de concours ouverts au grand public et seulement 5 ont été réservés aux employés Lego. 23 ans plus tard, l'un de ces masques a refait surface dans un sac de bijoux de à un entrepôt Goodwill, c'est l'Emmaüs, à Dubois en Pennsylvanie, initialement mise en vente à seulement $14.95 avant que le personnel ne réalise sa vraie valeur, mise aux enchères en ligne $18,000 après 48 offres, ce qui en fait la pièce de Lego individuelle la plus chère jamais vendue.
0: Cool.
2: Bravo. Il y a vraiment un Gandalf qui a été
1: non, absolument pas. Non, par contre le Spaceman il existait.
0: Oui.
1: Il est très prisé, tu peux l'acheter jusqu'à $1,000 mais c'est pas le plus
0: et
1: cher.
0: Ils ont fait le château du Seigneur des Anneaux qui coûte 2 bras.
1: Voilà. Les deux tours, les deux bras. Voilà. Bravo à Inoua, Stéphane, vous remportez ce pack Playmobil parce que on a plus de thunes pour les Lego. Dites merci.
2: Merci.

0: Take Me to Church, Hozier à 7h57 sur la 3. En ce moment, c'est Couleur 3 avec toi. Ça a commencé hier et ça se tient jusqu'à samedi. Couleur 3 parle de la précarité et met en lumière certaines associations, comme par exemple celle de la Fondation du Tremplin à Fribourg. On était en direct à Fribourg hier avec Sylvain Panatier. La Fondation du Tremplin a pour but l'accompagnement de toute personne en grande précarité sociale et ou en situation d'addiction. Je vous propose qu'on écoute un petit extrait d'hier. Il s'agit de Jean-Bruno Caron, le directeur de l'association, qui répond à Sylvain.
1: J'ai une question bonus parce que j'ai sorti quelques extraits d'archives de la RTS, notamment une archive qui date de 1994 qui présente la scène ouverte du Letten et de Platzspitz à Zurich, avec notamment un état des lieux, mais surtout une dramatisation par l'emphase du reportage, une dramatisation pour les personnes qui regardent ça, qui peuvent avoir peur. Comment, quand on est un professionnel comme toi, on s'adresse à la population pour éviter cet écueil de la peur et la création d'un sentiment de rejet des personnes qui sont en situation de consommation, d'addiction, sans nier la réalité du problème?
2: Luc, vous avez donné une réponse merveilleuse tout à l'heure. Venez manger au tremplin. Venez rencontrer les gens auprès de qui on travaille. Vous allez vous rendre compte, on a peur de ce qu'on ne connaît pas. Hein? Le racisme, l'homophobie, la transphobie, toutes les différentes, en fait, préjugés qu'on peut avoir sont basés majoritairement sur l'ignorance. On a peur de ce qu'on ne connaît pas. Venez rencontrer les gens, vous allez vous rendre compte qu'on est tous semblables, on est tous égaux. Et puis voilà, on le fait ensemble. Et puis on crée ensemble le monde dans lequel on voudrait vivre.
3: Tu nous donnes l'adresse, Jean-Bruno? L'adresse du tremplin.
2: Alors, on est sur les Arsenaux, 16D Arsenaux, donc sur la rue des Arsenaux, pas très loin de la gare. C'est 10 minutes à pied, ça se fait hyper bien. Si vous avez public bike, je pense que vous le faites en 1 minute 30. Et puis, si vous avez des voitures, vous pouvez trouver du stationnement. On est toujours ouvert, on est toujours accueillant. Et puis, nous, on croit fondamentalement à cette cohésion de population. Mélangeons-nous, apprenons à nous connaître et faisons le monde ensemble dans lequel nous souhaiterions vivre.
0: C'était Jean-Bruno Caron qui était notre invité hier, directeur de l'association, de la Fondation du Tremplin. Sachez que Couleur 3 avec toi, ben, c'est toute la semaine jusqu'à samedi. 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Voilà, je crois que le message est passé. Quelques petites pages informatives.
4: Avec plaisir.
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6: 8h. Sandra Viscardi.
7: Comment agir sur les coûts de la santé? La question se pose avec insistance ce matin, alors que les primes maladies augmenteront en moyenne de 5% l'année prochaine. Cette cinquième hausse d'affilée annoncée hier était attendue, redoutée par les ménages suisses. Conseiller aux États MCG, le Genevois Mauro Poggia préside depuis août dernier l'Association suisse des assurés à qui il lance ce matin un appel.
8: Rassemblons-nous et soyons une nouvelle force de proposition, mais aussi d'opposition. Je pense qu'aujourd'hui, dans notre système de santé, lorsqu'on parle des partenaires, on sort les assurés, on considère que nos assureurs représentent les assurés. Je suis de ceux qui considèrent que c'est moyennement vrai. C'est vrai qu'ils essayent eux aussi de maîtriser les coûts, mais ils ont aussi cette double casquette, assureurs privés, avec des assurances complémentaires, qui ont des intérêts qui ne sont pas ceux de l'assurance sociale. Je pense que les assurés doivent avoir des représentants dans toutes les commissions qui discutent des problèmes de santé, puisqu'aujourd'hui on voit qu'on essaye d'abord de maîtriser les coûts, mais ce sont précisément ceux à qui on demande des efforts qui sont autour de la table, et on essaye surtout de faire des efforts aux autres, parce que ce sont toujours les autres qui abusent et jamais soi-même. Les assurés sont ceux qui finalement payent la facture, par leurs primes, par leurs impôts aussi de plus en plus, en transférant ces charges aux contribuables.
7: Et vous pouvez comparer les primes d'assurance maladie avec notre comparateur en ligne développé avec la FRC sur notre site rts.ch/prime. On en parle, l'émission de la RTS y reviendra dès 8h30 sur la première. Le Conseil des États boucle aujourd'hui ses débats sur les bilatérales 3. Hier, il a décidé d'imposer une taxe de 4000 francs par année pour l'engagement d'un salarié qui vient de l'étranger. Au Conseil national, Albert Rushdie, le ministre de l'Environnement, doit lui défendre son bilan lors d'un un débat urgent sur la canicule. Tous les partis lui demandent des comptes. Le débat ne débouchera sur aucune décision, mais il va permettre de faire le point sur les mesures déjà engagées. 13 ans de prison suivi d'un traitement thérapeutique en milieu fermé. Verdict prononcé hier par le tribunal criminel de Lausanne à l'encontre de celui que l'on surnomme le tortionnaire de Moudon. À 33 ans, il est reconnu coupable d'avoir infligé des sévices à une quinzaine de personnes entre 2009 et 2018. 13 ans de prison, moins les 8 ans déjà passés en préventive et moins 2 ans biffés pour des conditions de détention illicites. La procureure Claudia Correira, qui avait requis 15 ans de prison, se dit néanmoins satisfaite.
4: Le ministère public est satisfait de la sanction prononcée. Maintenant, on se réserve le droit encore d'analyser le jugement plus en profondeur et éventuellement de rappel sur certaines qualifications juridiques. Mais en résumé, oui, vu les actes reprochés, la gravité des actes reprochés et le nombre de victimes, oui, c'est une peine lourde.
9: Le condamné a été reconnu coupable de viol notamment. Est-ce que vous allez ouvrir de nouvelles procédures ?
4: Alors oui, ça c'est la prochaine étape. Au vu des différentes infractions qui ont été portées à la connaissance de la justice durant les débats, le ministère public ouvrira d'office une nouvelle instruction qui devra se dérouler de façon très très rapide. Mais il y aura un nouveau jugement. Si les faits sont établis.
7: Des propos recueillis par Lara Dizran. Les frappes russes nocturnes sur Kiev et sa région se soldent par au moins 3 morts, dont un enfant et 7 blessés ce matin. La Roumanie et la Pologne, qui sont membres de l'Union européenne et de l'OTAN, ont mobilisé des avions militaires pour protéger leur espace aérien durant cette attaque. Le retrait officiel de l'armée américaine en Irak, c'est aujourd'hui. Cela met fin à une saga débutée en 2003. À l'époque, les forces américaines étaient arrivées pour chasser Saddam Hussein, soi-disant possesseur d'armes de destruction massive. Virginie Gerhardt, 170 000 soldats américains avaient alors été déployés pour faire chuter le régime.
10: Le 19 mars 2003, le président George W. Bush annonçait sa décision lors d'une allocution filmée depuis le bureau ovale.
11: Le peuple des États-Unis ainsi que nos amis et alliés ne vivront pas à la merci d'un régime hors la loi qui menace la paix avec des armes de destruction massive. Nous allons faire face à cette menace dès maintenant avec notre armée de terre, notre armée de l'air, notre marine, nos gardes-côtes et nos marines.
10: Problème, aucune de ces armes de destruction massive ne sera jamais retrouvée. Pendant ce temps-là, sur le terrain, la guerre s'enlise, la guerre civile explose, le bilan humain est lourd, plus de 4400 soldats américains tués et entre 150 000 à plus d'un demi-million de civils irakiens morts selon les estimations les plus hautes. En février 2009, le nouveau président Barack Obama, farouchement opposé à la guerre en Irak, annonce le retrait de ses troupes, laissant le pays dans une grave crise politique. Résultat, 3 ans plus tard, l'État islamique célèbre à coups de tir la prise de Mossoul avant de prendre le contrôle de près d'un tiers de l'Irak. Les troupes américaines sont renvoyées sur place pour former et conseiller l'armée irakienne. Il faudra attendre fin 2017 pour que le gouvernement irakien annonce la victoire totale contre l'État islamique. Aujourd'hui, s'achève plus de 20 ans de présence américaine en Irak. Ce retrait ferme le chapitre d'une intervention jugée comme l'un des principaux revers stratégiques de Washington au XXIe siècle.
7: À Glasgow, l'équipe de Suisse de football bat l'Écosse 3-0 et prend la tête de son groupe en Ligue des Nations. Sur la glace de National League de hockey, victoire hier soir de Genève-Servette, Fribourg-Gotteron et Ajoie, défaite de Lausanne et Bienne. Beaucoup de nuages et un peu de pluie pour ce mercredi, 25 degrés, 21 seulement demain, avec plus de pluie, surtout en montagne et avec du vent.
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3: Je voulais que tu fasses le brame du cerf.
4: Voilà. Bien, j'ai appris à mon fils à le faire.
3: C'est vrai,
4: oui,
3: le
4: je fais quel bruit qu'il y a eu, il fait. C'est hyper chou. Stéphane Laurenceau toujours avec nous autour de la table. Stephen Baldwin toujours fidèle au fader. Voilà,
5: Allez,
4: il est là,
5: clair.
4: Le brame du pingouin. 0840-003-003. C'est le numéro magique que vous composez maintenant pour tenter de jouer à l'ABC3 Quiz. À gagner cette semaine, enfin oui, toute la semaine, un bon d'achat chez Ifolor pour 100 boules. Voilà, vous m'appelez, on joue, ça sonne déjà, donc je pense que l'appel est passé, le message est passé. America, what's with no name? Allez, j'ai bu trop de café.
3: T'as pas buté une seule fois?
4: Non, si, quand même un petit peu.
3: Ah ouais, ouais.
4: Deux accords. 12 morceaux, deux accords.
3: Ouais.
5: Succès mondial.

0: cheval sans nom. Si j'ai un cheval, un jour, je l'appelle sans nom.
1: Oui.
0: Ouais. Ouais, t'as vu, c'est deux accords tout du long, ça marche, hein.
1: J'ai compté.
0: Ouais, ouais, ouais.
1: C'est la 47e fois.
0: David Guetta, il est encore plus fort, il arrive à faire des morceaux avec une note.
1: Trop.
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0: Alors aujourd'hui, c'est une brochette qui nous appelle. Bonjour Déborah, Maël, Mathilde, Derek, Lily Jane et Marlon.
1: Waouh.
0: Ouais. Vous avez eu 36 000 enfants ou comment ça se passe?
2: On est enfants.
0: Vous êtes tous des enfants, super. Bon, mais... alors. Non, mais c'est quoi le cocktail?
2: Deux familles de trois.
0: Ah, magnifique, super. Et vous nous appelez d'où là?
2: On rentre en Suisse aujourd'hui.
0: De où? De Corse?
2: Pinarello.
0: Pinarello en Corse. Et vous êtes originaire de. Vous êtes Corse du coup, non?
2: Non, on a moitié, une famille valaisanne, puis l'autre moitié
3: bernoise.
0: Voilà. Ah bah super.
4: Il n'y a pas école pour les gamins là, c'est quoi cette histoire?
2: on habite tous en Valais, on est voilà. Même plus à l'école.
0: Voilà, ah, super.
4: Bon, c'est plus simple.
0: Bon, alors je vous laisse vous démerder pour la répartition du prix si vous gagnez. Hein. Il s'agit d'un bon d'achat de 100 francs chez Ifolor.
4: Bah, un album photo de la Corse.
2: Ce sera pour moi, c'est déjà réparti.
0: Ils sont 50, ils auront 2 francs chacun.
2: Ensemble. On a déjà gagné le simple fait de jouer tous ensemble. Le prix, voilà.
0: C'est beau. Bon, bah, merci d'avoir joué. Alors, bonne journée.
2: Salut, bonne journée.
0: Non, alors, du coup, alors parlez bien proche du téléphone parce que j'imagine que vous êtes sur haut-parleur et que vous êtes là. Ouais, ça va aller. Il me faut votre lettre préférée, s'il vous plaît.
2: Alors, on prend le C de Corse.
0: Le C de Corse 3, super. La main innocente d'Ainois Ibarola lance le dé magique. Attention.
4: Et c'est le N de Nut-Nut.
0: Nut-Nut ou
2: Nut-Nut.
0: N de Nouvelle-Zélande, Norvège, Neptune. Bon, 12 bonnes réponses, commençant toutes par la lettre N. Déborah, Maël, Mathilde, Derek, Lily Jane et Marlon, est-ce que vous êtes prêtes et prêts?
2: Ouais.
0: On y va. Riz, pain, carottes, viande, pommes de terre.
2: Nouilles.
0: Non, au contraire de vieille.
2: Neuf.
0: Oui, mois de l'année.
2: Novembre.
0: Blanche-Neige, on en a 7.
2: Les nains.
0: Oui, trou de nez.
2: Narine.
0: Légumes racines.
2: Navet.
0: Oui, il relie le corps au cerveau.
2: Nuque.
0: Non.
2: Neurone.
0: Oui, bien. Le fils de ma sœur.
2: Neveu.
0: La fille de mon frère.
2: Nièce.
0: La maison du chien.
2: Niche.
0: Tip-top, impec, bleu ciel.
2: Nickel.
0: Société qui se déplace tout le temps.
2: Nomade.
0: Synonyme de conforme.
2: Norme.
0: Ouais, c'est bon. Oh là là là là là là. Bon, alors. Riz, pain, carottes, viande, patates, j'attendais nourriture.
5: Mais nouilles, ça passe vite.
2: D'accord.
0: Mais à part ça, bravo, parce que ça a un tout petit peu pécloté au début. Je me suis dit, oh là là, ça va être long. Et puis en fait, non, ligne droite après, magnifique. Super. Et bah, et bravo.
2: Bon, bah, on imprimera les photos de vacances.
0: Oui. Bah ouais, vous nous envoyez une.
2: Oui,
0: vous en envoyez une. Ouais, ouais, une, vous êtes tous de dos nus sur la plage. Sauf les enfants.
2: Une de chaque face, si vous voulez.
0: Wow, magnifique. On se joue avec toutes les teintes du
2: et
0: début à la fin des vacances.
2: On vous adore.
0: Mais on vous adore aussi. Adore. Merci beaucoup. À bientôt. Ciao, ciao.
2: Allez,
6: bonne
4: vacances.
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0: J'adore ces prénoms à l'américaine. Derek, Lily Jane et Marlon.
5: Ouais, ça claque.
4: Moi, j'adorerais des vacances en Corse, perso. Mais...
0: ouais.
4: On fait une délocalisée à l'occasion.
0: Oui, puis je t'appelle I know. Tout du long. Hey, I know. I know you know.
4: Ah, ok.

Au gré du ciel, les oiseaux se déplacent comme si demain n'existait pas. Ce n'est qu'à l'heure du repos que ces volatiles vont commencer à chercher refuge. Et là, 1500 mètres au-dessous de leur petite papate toute crochue, il apparaît.

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0: Ouais.
1: Love is rhythm.
0: Oui. Et heureusement, quand on a l'amour, on a la santé aussi. Et puis, du coup, c'est pas grave de casquer pour les primes d'assurance maladie. Hein?
2: Tout va bien.
3: Tout va bien. Tout va bien. Et oui, ce sera 5% de hausse en moyenne pour les primes d'assurance 2027. Voilà, on en parle ce matin, mais promis, avec des outils pratiques pour tenter de limiter la facture au maximum. Et pour ça, on a invité un mec qui maîtrise les tableaux Excel, Cyril Guay-Crozier de la cellule data de la RTS. Salut Cyril.
4: Salut.
3: Hier, le Conseil fédéral a fait l'annonce à 14h, hein, 5% de hausse en moyenne. C'est différent en fonction des cantons. Et justement, le détail par caisse et par canton a été publié hier en même temps que la conférence de presse. Toi, c'est dans ces chiffres-là que tu t'es plongé tout l'après-midi hier pour coder un comparateur qui est déjà disponible sur le site de la RTS.
4: Ouais, on l'a mise en ligne hier en fin d'après-midi et c'est un comparateur qu'on développe depuis plusieurs années en collaboration avec On en parle et la Fédération romande des consommateurs. Mm-hmm. Et en fait, de son côté, la FRC, ils analysent toutes les conditions générales de tous les modèles d'assurance en Suisse romande. Mm-hmm. Et ça nous permet en fait d'intégrer dans notre comparateur une dimension qui n'est pas uniquement financière. Et du coup, on peut avoir un aperçu en fait de toutes les contraintes qui sont liées aux différents modèles et savoir en fait si un modèle est moins cher, ok, c'est cool, mais en fait, qu'est-ce qui vient avec? Est-ce qu'il y a des sanctions qui sont sévères? Est-ce que on a le droit de choisir son médecin, etc. Ça, ouais,
5: ouais. Donc c'est un bon outil pour nous, mais pas pour les assureurs.
4: Bah, disons qu'ils trouvent toujours le moyen de venir vers eux.
3: Non, effectivement, c'est vrai qu'il est plus complet que celui de la Confédération qui a été publié directement après les annonces de ces hausses. Bah tiens, on va faire le test ensemble ce matin, si ça vous dit comment ça marche ce test. On va prendre le cas d'Adrien. Si t'es d'accord, oui.
6: Non.
3: Donc vous êtes une famille de 4 en Valais, c'est juste?
6: Oui.
3: Ok.
6: Comment tu sais?
3: Parce que des fois, tu me parles de tes enfants comme ça.
4: Oui.
3: Alors, on a pris un petit peu d'avance avec Cyril. Adrien, dans son cas, combien est-ce qu'il pourrait payer d'assurance si tu rentres tous les chiffres qu'il t'a donné avant?
5: Oh, c'est joli, il y a des couleurs et tout. Ouais.
3: C'est beau, hein?
5: C'est de la pub.
6: Donc, deux adultes, deux enfants en Valais.
3: Avec prime maximale, enfin pas prime,
4: non,
3: avec
4: franchises
3: maximales
6: pour les enfants et puis franchise à 100 francs pour les petits.
3: Ah d'accord.
6: Voilà.
4: Et du coup, la prime la moins chère, ce serait 868 pour toute la famille.
6: Ok.
4: Mais il y a des contraintes à ce tarif-là, c'est que le choix du médecin de famille est sur une liste.
6: Ouais.
4: Et le choix du spécialiste est aussi restreint par une liste.
6: J'aime bien choisir mon spécialiste quand même.
4: C'est ça.
3: Donc ça, tu peux justement, après, c'est ça qui est intéressant, moi j'ai fait le test aussi pour moi hier, et puis tu peux descendre et puis choisir un peu plus cher, mais avec le choix du spécialiste, etc. Mm-hmm. Et c'est ce que te permet ce comparateur. Bon là, on a ce chiffre-là dans le cas d'Adrien. Il y a des grosses, grosses différences, Cyril, vu que toi, t'as vu tous ces chiffres hier, entre les cantons, entre les situations, les primes les moins chères qu'on peut payer et les primes les plus chères pour exactement la même prestation, qui est l'assurance de base, elles sont énormes, quoi.
4: Ouais, du coup la prime la moins chère qu'on peut trouver c'est à Zoug à 208 francs.
3: Ouais.
4: Et la plus chère qu'on peut trouver c'est à Genève à 911 francs.
3: Comment ça se fait? Enfin je veux dire, c'est quand même fou, c'est la
5: les
3: même prestation.
5: Les deux font marrer.
3: Ouais, ouais.
4: À Genève, celle qui est à 911 francs c'est l'assurance de base, donc il n'y a aucune contrainte mise en place par l'assurance. Et mm-hmm. celle à Zoug, je ne sais plus dans le détail, mais il y a des contraintes qui sont imposées. Et en plus Zoug est le canton où la prime moyenne est la moins chère.
3: Mm.
4: Et canton est dans et Genève est dans le canton le plus cher.
3: Ouais, c'est ce que tu disais. C'est que finalement les cantons eux-mêmes ils financent une partie et donc c'est pour ça que ça tombe ouais. moins sur les contributeurs.
4: Et vu que c'est un système qui est plutôt cantonal, il y a des différences assez marquées d'un canton à l'autre selon son système de santé, s'il a un hôpital cantonal ou pas, universitaire, qui coûte souvent plus cher.
3: Mm.
4: Et voilà.
3: Ouais. C'est vrai qu'à part déménager à Zoug pour payer moins cher, on n'a pas 36 000 possibilités. On a effectivement le fait de changer de caisse, de choisir la moins chère. Ça fait vraiment une différence. Ça permet vraiment de beaucoup économiser dans certains cas, Cyril.
4: Bah, y a des grosses différences de prix, c'est sûr. Et si on prend, disons, un autre exemple plus simple qu'une famille, si on prend une personne seule avec cul blanc,
3: ouais.
4: On a des différences qui vont de 422 à 720 francs. Donc sur une année, c'est presque 3 500 francs d'économie. Mais le modèle le plus cher n'est pas forcément le meilleur compromis parce que on n'a pas forcément besoin d'être sans contrainte.
3: Mm.
4: Et à l'inverse, le modèle le moins cher aura du coup une franchise très haute. Et y aura des contraintes, comme j'avais dit avant, les médecins imposés, ce genre de choses. Mmh. Des sanctions sévères si on ne respecte pas les règles.
3: Tu disais, il y a des grosses différences cantonales. Si on se concentre un petit peu sur la Suisse romande, parlons un petit peu de ces différences. Elles sont importantes comme d'hab. Et il y a des différences dans les augmentations qui ont été annoncées pour 2027. Les plus durement touchés cette année, ce sont les Jurassiens qui vont devoir casquer encore plus l'année prochaine, même si en moyenne, ils ne dépassent pas encore les cantons où les primes sont les plus chères.
4: Ouais, Jura, ça fait déjà plusieurs années qu'ils se prennent chaque année des grosses hausses parmi les plus hautes de Suisse. Mm-hmm. En 4 ans, leur prime moyenne a augmenté de plus de 100 francs.
3: Wow.
4: Et Jura est dans le top 5 avec deux autres cantons romands, Genève et Vaud, sauf erreur.
3: Ouais.
4: Et du coup, c'est, enfin, il n'y a un peu aucun canton romand qui est très bien loti, même les deux en dessous. Valais et Fribourg sont juste en dessous de la moyenne nationale, mais dans l'ensemble, tous les cantons romands, on est un peu... on n'est pas les plus heureux.
3: Ouais, les Tessinois et, non plus d'ailleurs.
4: Les Tessinois, ouais. Ça, c'est en partie parce que la population tessinoise est plus âgée, et du coup, le fait d'avoir une population âgée coûte plus cher et ça se répercute sur les primes de tout le monde.
3: Mmh. On l'a dit donc, deux solutions, déménager à Zoug ou essayer de trouver la caisse la moins chère. En tout cas, on essaye de faire comme on peut. Donc, dernière info importante à retenir pour le faire, c'est le 30 novembre, une date donc à retenir pour changer de caisse pour l'année prochaine, année 2026. Ça laisse donc 2 mois pour faire les calculs. On rappelle que le comparateur est dispo sur le site de RTS Info, c'est ça ?
4: Et sur l'app.
3: Et sur l'app RTS. Merci beaucoup Cyril.
4: Merci.
3: À la prochaine.
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0: Les shenanigans avec Queen Disco Ines à 8h29. Bonjour Rigobert Chapigolo.
1: Bonjour à toutes et à tous.
0: On a reçu des courriers.
1: Oui.
0: Il y a des choses.
1: Oui.
2: 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Stéphane Laurenceau.
1: Hey, salut tout le monde, ça baigne, ça boum, ça gaz, ça joue, ça farte, ça biche, ça roule, ça se passe, wesh, bien ou bien?
3: Ouais.
1: Moi, c'est tout ça à la fois, quoi.
3: Ouais, wow.
1: Aujourd'hui, je m'en vais vous partager la lettre de Jean-Maxime, un artiste de rue qui se questionne sur son avenir. En effet, Jean-Maxime pratique le métier de mime d'impasse, le cousin pauvre du mime de rue, principalement à cause d'un manque cruel de pinceaux. Cher Rigobert, je m'appelle Jean-Maxime et je suis mime d'impasse depuis bientôt 5 ans. La semaine dernière, alors que j'étais coincé par des murs invisibles, sous le regard de 3 voisins qui me pensaient réellement bloqué, une question finit par me travailler. Qui a inventé le mime? Est-ce un art né avant la parole ou simplement après une grosse dispute de couple? J'ai tenté d'interroger un collègue à ce propos, mais il n'a rien voulu me dire.
4: C'est tellement fait.
1: Et si le premier mime de l'histoire n'a prévenu personne, comment savoir que c'était lui, hein? Merci de me répondre, grand cœur avec les bras et un timide bye-bye en clignant de l'œil. Cher Jean-Maxime, ayant moi-même pratiqué cet art et même si je me sens un peu rouillé, je vais tenter de mimer ma réponse. C'est pour ça que je vais demander un silence absolu dans le studio. Non, je plaisante, allez. L'origine du métier de mime remonterait à l'Antiquité grecque, dès le 5e siècle avant Jean-Claude. Mime vient du grec mimos, qui signifie imitateur ou bouffon. Et figure-toi, Jean-Maxime, qu'à cette époque, les mimes parlaient. Et oui, ils parlaient, quand ils allaient trop loin, on leur coupait la langue. Non, ça c'est pas vrai, mais c'est vrai qu'ils parlaient. Les premiers mimes parlaient, et s'ils ont perdu la parole, c'est sous l'Empire romain, avec la fameuse pantomime romaine, quand les acteurs se cachaient sous des masques, en s'exprimant uniquement avec le corps. À l'époque, les mimes bourgeonnaient partout dans les rues jusqu'à compter jusqu'à 600 000 mimes dans toute la ville de Rome. Enfin, jusqu'à ce que l'église s'en mêle et quand il se faisait attraper, croyez-moi, il ne mimait pas la douleur des coups de fouet. C'est plus tard, au 16e siècle en Italie, avec la Commedia dell'arte, que sont réapparus les mimes, notamment les plus célèbres aujourd'hui comme Arlequin ou encore Pierrot. Voilà Jean-Maxime, j'espère avoir répondu à ta question. Et si d'aventure tu souhaites te diversifier dans le monde imaginaire et sans borne de ces poètes du silence, je t'invite à te lancer dans une carrière de mime de hangar désaffecté, un secteur qui mérite d'être exploré.
0: Merci beaucoup Rigobert.
1: Plaisir.

0: Minute, c'était Soft Love Loft, un groupe zurichois qui vient de Aargau à la base. Couleur 3 en ce moment est dans son opération spéciale Couleur 3 avec toi. Et oui, on parle de précarité, un problème qui est bien présent en Suisse.
1: La Suisse, on parle souvent de son filet social, de sa générosité entre guillemets, et pourtant il y a un système qui casse les gens parfois aussi avec ses poursuites, avec du social qu'on doit rembourser, et des gens qui sont dans des situations inextricables avec l'impossibilité à terme de pouvoir tout rembourser. C'est un pays si généreux que ça, la Suisse, c'est si facile d'être pauvre entre guillemets?
2: Non, je pense pas. Je pense qu'il y a encore une grosse doctrine axé sur le mérite, j'ai l'impression.
1: Fous-toi un pied au cul, c'est ce que ma grand-mère disait souvent.
2: Ouais.
1: Ah, il y a des problèmes de drogue, il n'y a qu'à se foutre un pied au cul.
2: Ouais, alors effectivement, on pourrait croire ça, mais je pense que ça va au-delà de ça, qu'une personne qui vit une dépression, par exemple, elle a besoin d'autre chose que de se mettre un coup de pied au cul. Ouais.
1: Ce qui est assez difficile pratique, en plus.
0: Lucien Guénaud qui répondait au micro de Duja. Lucien Guénaud, infirmier et membre de l'association La Fondation du Tremplin, qui était notre invité hier à Fribourg dans le cadre de l'opération Couleur 3 avec toi. 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Donc cet après-midi, on sera au Le Locle. Tout de suite, Jungle Sunshine.

0: que ce Sunshine Jungle pour présenter le rayon de soleil qui est entré dans le studio ce matin. Bonjour Antoine Urliman.
1: Salut mes petits lardons.
0: Tu viens nous parler de quoi ce matin?
1: Des Constantins.
0: Ah,
1: des Constantins à Martigny.
0: On va vraiment nous accuser d'une émission campée.
2: J'ai pas choisi, il a proposé.
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2: Bon, j'allais vous faire la devinette, un duo père fils iconique de Suisse romande. Si je vous dis valet, foot, teinture de cheveux, bah
0: ouais,
2: oui.
0: Voilà.
2: Bon, alors ton article qui sort dès demain dans l'illustré Antoine, ils ont encore des choses à révéler, ces deux-là, j'ai l'impression qu'ils parlent tout le temps en interview.
1: Ils parlent tout le temps, ce sont des très bons clients, c'est vrai, on va pas se mentir. Mais ce qui m'a intéressé, c'est une facette qu'on voit plus rarement, en tout cas du côté du père, donc de Christian. C'est sa grande sensibilité. On l'avait vu il y a quelques années, notamment dans Temps présent. Mais j'étais très frappé parce que là, je venais faire une interview employeur-employé, parce qu'on le rappelle, Christian est président d'Obsession, Bart, son fils, est directeur sportif.
2: Mm-hmm.
1: Donc ce lien employeur-employé, mais aussi père-fils.
2: Ouais, c'est vrai que c'est intéressant, comment arrive à gérer ça, quoi.
1: Exactement. Mm-hmm. Et puis, très rapidement dans l'entretien, c'était d'ailleurs la première fois que j'interviewais Christian Constantin, donc on n'a pas du tout de connexion particulière, on ne se connaît pas. Ça fait pas 5 minutes qu'on discute, je lui pose une question sur sa manière d'éduquer son fils au regard de l'éducation qu'il a lui-même reçue de son père.
2: Ouais.
1: Et paf, Christian commence à pleurer.
2: Ouais, ouais.
1: Les larmes, l'émotion le saisit. Et pour moi, qui en ai une image d'homme d'affaires très dur, parfois cassant, très cartésien, voire froid, d'un coup, le voir comme ça, son autre visage, ça m'a vraiment touché.
2: Quoi ton impression? C'est qu'il vieillit ou bien que c'est une facette qu'il
1: a
2: toujours eue?
1: Figure-toi que j'ai posé la question.
2: J'imagine.
1: Et je lui ai demandé si, avec l'âge, il arrivait mieux à exprimer ses émotions. Il m'a dit pas du tout, qu'il avait toujours été fleur bleue.
2: Ouais.
1: Mais
2: fleur bleue, Christian Constantin.
1: Exactement.
2: Ah, bon.
1: Mais pas dans les affaires.
2: Ah, d'accord.
1: Fleur bleue en ce qui concerne les liens, la famille, les grandes injustices, les enfants malades, etc.
2: Okay.
1: Mais en ce qui concerne les chiffres, il le dit lui-même, il est très cartésien.
2: Qu'est-ce qu'il essaye de faire de radoucir son image un petit peu en fin de carrière? C'est une fin de carrière pour lui, 69 ans, gentiment.
1: Gentiment, on est dans une belle histoire de transmission.
2: Ouais.
1: Le but aussi de mon interview, c'était maintenant que le FC Sion fait un début de saison canon, ils sont 3e actuellement,
2: ouais.
1: C'est pas tous les ans.
2: Oui.
1: Je voulais venir un peu en kikiné Bart, en lui posant les questions que beaucoup pensent. Est-ce qu'il est là uniquement parce que c'est le fils d'eux?
2: Est-ce
1: que sans son père,

0: États-Unis, d'aller en Italie, mais qu'aujourd'hui, il voulait rester près de son père, qu'il voulait rester en Valais, qu'il voulait réussir à Sion et qu'il allait réussir à Sion.
1: Ouais, tu le disais, c'est vrai que c'est une interview plutôt émotion, pour le coup, avec l'émotion de Christian, le père. Et Bart, alors, dans tout ça, comment est-ce que lui, il s'est senti en tant que fils de toute sa vie? Ça doit pas être non plus facile de se construire avec cette image et cette étiquette-là.
0: Alors, c'est ça. D'un côté, quand on est fils de, on a le cul bordé de nouilles. De l'autre, c'est aussi une malédiction, parce que quoi qu'on fasse, on nous attribuera jamais le mérite.
1: C'est vrai.
0: Mais Bart n'est pas du tout dans un discours où il voudrait se différencier de son père. Mm. Au contraire, il est très reconnaissant. Et c'est ça qui est assez touchant. C'est qu'il est très reconnaissant de tout ce que son père lui apporte, de tout ce que son père peut lui apprendre. Et puis, il le dit maintenant, pour moi, j'ai envie d'être meilleur. Là où je peux ressembler à papa, j'ai envie de ressembler à papa. Là où je peux être différent, j'ai envie d'être différent. Et on les voit, on les sent très unis, très tendres aussi. Et ça, ça m'a frappé. Christian Constantin est un père très tendre, que ce soit dans les regards, que ce soit dans les gestes. Et Bart est un fils qui aime aussi beaucoup son père.
1: Une dernière question que tu as abordée dans ton interview, c'est qu'ils ne sont pas que les deux. Barthélémy Constantin n'est pas fils unique. Il a des sœurs et on n'en parle jamais.
0: C'est vrai. Alors, la petite sœur, apparemment, est celle qui se rapproche du père en ce qui concerne les affaires, notamment l'immobilier.
1: Okay.
0: Et puis, la grande, donc toute la famille est très proche, hein, ouais. M'assure-t-il. La grande est maman, donc Christian est grand-papa. Il a pour l'instant un seul petit enfant. Et je les ai beaucoup questionnés sur leur lien, eux deux, qui tournent bien sûr autour du foot. Est-ce qu'ils font pas un peu chier le reste de la famille?
1: Ouais.
0: Ils m'assurent que non. Puis ils me disent, avec leur accent chantant, que de toute manière, les filles de la famille ont un rapport différent au foot.
1: Oui, évidemment.
0: Merci beaucoup. mais non, chacun choisit la lumière ou choisit de ne pas être dans la lumière. Chacun choisit sa voie. Et tous m'assurent que le père, bien que très présent, bien que très puissant, leur laisse la place d'exister.
1: L'Empire Constantin n'est donc pas que masculin. Merci beaucoup Antoine, ton article est à retrouver dans l'Illustré qui sort dès demain en kiosque et à la Foire du Valais, puisqu'on peut venir vous voir. Vous aurez un joli stand cette année.
0: Un magnifique kiosque, il faut venir nous voir, il faut venir prendre des photos, il faut venir prendre des magazines, ça va être très chouette.
1: On y sera.
2: Je rappelle que si vous croisez Ainoa pendant la Foire du Valais et que vous lui payez un verre, elle le boira dans son intégralité devant vous.
1: Voilà. Moi aussi j'ai des malédictions qui me poursuivent.
2: Merci Antoine.

0: C'est pour bien mouler les cucus, c'est un jeans. The Boy Harsher. Ça va, Steven? T'as envie d'une virgule? Non, mais pas ça tout de suite. Mais pas ça. Pourquoi tu mets ça là? On va dire au revoir déjà. Steven, les manières, enfin.
1: Non, mais c'est parce qu'il y a deux autres techniciens.
0: Ouais, ça cause.
1: Que nous connaissons très bien, ouais. Monsieur Chichifre et Joël Servoni, voilà. Qui sont en train de.
0: Puis il y a Franck Pourpré aussi maintenant là. C'est la fête, voilà. Mais oui.
1: Bah, vas-y, allez, va maintenant une chenille. Bah, bravo. C'est une belle image du service public.
0: Bon, merci beaucoup Stéphane Laurenceau d'avoir été avec nous. Un grand merci à Rigobert Chapigolo.
1: Moi, je vais partir faire une chenille avec tous les personnages qui m'habitent.
0: Tu seras seul dans ton salon. Allez, les copains.
1: Bien dit.
0: Merci beaucoup Antoine Hurliman pour ce portrait tendre et familier de Christian Constantin et son fils.
2: Mais merci à vous.
0: Et puis tu reviens la semaine prochaine.
2: Avec immense plaisir.
0: Stéphane aussi?
3: Ouais.
0: Super. Aïno, qu'est-ce qu'on fait? Un petit Wild Cherry pour finir l'heure?
4: Ah, avec plaisir.
0: Ah, ouais.
4: Ah, c'était ça.
0: Toi, t'aimes bien, je crois, le Jet 27, hein, si jamais
4: arrête
0: on croise
4: à
0: la foire du Valais.

0: Ladies and gentlemen, à la technique de cette émission, c'était Stephen Baldwin. À la programmation musicale, c'était Easy Evil. À la co-animation, celle qui m'a supporté pendant 3 heures et qui nous a relaté plein d'informations pertinentes et pas drôles sur l'état du monde et de la Suisse, Aino Ibarra. Les techniciens qui sont venus faire chier mon réalisateur Joël Cervoni, Ismaël Gonzato. À demain pour la biscotte du jeudi, la dernière biscotte de la semaine, force et robustesse. Prenez bien soin de vous, on vous aime et bonne suite de journée à l'écoute de nos programmes Couleur 3.
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4: L'annonce était attendue, les primes d'assurance maladie poursuivront bien leur ascension en 2027 et à un rythme plus soutenu, plus 5% en moyenne à 412 francs par mois. L'Office fédéral de la santé publique explique avant tout cette hausse par la multiplication des traitements, les progrès médicaux et le vieillissement de la population. À ce jour, les élus ne parviennent donc pas à freiner cette tendance. Pour notre correspondant à Berne, Phileas Sautier, c'est parce qu'ils n'ont pas la force de renverser la table, c'est son commentaire.
5: N'ayez pas peur, le Parlement agit. Hier matin encore, il décide de limiter les rémunérations des dirigeants de caisse maladie, de quoi faire économiser quelques centimes par an aux habitants de ce pays. L'après-midi, le couperet tombe, chaque assuré payera 236 francs de plus l'année prochaine. Quelques centimes contre 236 francs, voici l'image de la lutte politique contre la hausse des primes, celle d'un pompier qui combat un feu de forêt avec un extincteur. Alors bien sûr, certaines mesures nous feront épargner plus, quelques dizaines de francs par an, mais on reste loin de ce qui serait nécessaire. Déjà, les réformes faciles, comme combattre ceux qui abusent de la générosité de l'assurance maladie, par exemple, certains médecins spécialistes qui se versent des rémunérations dépassant largement la limite du raisonnable, mais surtout, les réformes difficiles, renoncer à certains traitements hors de prix, réduire le nombre de prestations remboursées et peut-être mieux répartir la facture entre les plus riches et la classe moyenne. Sur ces questions morales et politiques, les parlementaires coincent et les lobbies mettent tout en œuvre pour maintenir les blocages. Pour renverser la table, il faudra un jour une initiative populaire suffisamment menaçante pour changer le système et derrière elle, une population excédée.
4: Le commentaire de Phileas Sautier à Berne. Berne encore, où le Conseil des États a créé hier une nouvelle taxe pour les ressortissants de l'Union européenne. 4000 francs pour engager un travailleur européen. Décision prise dans le cadre de l'examen du paquet d'accords entre la Suisse et Bruxelles. La Chambre des cantons qui a donc voulu se faire entendre sur l'immigration. Elias Baïf.
6: Une retouche par-ci, une injection de souverainisme par-là, le Conseil des États en mode chirurgien plastique avec les projets du Conseil fédéral. La preuve avec cette nouvelle taxe, en cas d'immigration trop importante en provenance de l'UE, notre pays pourra l'appliquer. Vous êtes une entreprise et engagez un travailleur européen, ça pourra vous coûter 4000 francs ou plus, et si ensuite ce travailleur veut faire venir un adulte de sa famille en Suisse, cet adulte devra payer 2000 francs ou plus de sa poche.
7: Il est juste que nous ayons une taxe sur l'immigration et que nous améliorions la qualité de l'immigration.
6: L'UDC bernois Werner Salzmann applaudit, surtout qu'avant ça, les sénateurs avaient décidé d'exiger un casier judiciaire aux ressortissants européens qui s'établissent en Suisse, une victoire pour son parti. Autre mesure, impossible pour les Européens au chômage ou à l'aide sociale de déposer une demande de permis de séjour de longue durée, deuxième victoire d'une proposition UDC, mais pour l'heure, ces durcissements tiennent à une poignée de voix près, résisteront-ils au feu du Conseil national en décembre ? Werner Salzmann en doute.
7: Oui, tout ça n'est pas encore très sûr. Le Conseil national est plutôt favorable à l'accord et je peux très bien imaginer que cela soit encore modifié car le résultat était très serré.
6: Dans ce débat européen, les scissions sont partout, entre commissions d'un même conseil, entre membres d'un même parti et bientôt sans doute entre les chambres d'une même assemblée.
4: Le PFZ, toujours meilleure haute école d'Europe continentale, l'Institut zurichois qui recrute recule tout de même d'un rang. Elle est 12e au niveau mondial. Résultat du dernier classement de Times Higher Education publié cette nuit. L'école polytechnique fédérale de Lausanne, elle, se classe 36e. Oxford reste numéro 1. Une violence sidérante. Les mots hier de Mediapart après les révélations sur Jordan Bardella, accusé par le média d'avoir tenu des propos antisémites dans sa jeunesse. Le président du RN a évoqué les prémices d'une guerre totale. Son parti fait bloc. Du sport aussi dans l'actualité et du football avec l'équipe de Suisse qui a à nouveau brillé hier en déplacement. Après son succès 3-0 en Macédoine du Nord le week-end dernier, elle s'est imposée sur le même score hier à Glasgow face à l'Écosse. Elle confirme donc son premier rang en Ligue des Nations. Bernardin Lehmann, la Suisse n'a pas souffert très longtemps.
1: On jouait en effet la 12e minute lorsque Dan Endoy était lancé en profondeur par Michel Ebischer et prenait de vitesse le défenseur Jack Hendry. Celui-ci commettait la faute, irréparable, carton rouge, l'Écosse déjà à 10. Pire pour les Britanniques, sur le coup franc, Ricardo Rodriguez trouvait les filets d'Angus Gunn. Les défenseurs suisses avaient décidé de marquer hier après Rodriguez. C'est Nico Elvedi, bien servi par Dan Endoy, encore lui, qui s'offrait un but à la veille de son 30e anniversaire. Son 4e but seulement en 75 sélections. Dan Endoy, encore lui, le Vaudois, était ensuite à la passe pour Zeki Amdouni, un nouveau buteur après son doublé en Macédoine du Nord. 3-0, c'est le tarif désormais avec cette équipe de Suisse séduisante qui prend le large en tête de son groupe de Ligue des Nations. Elle possède désormais 2 points d'avance sur la Slovénie qu'elle recevra samedi à Lucerne. La formation de Mouratiakine a réussi ses déplacements. Il lui faut désormais confirmer devant son public. Bernard Alemann, RTS Sport, Glasgow.
4: Enfin, hockey sur glace, Ajoie tient sa première victoire à 3 points dans cette saison de National League. Succès 3-0 contre Lausanne hier. Succès également de Fribourg face à Berne 5-2. Genève en a fait de même contre Kloten 4-0. Défaite en revanche de Bienne en déplacement chez le leader Zurich 6-3. Et puis la météo avec un ciel souvent très nuageux aujourd'hui et quelques faibles pluies attendues même le long du Jura et autour du Léman. Plus de soleil. Et ce sera du côté du Valais. Les températures maximum 25 degrés. Demain, plus couvert.
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0: Je veux dire. Eh, hey, rappeur de la famille, il nous ferait-il pas un petit rap?
1: Non.
2: Allez, une chanson. Pose ton flow.
0: Ok. Ok.
3: Puisqu'on est tous réunis ici pour chanter les démons de minuit, manger de la mousse de canard sur des blinis, danser sous les stroboscopes de Jiffy, j'ai préparé un petit speech parce que je dois vous avouer un petit détail de ma vie. 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
2: Sandra Viscardi.
3: Le Conseil des États valide la protection des salaires dans le cadre des bilatérales 3. Un vote ce matin, 26 voix contre 19. Le soutien des partenaires sociaux au paquet était bien sûr en jeu. Au Conseil national, Albert Rushti, le ministre de l'Environnement, doit défendre aujourd'hui son bilan lors d'un débat urgent sur la canicule. Tous les partis lui demandent des explications. Le débat ne débouchera sur aucune décision. Il permettra de faire le point sur les mesures déjà engagées. Les avocats et conseillers nationaux PLR, Valaisan, Philippe Nantermo et Genevois, Cyril Ellen lance avec un confrère une plateforme d'arbitrage civil assistée par intelligence artificielle. Baptisée Concordat, elle vise notamment les petits litiges pour lesquels particuliers, indépendants ou PME renoncent parfois à engager une procédure en raison des coûts et des délais. Dans leur modèle, l'IA prend en charge le travail préparatoire et répétitif, tandis qu'un arbitre humain apprécie l'épreuve, tranche le litige et signe la sentence. Le Fonds national suisse demande 5,4 milliards de francs à la Confédération pour pouvoir financer des projets de recherche pour la période de 2029 à 2032. Ça représente 3% de plus que le budget actuel. Il estime que cette somme doit permettre à la Suisse de continuer à figurer dans le peloton de tête en matière d'innovation scientifique. L'institution veut en premier lieu utiliser plus rationnellement les ressources servant à la recherche. Le fonds va renforcer sa collaboration avec d'autres institutions publiques et fondations privées établies en Suisse, mais il va aussi travailler à établir des partenariats solides avec d'autres pays. En France, le gouvernement doit présenter demain son projet de budget pour 2027. Eh bien, le ministre du Commerce annonce ce matin qu'une taxe sur les produits sucrés fait partie des choses qui sont sur la table. Un moyen, bien sûr, de ramener de l'argent dans les caisses de l'État, tout en protégeant la santé des Français, car il y a, dit le ministre, trop d'obésité, trop de diabète. Ils ont fini au bout d'une corde ce matin à l'aube en Iran. Deux hommes ont été exécutés pour leur participation aux manifestations de janvier dernier à Mashhad. Cela avait tourné à l'émeute. 4 membres des forces de sécurité étaient morts. Le changement climatique transforme rapidement les océans polaires. Il menace les infrastructures humaines exposées à l'érosion marine et les espèces qui dépendent de la banquise pour leur survie. Le résumé ce matin du rapport Copernicus sur les océans, un document qui parle aussi de vagues de chaleur en Méditerranée et en mer Noire, de l'acidification des eaux et du blanchiment des coraux. Et ce réseau européen Copernicus avertit aussi que cette année, les vagues de chaleur et la multiplication des incendies a exposé plus d'un tiers de la population mondiale à des niveaux extrêmement élevés de pollution à l'ozone. Surtout l'Asie, où 53% de la population a respiré de trop fortes concentrations. On va rappeler que l'ozone peut pénétrer profondément dans l'appareil respiratoire, qu'elle va provoquer de la toux, des sensations de brûlure dans les yeux ou d'essoufflement, et qu'elle peut aggraver les crises d'asthme ou les symptômes des personnes qui souffrent de maladies respiratoires. Victoria Golubic a bien débuté son tournoi 1000 de Pékin en s'imposant 2-7 sur l'américaine Elvina Kalieva. Elle affrontera au deuxième tour une autre américaine, Peyton Stearns. N'oubliez pas votre parapluie. Vous savez, c'est cette toile tendue sur des baleines qui vous protège de la pluie. Ce parapluie vous sera peut-être utile parce que quelques pluies nous sont promises. 25 degrés au maximum et du vent. Plus de précipitations demain et 21 seulement.
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1: Sandra Viscardi.
2: La protection des salaires dans les accords avec l'Union européenne est garantie. Le Conseil des États a validé ce matin le mécanisme par 26 voix contre 19. Ça permettra aux syndicats de ne pas s'opposer au paquet des bilatérales 3. Les sénateurs ont aussi accepté de faire bénéficier les étudiants de l'Union européenne inscrits dans les EPF du même traitement que les Suisses quant aux taxes d'études. Pas question par contre d'ajouter les étudiants de l'ALE à cette liste. Le National, lui, a validé un crédit de presque 774 millions de francs pour les immeubles fédéraux. Il sera notamment possible de créer un centre de visite à proximité du Parlement, même si ce projet a été combattu par l'UDC et une partie du PLR. La Bibliothèque nationale sera rénovée, tout comme l'ambassade de Suisse à Londres. La Banque nationale suisse a continué ses interventions sur les marchés des changes au deuxième trimestre, mais dans une moindre ampleur qu'au trimestre précédent. 1,4 milliard de devises achetées d'avril à juin, contre presque 4 milliards sur les trois premier mois de l'année. C'est que malgré la guerre au Moyen-Orient, le franc ne s'est pas trop apprécié par rapport au dollar et à l'euro. Le clancher a jusqu'à ce soir minuit pour publier son rapport annuel 2025, faute de quoi sa cotation en bourse pourrait être suspendue. Le concepteur de solutions de stockage d'énergie se trouve dans une situation financière délicate, puisqu'il a déposé une demande d'insolvabilité pour ses deux filiales allemandes et qu'il n'aurait pas versé les salaires de ses collaborateurs depuis le mois d'août. L'Office fédéral de l'environnement autorise le Valais à abattre la totalité de la meute de loups qui sévit entre Wispeterminen et Staldenried dans la partie germanophone du canton. C'est la deuxième meute que le Valais peut éradiquer en raison des dégâts provoqués aux troupeaux après celle d'Augsbord. L'étude du cas de la meute de Reichianivi est toujours en cours. Le Premier ministre britannique Andy Burnham affirme ce matin qu'un retour du Royaume-Uni dans l'Union européenne pourrait être une option parmi d'autres pour l'avenir des relations bilatérales. Des propos tenus sur la BBC au lendemain de son discours au Congrès du Labour. Le Pentagone annonce la fin officielle de la mission de coalition anti-djihadiste déployée depuis 12 ans en Irak et dirigée par les États-Unis. Une fin avec le retrait des troupes d'une base aérienne d'Erbil, la capitale de la région autonome du Kurdistan. En Allemagne, Belgique, Bulgarie et aux Pays-Bas, une vaste opération de police en cours contre plusieurs organisations criminelles, dont le groupe de motards Hells Angels. Des perquisitions sont en cours. 14 mandats d'arrêt ont été déposés et presque 50 millions d'euros saisis. 71 suspects sont soupçonnés d'associations de malfaiteurs, d'extorsion avec violence et en bande organisée, d'escroquerie et de blanchiment d'argent. Les détenus y vivaient dans de luxueuses villas. Ils pouvaient sortir à leur guise. Le gouvernement indonésien a découvert une prison de luxe non loin de Jakarta. L'établissement a été perquisitionné la semaine dernière. Il abritait des cellules pour lesquelles un loyer était perçu. Les prisonniers avaient droit à des canapés, de grands lits, la télé, le frigo et même une salle à manger. Un simulateur de golf, figurez-vous, était en cours de construction pour les résidents qui avaient aussi la piscine et la salle de gym. Le directeur de la prison et quatre autres hauts responsables sont bien sûr suspendus. Beaucoup de nuages, un peu de pluie, 25 degrés aujourd'hui, 21 seulement demain, avec plus de pluie, surtout en montagne et avec du vent.
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7: À la moindre évocation de son nom, je suis prêt à sortir le bouquet de fleurs et l'alliance. Je ne parle pas de Mickaël Marquet, mais de Youpi Midi, l'émission tellement bien qu'elle peut vous faire oublier le bruit assourdissant du silence, qu'elle peut remplacer une théière et convaincre un pigeon qu'il est cadre supérieur. Avec tous ces arguments, si vous décidez de partir, je n'ai plus qu'une seule chose à vous dire. Flavien Drou, c'est lui qui amortit votre chute sur les disques de la sélection musicale d'aujourd'hui. Il y a de l'ancien, du nouveau, du suisse et même des disques qui commencent par la lettre P comme Plug-in Baby de Muse.
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0: Plugin Baby par Muse, et comme vous aimez vous poser des questions hors normes, vous demandez, mais que veut dire ce titre ? Eh bien, Matthew Bellamy raconte qu'ils ont trouvé cette expression dans un catalogue de la marque anglaise qui s'appelle Argos, et cela désignait un produit pour bébé, apparemment un babyphone, comme quoi il ne faut jamais laisser l'inspiration sans surveillance.
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2: Et on retrouve l'homme à la tâche.
3: Привет, друзья.
2: Non, pas Gorbatchev, Herman Rorschach, qui hésite à l'adolescence entre faire des études de médecine et devenir artiste peintre comme son paternel.
4: On peut faire pile ou face ?
2: Oui, allez, soyons fous. Pile, c'est la médecine, face, c'est la peinture. Mon Dieu, mais quel suspense ! Ah bah c'est pile ! Je dirais même plus, pile rechargeable.
5: Oh, c'est navrant.
2: Herman Rorschach va donc suivre des études de médecine avec une spécialisation en psychiatrie. À Zurich, il a comme professeur l'éminent Eugène Bleuler, l'inventeur du terme schizophrénie. À ne pas confondre, attention, avec Eugène Bleuver, l'inventeur du turquoise.
6: Faux !
7: C'est faux.
6: Totalement faux ! Pas du tout ça ! Non.
2: Herman termine ses études vers 1910 et s'installe comme psychiatre et psychanalyste à Münsterlingen, qui est, comme tout le monde le sait, une petite commune du canton d'Argovie.
8: On doit mourir de chaleur là-bas en été.
2: Oh, pas plus qu'ailleurs, hein. De toute façon, Rorschach n'y reste pas longtemps. Il rencontre sa femme, la médecin russe Olga Stempelin, et se barre à Moscou travailler dans un asile psychiatrique.
9: C'est l'heure des médicaments. L'heure des médicaments.
2: Mais le couple ne fait pas long en Russie, à peine une année. Pourquoi ? Peut-être parce qu'on meurt de froid là-bas en hiver. Alors Herman, sa femme et leurs deux enfants reviennent en Suisse et se posent à Herisau, soit en Appenzell Rhodes extérieur, là où se trouve le célèbre colosse de Rhodes, bien sûr. Nous sommes en 1913 et Rorschach repense de plus en plus à ses taches d'encre. Sa passion enfantine ne pourrait-elle pas servir la psychiatrie ? Eh bien, assurément. Plus de détails dans le prochain épisode.
10: Putain, c'est déjà fini ! C'est déjà fini ! Non mais là, non !
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0: Drake avec God's Plan, qui, lors de sa sortie en 2018, a débuté directement numéro 1 du Billboard Hot 100 et y est resté 11 semaines, battant des records sur les plateformes de streaming. Alors le clip de God's Plan, réalisé par Karena Evans, est un peu particulier parce qu'il disposait d'un budget précisément de 96 632 $, mais au lieu de tout claquer dans un clip carrément spectaculaire, Drake et son équipe ont décidé d'en redistribuer pratiquement la totalité à des habitants et organisations de Miami. Alors les dons ont été documentés, je les ai retrouvés. Nous avons 50 000 $ qui ont été refilés à une étudiante de l'université de Miami, 25 000 $ donnés à la Miami Senior High School, 20 000 $ aux pompiers de Miami, des voitures offertes à plusieurs personnes, des achats entièrement payés à des clients d'un supermarché et de l'argent distribué directement à plusieurs familles. Je demande donc à Drake, s'il nous écoute à présent, de venir tourner son prochain clip à Écu Blanc. Je peux lui fournir le décor, quelques figurants et par pur souci d'authenticité, mon IBAN.
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0: Je voulais dire authenticité, mais je crois que j'en ai fait un acronyme, c'est pas grave. Sur le présentoir, repérage, c'est Tabby Deville aujourd'hui avec The Calls. Tabby Deville, en fait, ce n'est pas une personne réelle, c'est plutôt un projet musical, celui du valaisan Tiziano Zandonella, qui s'est fait connaître comme chanteur et guitariste du groupe Yellow Thief. On écoute un extrait de son premier EP qui s'appelle tout simplement Tabby Deville, titre The Calls.
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0: Jack Johnson avec Good People. Et bien que le rythme soit joyeux, cette chanson propose et bien une vision cynique de la télévision moderne et de la télé-réalité qui envahissait déjà les petits écrans lors de la sortie du morceau, c'était en 2005. Heureusement, 21 ans plus tard, la télé a bien changé. Elle n'a plus le monopole de la médiocrité rattrapée par tout ce qu'on peut scroller en Wi-Fi ou encore en 5G.
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0: J'adore son nom de scène, tout simplement parce que c'est le mot de passe de mon Wi-Fi Bibadoubi avec Memories. D'ailleurs, je vais tout de suite, puisque je voulais donner le changer par sécurité pour mettre à la place Pom Pom Pidou.
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0: Bon, je vous le dis, mon enfance, et peut-être la vôtre aussi, a été une arnaque totale. Je découvre que les tubes que j'ai écoutés au siècle passé sont surtout des reprises, des samples d'œuvres bien plus anciennes de l'époque de la musique en noir et blanc. Je pense par exemple à cette intro cuivrée que vous avez écoutée il y a 3 minutes du Jump Around du groupe House of Pain, qui a fait totalement du pompage propre en ordre sur la discographie de Bob and Earl, duo qui sortait en 1963. Le titre Harlem Shuffle et l'intro est exactement la même, c'est simplement un CTRL-C, CTRL-V. C'est vrai qu'à l'époque, au début des années 90, on s'en foutait un petit peu de ce qu'on appelle le clearing, c'est-à-dire de déclarer les droits d'auteur. On prenait et on faisait une nouvelle salade de mix et de samples. Voilà, après cette petite délation, on passe à une autre chanson. C'est une originale, cette fois-ci, je crois, Block Party dans Youpi Midi.
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0: En concert le 20 novembre au Romandie de Lausanne, c'était l'ACNA. D'autres dates en mode speed dating, c'est avec un homme qui fait tout très vite. Et il s'appelle Stéphane Laurenceau.
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2: Vendredi, Lausanne, de l'Australie jusqu'au Docks, elle a fait le plus gros. Courtney Barnett vient jouer ses dernières compositions pour son unique date en Suisse. Vendredi, Lausanne encore, la Dacha accueille Aude Beholder pour la version live de Honest Work, son quatrième album avec Anita Baku en première partie. Vendredi, Verdon, l'amalgame se chauffe les semelles dans une grande soirée hip-hop avec Dibi et Citron Sucré pour un bon verre d'électronade.
3: Joseph protégeait les miens du fils des esprits mauvais. Dans les eaux tièdes, on noie les ennemis, les faux prophètes.
2: Samedi, Genève, l'espace culturel de Vernier célèbre la nouvelle salle Concorde avec le rap franco-belge de Isha et Lims Adolney.
4: Comme si c'était hier, quand les voyous dansaient sur d'autres BPM. J'ai connu des séances pleines de déchéances.
2: Samedi, Genève, le Ré de l'usine pousse les murs pour accueillir l'ultime concert de Colonie de Vacances. 4 scènes et 18 musiciens pour un finish qui s'en souviendra jusqu'au plafond.
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Pourquoi boire et conduire quand on peut fumer et planer? Bob Marley avec « J'ai tué le shérif ». À midi pile, on prendra des nouvelles de l'an 2026. On m'a dit qu'il était aux urgences, je suis un petit peu inquiet. Mais avant, voici un peu de cumbia sur RTS Couleur 3. L'hiver peut encore patienter.

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2: C'était un point de blocage dans le dossier européen. Le voilà levé. Dans ce troisième jour de débat sur le dossier européen, le Conseil des États valide les mesures pour protéger les salaires des travailleurs suisses. Elias Baïf, ce matin, les sénateurs ont même dit oui à la très sensible mesure 14.
3: Oui, pour rappel, cette mesure vise à mieux protéger les représentants syndicaux de certaines entreprises contre les licenciements. Dernière proposition d'une liste de 14 mesures d'accompagnement au paquet d'accords avec l'Union européenne. Avec l'idée suivante, si on donne des facilités aux entreprises européennes pour envoyer des travailleurs dans notre pays, eh bien en contrepartie, il faut protéger les travailleurs suisses. Cette 14e mesure, elle était assez polémique. Protéger les syndicalistes pour une partie des sénateurs, ça n'a rien à voir avec le dossier européen. Faux, répond la gauche, cette mesure a tout à voir avec le paquet d'accord, parce que si un syndicaliste constate que son entreprise fait de la sous-enchère en sous-payant des travailleurs européens par exemple, ce syndicaliste doit pouvoir le dénoncer sans risque, et sur ce point la majorité des sénateurs a suivi la gauche, 26 voix contre 19. Victoire pour elle, pour les syndicats, et puis ça fait aussi une divergence de moins à venir entre les deux chambres du Parlement, car des divergences, Dieu sait s'il y en aura, par exemple sur la double majorité, les sénateurs vont se pencher sur cette autre question délicate dans les prochaines minutes.
2: Elias Baïf en direct de Berne. Des sénateurs qui ont aussi accepté d'appliquer aux étudiants de l'Union européenne inscrits dans les EPF les mêmes taxes d'études que pour les Suisses. Le National, lui, a définitivement enterré l'idée d'une assurance tremblement de terre qui aurait obligé les propriétaires à cotiser pour créer un fonds de reconstruction en cas de séisme majeur. En France, le gouvernement doit présenter demain son projet de budget pour 2027. Eh bien, le ministre du Commerce annonce ce matin qu'une taxe sur les produits sucré fait partie des choses qui sont sur la table. Un moyen de ramener de l'argent dans les caisses de l'État, tout en protégeant la santé des Français, car il y a, dit le ministre, trop d'obésité et de diabète. Et en Suisse, eh bien 68% de la population est opposée à toute taxe sur les aliments contenant du sucre, du sel ou des graisses, selon le sondage publié ce matin par GFS Berne. Mais la sensibilité pour le sucre a augmenté. Désormais, les trois quarts des personnes interrogées estiment que le sucre devrait être davantage encadré par l'État. Il y a un an, il n'était que la moitié à penser ainsi. Et aujourd'hui, 93% souhaitent que l'industrie alimentaire cesse d'ajouter du sucre caché dans les plats préparés. Une nouvelle étape a commencé, marquée par la souveraineté de l'Irak, la solidité de ses institutions et des partenariats équilibrés avec ses amis, propos ce matin à Bagdad du Premier ministre irakien, après le retrait des derniers soldats de la coalition anti-djihadiste déployée par les États-Unis et leurs alliés. Les derniers hommes des Américains ont quitté ce matin la base d'Erbil au Kurdistan. Un retrait qui interroge sur la capacité des forces irakiennes à protéger l'Irak, alors que les troupes armées chiites irakiennes proches de Téhéran célèbrent, je cite, l'expulsion des forces d'occupation des États-Unis et de l'OTAN et le début d'une pleine souveraineté. Anne-Sophie Lemauve, certains par contre redoutent que ce départ ne laisse un vide profitable à Daesh et aux Iraniens.
4: Au Kurdistan irakien et dans les provinces sunnites, beaucoup assurent que l'Irak n'est pas prêt à assumer le dossier sécuritaire. Raison invoquée, la perte du renseignement américain et de ses technologies de pointe comme les systèmes de défense avancée, les drones ou encore les ballons de surveillance dont ne disposent pas les Irakiens, mais pourtant nécessaires pour lutter contre une réorganisation de l'État islamique. La peur aussi que l'Iran ne comble le vide laissé par les États-Unis. Le porte-parole du Hezbollah irakien, proche de Téhéran, a affirmé que la résistance irakienne commencera à surveiller l'espace aérien irakien afin d'abattre tout avion hostile violant le territoire et renversera le premier ministre Al-Zeidi si ce dernier ne travaille pas pour l'intérêt du peuple. Même parti, les États-Unis conservent un levier de pression majeur. Les revenus pétroliers irakiens ne sont pas gérés par Bagdad, mais par la Federal Reserve Bank de New York où ils sont déposés. Anne-Sophie Lemauve, RTS Info, Bagdad.
2: Une nouvelle page se tourne dans les médias biennois. On l'a appris hier, l'hebdomadaire Bill Bien cessera de paraître à la fin de l'année à cause de difficultés financières. Un journal gratuit, bilingue, qui a marqué Bien et sa région pendant presque 50 ans. Le politicien biennois Mohamed Hamdaoui est responsable de la rédaction francophone. Il travaille au Bill Bien depuis 2015. C'est aussi là qu'il a appris le métier de journaliste à la fin des années 80.
5: C'est un journal qui était assez impertinent, qui était lu par tout le monde, parce qu'il y avait la possibilité de mener des enquêtes sur la vie d'Abienne dans le Jura bernois, dans le Zeeland. Et je crois qu'il y a beaucoup de jeunes qui rêvaient d'une chose, c'est de venir faire leur stage à Bilbien, on était mal payé, mais le premier jour, on pouvait écrire un article et on était suivi par des mentors. Il y a eu un certain nombre de scoops qui ont été publiés et qui ont fait un peu trembler le landerneau politique et aussi parfois économique de la région, mais pas seulement de la région. Le plus grand coup de Bilbien, ça avait été de lancer une véritable campagne de sensibilisation sur la question du tabagisme et on en recevait des menaces des annonceurs de l'industrie du tabac. On n'a jamais cédé et ça a été relevé par la presse au niveau suisse et même européen.
2: Mohamed Hamdaoui avec Célia Berthollet. Le groupe Gassman qui édite Bilbien a annoncé la sortie d'un nouvel hebdomadaire bilingue l'année prochaine. Les autorités de la commune jurassienne des Bois peuvent à nouveau siéger et décider. 5 des 6 nouveaux conseillers communaux ont été dénichés par les partis après la démission de la totalité de l'exécutif suite à un audit accablant. Le dépôt de candidature pour la mairie court jusqu'à lundi. Un ciel gris avec quelques averses ici ou là. Elles seront plus fréquentes en montagne cet après-midi. 25 degrés et du vent. 21 degrés toujours demain avec du vent et plus de grisaille et plus de pluie.
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0: Les grillades, on n'est pas contre.
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0: À ce sujet, je vous souhaite un youpi appétit en espérant que vous ayez autre chose que des voyelles et des consoles dans votre consonne, plutôt dans votre assiette. Moi, c'est mon repas du jour, en tout cas jusqu'à 13h. Et pour ceux et celles qui ne se sentent pas justement dans leur assiette, pas de panique, Lil Nas X arrive pour remettre tout le monde à table.
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0: Même son reflet dans le miroir n'est pas aussi beau que lui, Lil Nas X avec Industry Baby. À présent, le parcours des VIP raconté avec juste ce qu'il faut de fantaisie, c'est 2 minutes inside.
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2: Aujourd'hui, Mia Fry. Née le 12 février 1965 à New York, Mia Fry est une chorégraphe, danseuse et chanteuse française, connue pour sa participation à de nombreux télécrochets musicaux. Énergique et possédant un sens du rythme inné, c'est justement parce qu'elle a toujours la frite que tout le monde la surnomme la French Fry. Fille de Alex Fry, un footballeur suisse, et de Harry-Bert Marthe Fry, un officier de l'armée autrichienne, Mia Fry passe une enfance heureuse dans les rues de New York. Élevée par une mère mélomane, elle découvre la musique grâce au groupe ABBA, qui tournait sans cesse sur la stéréo de l'appartement. Un groupe qui sera extrêmement important dans sa vie. Et tout ça grâce à la mama de Mia.
3: Mamma mia.
2: Mais à 14 ans, elle décide de fuir le cocon familial et s'envole pour la belle ville de Paris afin de trouver un travail dans le milieu de la danse. Sans le sou, elle suit des cours le matin et travaille à l'aéroport de Paris le soir pour se faire de l'argent. On peut d'ailleurs la voir là sur cette photo toute seule, la nuit, en train de grignoter des noix. Elle arpente le macadam, Mia.
4: Vous êtes un homme très drôle.
2: Mais à force de sacrifices, Mia Fry réussit à s'imposer dans le milieu très fermé de la danse et celui de la télévision. En 1998, elle déménage en Allemagne et obtient sa propre émission le vendredi soir sur la chaîne ZDF, Tanzen mit Mia. Une émission culte qui fait du vendredi soir un jour sacré pour les Allemands, jour appelé le Freitag. Petit fun fact avant de se quitter, c'est Mia Fry qui s'est occupée de toutes les chorégraphies des petites crottes dans l'émission Poopstar.

Curaca, nouveau projet solo de Gabriel Broghini, musicien tessinois. Curaca avec deux K comme un koala qui dit kiwi. À présent, soyons clairs, on va au clash et on y va à reculons car on remonte jusqu'à l'année 1982. Rock the Casbah sur Couleur 3.

0: Bonjour madame.
1: Bonjour monsieur.
0: Quelles sont vos premières pensées le matin?
1: Eh ben, la clope, hein. Ah ouais, clairement.
0: Au lit?
1: Eh ouais.
0: Fumer au lit?
1: Oui, dans un esprit de continuité, quoi.
0: Mais ça vous dérange pas de fumer à jeun?
1: Je ne fume pas, mais j'y pense.
0: Ah. J'y pense et puis j'oublie. Et vous, monsieur, le matin, votre première pensée?
2: La clope.
0: Et vous la fumez?
2: Non.
0: Vous y pensez?
2: Des fois.
0: Ouais. Et vous, monsieur, le matin?
3: Moi, j'ai pas de pensée le matin, quoi. Non. Je dors.
0: Jusqu'à quelle heure?
3: Jusqu'à 16h. Ouais. Ouais, 16h du matin, c'est pas mal.
0: Et après?
3: Après, je déjeune.
0: Et après, c'est l'apéro?
3: Ouais. Une bière, un cornflakes.
0: Bonne journée.

0: Je trouve qu'on va super bien ensemble. C'était 54 Ultra avec le titre Tell Me. 54 Ultra, nom de scène de John Anthony Rodriguez, qui fait référence à deux choses. Premièrement, au mythique club, le Studio 54 de New York, qui était le club des stars à la fin des années 70 et au début des années 80. Et puis à un album aussi qui s'appelle Nostalgia Ultra de Frank Ocean, sorti non pas en 1954, mais en 2011.
1: Eh bien, nous devons ce soir vous présenter, transmis depuis nos studios, une pièce de Somerset Maugham, adaptée pour la télévision par Jacques Chabanne. Malheureusement, l'interprète principal vient de tomber malade et nous nous trouvons dans l'obligation de ne pas vous présenter cette émission. Nous espérons que vous voudrez bien nous en excuser et nous vous proposons en remplacement un grand film.
2: Je m'appelle Rod. Et j'adore faire la bringue. Voilà, Dave, à toi.
3: Salut, je m'appelle Dave et j'adore faire la bringue.
2: Non, Dave, je viens de dire que je bringuais, donc tu fais tout ce que tu veux, mais pas comme moi.
3: Je m'appelle Dave et je... C'est moi le cascadeur.
2: Tu sais quoi? On passe ton tour. Rico, à toi.
4: Hello, c'est moi Rico et j'adore faire la bringue.
2: Ouais. Rico, qu'est-ce que je viens de dire à Dave?
4: Qui?
2: Dave.
5: J'adore la bringue et je m'appelle Rod.
2: Non, toi t'es Kevin.
5: Ah oui, Kevin, je bringue.
2: Non, non, toi, non. Bon, attendez, personne fait la bringue à part moi.
3: Ouais, et nous on fait la bringue.
2: Non.
4: Ouais, juste Rod.
2: Ouais.
4: Et moi?
2: Non, c'est moi le seul qui fait la bringue.
5: Presque sûr d'avoir déjà fait la bringue.
2: Non, Kevin, je peux certifier que tu la fais pas. T'entends? Tu la fais pas, la bringue.
5: Ouais, correct. C'est Dave le bringueur.
3: Santé.
2: Oh, purée, la ferme.

Ça, c'est pour les petits écureuils qui aiment le rock, le groupe Noisette avec Don't Upset the Rhythm. Et on enchaîne avec Veidunia d'Altin Goon. Le morceau provient du répertoire de Ashok Sadok Dohan Ai, poète et musicien populaire originaire de la région de Zile, dans le nord-centre de la Turquie. Et je dois dire que cet effort de prononciation assez maladroit m'a laissé épuisé autant qu'un aller-retour sur place. Espérons que je ferai mieux la prochaine fois. En tout cas, on écoute Altin Goon avec Veidunia sur la 3.

0: Joy par Ray, Ama et Absolutely. C'est une histoire de joie, donc, cette chanson, mais aussi une histoire de famille, puisque Ama et Absolutely sont les deux sœurs cadettes de Ray. Pour le clip sorti il y a quelques semaines et qui est sur ton tube, les trois sœurs ont parcouru Londres dans une camionnette baptisée la Joy Mobile, avec à son bord 372 tournesols qu'elles ont distribués aux passants, alors que ce que veulent les londoniens, ils me l'ont dit, c'est pas les tournesols. C'est des repérages.
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0: En repérage, Suprême Nova, rappeuse lausannoise du collectif Le Mémo, dans sa chanson « L'avare », elle ne parle pas du génie de Molière ou encore du pingre Picsou, mais du VAR, c'est-à-dire le système d'assistance vidéo à l'arbitrage, pendant un match de foot. Pas question pour autant de parler de sport ici, puisque VAR est seulement une métaphore. Suprême Nova et Gemas Palace dans Youpi Midi.
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0: Comedy Club sera là avec Laura Chénia, Julien Dauquin de Saint-Preux, Robin Chesset, Yacine Nemra et Valérie Paco. 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Ce que je vous propose là maintenant pour nous quitter, c'est de retrouver tout ce petit monde avec Franck Mater et Sylvain Panatier dans un extrait enregistré hier soir lors de notre soirée à Fribourg. Et je vous fais un geste avec la bouche de ma main qui veut dire bisous et je vous dis à très très vite. Salut.
1: Comedy Club de Couleur 3 qui joue ce soir au Nouveau Monde de Fribourg avec à ma gauche Laura Chénia.
2: Olé !
1: Ensuite Yacine Nemra.
3: Olé !
1: Robin Chesset.
4: Olé ! Julien, il fallait faire apparemment.
1: Julien Dauquin de Saint-Preux.
5: Oh lélé !
1: Et vous l'avez reconnu à son rire, Valérie
3: Paco.
2: Salut !
3: Bonjour, voilà. Est-ce qu'on va, on va se marrer quand même un peu ce soir, hein ?
2: Bah c'est le but, oui.
3: Bah oui.
2: Oui, alors voilà, on va...
3: Il faut donner envie aux gens de venir maintenant.
6: Je vous explique, on est là pour la bonne cause déjà, puisque c'est pour parler de précarité. Puis surtout, je vous le dis, vous allez vous poêler, vous allez tellement vous poêler là qu'à la fin, il vous faudra une épilation au laser.
3: Ah, d'accord.
2: Il y aura des jeux de mots de cet acabit, ah, ouais. Oui.
3: Des jeux de mots. Est-ce qu'une petite imitation, Yacine ?
7: Je suis des 7D, Jeanne, au secours, je suis merde.
3: Ah, bien sûr. Marie Le Pen, bien sûr.
6: Marie Le Pen, ouais.
3: Voilà.
2: Ah, qu'on regrette,
3: des imitations.

0: 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Pierre-Étienne Joie.
1: La protection des salaires dans les accords avec l'Union européenne est garantie. Le Conseil des États a validé le mécanisme. Cela permettra aux syndicats de ne pas s'opposer au paquet des bilatérales 3. Concernant les taxes d'études, les sénateurs ont aussi accepté de faire bénéficier les étudiants de l'Union européenne inscrits dans les EPF du même traitement que les Suisses. Pas question, par contre, d'ajouter à cette liste les étudiants de l'AILE, l'Association européenne de libre-échange. Le Conseil national a, lui, validé un crédit de 774 millions de francs pour les immeubles fédéraux, soit un tiers de plus que le montant prévu pour 2025. Parmi les bâtiments, la création d'un centre de visite à proximité du Parlement à plus de 44 millions. Par ailleurs, les coûts des travaux de rénovation et d'agrandissement de la Bibliothèque nationale sont estimés à près de 212 millions de francs. Un crédit de 96 millions est aussi prévu pour la rénovation de l'ambassade suisse à Londres. Au moins 4 personnes ont été tuées à Kiev et dans la région par des frappes nocturnes russes. Des missiles et de drones ont ciblé des infrastructures énergétiques. Ces attaques ont provoqué des coupures de courant. L'Iran a reçu une réponse formelle des États-Unis à sa dernière offre pour mettre fin à la guerre au Moyen-Orient. Le gouvernement n'a pas précisé le contenu. Le président américain Donald Trump avait rejeté il y a quelques jours la proposition iranienne, mais Téhéran attendait une réponse officielle via les médiateurs qataris. Washington qui annonce la fin officielle de la mission de la coalition anti-djihadiste en Irak. Le Pentagone l'avait déployé depuis 12 ans. Il annonce donc le retrait des troupes d'une base aérienne d'Erbil, capitale de la région autonome du Kurdistan. Les États-Unis estiment avoir réussi leur mission militaire et vaincu le groupe État islamique en Irak. Le premier ministre irakien a salué le début d'une nouvelle ère pour le pays après le départ de la coalition. Un déficit de près de 99 millions de francs. Le Conseil d'État tessinois a présenté son budget 2027. La dette devrait atteindre 3 milliards de francs. Selon le gouvernement tessinois, les mesures ont permis de freiner la dégradation des finances cantonales à hauteur d'environ 240 millions de francs. En Valais, l'office de poste de Haute-Nenda sera transformé en une agence postale au sein d'un supermarché. Ça se fera dès le 10 novembre. La commune de Nenda prend acte de la décision de la poste, mais la déplore. Le conseil communal maintient son opposition à cette mesure. Il exige plus de transparence et continue de défendre un service postal équitable en zone de montagne. Les autorités de la commune jurassienne des Bois peuvent à nouveau siéger et aussi décider. 5 des 6 nouveaux conseillers communaux ont été trouvés auprès des partis. La totalité de l'exécutif avait démissionné. Après un audit accablant, le dépôt de candidature pour la mairie court jusqu'à lundi prochain. Le ciel est encore très nuageux cet après-midi, mais le risque d'averse est faible. En pleine, 25 degrés, un peu de vent. Demain jeudi, ciel couvert avec quelques précipitations intermittentes, moins en pleine. 15 degrés le matin, 21 au meilleur de la journée et toujours du vent sur le plateau. Un peu de jourant en soirée du côté du Jura. Vendredi, des éclaircies possibles. Ce week-end devrait être en partie ensoleillé avec quelques faibles averses possibles en montagne.
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1: 14h.
2: Pierre-Étienne Joie.
3: Un point de blocage dans le dossier européen levé au troisième jour de débat. Le Conseil des États valide les mesures pour protéger les salaires des travailleurs suisses. But, mieux protéger les représentants syndicaux de certaines entreprises contre les licenciements. Avec cette idée, si on donne des facilités aux entreprises européennes pour envoyer des travailleurs dans notre pays, en contrepartie, il faut protéger les travailleurs suisses. La Confédération ne doit pas avoir de compétences au niveau financier en cas de grave tremblement de terre en Suisse. Le National l'a refusé. Le statu quo est ainsi maintenu. Le projet du Conseil fédéral visait à obliger l'ensemble des propriétaires à contribuer, à couvrir les dommages à hauteur de 0,7% au maximum de la somme assurée des bâtiments afin de garantir une reconstruction rapide. 22 milliards de francs auraient ainsi été à disposition pour couvrir les dommages d'un séisme de magnitude élevée. Dès à présent, les cas litigieux concernant des biens culturels peuvent être soumis à la Commission indépendante pour le patrimoine culturel au passé problématique. Elle examinera, par exemple, des objets issus de spoliations liées au nazisme et à la période coloniale. La Commission est présidée par l'ancienne conseillère fédérale Simonetta Sommaruga. Elle jouera ainsi un rôle de médiation entre les parties lorsqu'un accord à l'amiable paraît possible. En France, Mediapart maintient ses accusations contre Jordan Bardella. Le site lui attribue des messages antisémites écrits en 2013. Le président du RN dénonce des faux grossiers. Mediapart répond ainsi aux attaques de la chef de file du parti d'extrême droite Marine Le Pen. Reporters sans frontières dénonce des menaces physiques contre le média et ses journalistes. Le clancher a jusqu'à ce soir minuit pour publier son rapport annuel 2025, faute de quoi sa cotation en bourse pourrait être suspendue. Le concepteur de solutions de stockage d'énergie se trouve dans une situation financière délicate. Le clancher a déposé une demande d'insolvabilité pour ses deux filiales allemandes et n'aurait pas versé les salaires de ses collaborateurs depuis août. Des malfaiteurs ont fait sauter un bancomat au petit matin à Thaingen, dans le canton de Schaffhouse. L'un d'entre eux a été grièvement blessé dans l'explosion. Les deux autres voleurs ont pris la fuite. Les recherches se poursuivent. La commune de Thaingen est limitrophe à l'Allemagne. L'Office fédéral de l'environnement autorise le Valais à abattre la totalité de la meute de loups qui sévit entre Wispeterminen et Staldenried dans la partie germanophone du canton. C'est la deuxième meute que le Valais peut éradiquer en raison des dégâts provoqués aux troupeaux après celle d'August Bord. L'étude du cas de la meute de Réchy-Anivier est toujours en cours. Un nouveau projet de piste cyclable à Morges. Elle doit faire partie de la voie verte le long du lac entre les communes de Saint-Prix et de Lutry. Les 3 km avaient fait l'objet de 350 oppositions. Un meilleur accès pour les personnes à mobilité réduite par un changement de revêtement est prévu. Des panneaux de signalisation pour améliorer la cohabitation des vélos et des piétons. Et la suppression de 76 places de parc font partie du projet. Elles seront déplacées au centre-ville. Coût total 14 millions de francs. La météo, un ciel gris avec quelques averses cet après-midi, plus fréquentes en montagne, 25 degrés et du vent, 21 demain jeudi, toujours avec du vent, davantage de nuages et de pluie aussi. Quelques éclaircies sont prévues pour vendredi.
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1: Vous faites un métier très très important. Le genre de métier qui vous interdit tout élan de créativité. Vous êtes contrôleuse aérienne, directeur d'une centrale nucléaire, démineuse ou chirurgien cardio-thoracique pédiatrique. Et chaque matin, vous enfermez dans une petite boîte l'enfant joueur que vous êtes, parce que sinon quelqu'un meurt. Heureusement pour vous, il existe un moyen de vous échapper un instant de vos responsabilités durant 4 jours de création, de partage et d'audace musicale. C'est du 14 au 17 octobre, la 7e Montreux Jazz Festival Residency qui rassemble des artistes venus d'ici et d'ailleurs, notamment accompagnés de références telles que Fatoumata Diawara ou Brian Jackson. Entre concerts, workshops, showcase et jam sessions, laissez-vous surprendre par des rencontres inédites entre jazz, soul, funk et électro. La Montreux Jazz Residency, c'est du 14 au 17 octobre à Montreux. Plus d'infos sur montreuxjazzartistfoundation.com. 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

0: 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Oubliez la grisaille. Sunday June qualifie désormais sa musique de Solar Psych, un savant mélange de pop psychédélique et de shoegaze vaporeux qui capture littéralement la lumière. Mené par le musicien espagnol Mario Pero Espi, le groupe genevois Sunday June sort fin août What If I Tried, en attendant Cinema, leur deuxième album, annoncé pour le 6 novembre prochain. Nouveau repérage sur couleur 3, What If I Tried, une ode aux rêves contrariés et à la persévérance.
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3: Pierre-Étienne Joie.
4: Un avion à destination de Tel Aviv a dû atterrir en urgence en Arabie Saoudite à la suite d'un accident en vol, selon la compagnie Fly Dubai. Des médias israéliens évoquent une violente altercation entre des pilotes dans le cockpit. Selon l'aéroport de Tabouk, dans le nord-ouest du royaume où l'avion s'est posé, le pilote et le copilote sont blessés, ils ont été hospitalisés. Le gouvernement israélien évoque une possible tentative d'attaque terroriste de la part de l'un des pilotes de l'appareil. La présence policière sur place a été renforcée. Dans le canton de Berne, deux hommes, un père et son fils, sont morts après avoir été retrouvés dans un immeuble à Laupersville, tous deux atteints par balles. Les enquêteurs privilégient à ce stade l'hypothèse d'un homicide suivi d'un acte sans intervention d'un tiers. Une arme à feu a été saisie sur place, une enquête est en cours. Transport, produits agricoles ou libre circulation des personnes, les accords existants entre la Suisse et l'Union européenne doivent être actualisés, selon le Conseil des États. Il a aussi donné son aval au programme de recherche Horizon Europe et Erasmus+, en premier lieu, mais aussi des programmes en matière de recherche nucléaire. Les sénateurs doivent encore se prononcer sur les crédits d'engagement. À l'image d'autres économistes, les experts du Centre de Recherche Conjoncturelle de l'EPFZ, le COF, relèvent à leur tour leur prévision de croissance de l'économie suisse cette année. Après avoir tablé en juin dernier sur une expansion du produit intérieur brut, ils anticipent désormais un bond de 1,9% du PIB. Une hausse de 1,7% est pronostiquée pour 2027 et 2028. Et l'inflation a connu une nette accélération en septembre en Italie à 4,2% sur un an, un bond qui reflète principalement la hausse des prix des carburants. En Allemagne aussi, l'inflation accélère plus qu'attendu en septembre à 3,3% sur un an. La justice française qualifie de crime contre l'humanité les rafles menées à Marseille dans le quartier du Vieux-Port en janvier 1943. Une reconnaissance réclamée de longue date par des survivants et leurs descendants. L'enquête judiciaire ouverte en 2019 n'a toutefois pas permis d'identifier des responsables encore vivants impliqués dans ces opérations. Une opération Sultan qui avait déplacé 20 000 personnes et en a déporté 1 600, dont des juifs exterminés dans les camps. La Russie a massivement ciblé les infrastructures énergétiques de la capitale ukrainienne dans la nuit. Ceci pour la première fois depuis l'hiver dernier. Les frappes ont fait au moins 4 morts, selon les autorités. L'Ukraine craint la répétition du scénario de l'hiver passé lorsque la Russie avait pilonné des sites énergétiques du pays pour tenter de faire plier Kiev. Le Grand Conseil bernois issu des urnes fin mars sera enfin au complet. Le 160e député, le PLR biennois Maurice Paroniti, pourra prendre ses fonctions demain jeudi. L'élu n'avait pas pu siéger en raison d'une incompatibilité avec sa fonction de juge au tribunal régional Jura-Bernois-Zélande. Les fonctions de juge et de député sont incompatibles. Ce sont les députés qui élisent les juges. Des nuages et de faibles pluies, un peu de soleil en Valais cet après-midi, jusqu'à 25 degrés en pleine. Demain jeudi, de brèves éclaircies le matin en Valais, sinon du gris et un peu de pluie sur toutes les régions. 15 degrés au petit matin, autour des 21 l'après-midi, un peu de vent aussi. Vendredi, risque d'averse encore présent, mais également quelques éclaircies.
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Au gré du ciel, les oiseaux se déplacent comme si demain n'existait pas. Ce n'est qu'à l'heure du repos que ces volatiles vont commencer à chercher refuge. Et là, 1500 mètres au-dessous de leur petite papate toute crochue, il apparaît.

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0: 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Pierre-Étienne Joie.
1: L'un des pilotes de l'avion Fly Dubai, dérouté en Arabie Saoudite ce matin, a poignardé l'autre pilote et tenté de faire s'écraser l'appareil, a déclaré le premier ministre israélien Benjamin Netanyahou. Lors du vol, l'un des pilotes a poignardé l'autre pilote et a apparemment tenté de faire crasher l'avion avec tout le monde à bord, a-t-il déclaré dans une allocution vidéo. Il a également rendu hommage aux héros qui sont intervenus pour maîtriser l'assaillant, permettant de sauver de nombreuses vies et d'éviter une grande catastrophe, toujours. Selon le Premier ministre israélien. Vaste coup de filet contre le crime organisé en Allemagne. Des opérations de police visant plusieurs organisations criminelles, dont un groupe de motards, sont en cours dans le pays, mais aussi en Belgique, en Bulgarie et aux Pays-Bas. Selon des médias allemands, les Hells Angels seraient visés. L'opération mobilise plus de 1000 agents. Elle vise 71 personnes, parmi lesquelles des responsables d'un réseau de blanchiment d'argent. Le journal Bild affirme que l'enquête est en cours depuis plus de 4 ans. Elle a débuté après une fusillade survenue à Duisbourg en mai 2022. Les camions électriques devront aussi s'acquitter de la redevance sur le trafic des poids lourds liée aux prestations, la RPLP, à partir de 2031. Les chambres fédérales se sont mises d'accord ce mercredi sur le dernier point en suspens d'un projet en ce sens. La personne grièvement blessée lors de l'explosion hier dans un appartement à Neuchâtel est décédée. La victime est une femme âgée de 55 ans. Selon les premiers éléments de l'enquête, l'explosion pourrait être liée à la présence de gaz. L'initiative pour un congé parental a été déposée à la chancellerie fédérale avec plus de 212 000 signatures. Elle réclame 18 semaines de congés rémunérés pour chacun des deux parents après la naissance d'un enfant. Intitulé « Une société et une économie forte grâce au congé parental », le texte est soutenu par des représentants du Centre, des Verts libéraux, du PS, du PEV et du PLR, ainsi que par Alliance F et Travail Suisse. Et les électeurs valaisans seront appelés aux urnes pour deux objets cantonaux le 29 novembre prochain. Ils devront dire s'ils accepteront ou non la création d'une société de gestion pour l'aéroport de Sion et l'introduction d'un salaire minimum légal cantonal. Une nette majorité de Suisses et de Suisses reste opposée à l'introduction d'une taxe sur les denrées contenant du sucre, du sel ou des graisses. Selon un sondage de GFS Berne, 68% rejettent une telle mesure. L'enquête a été réalisée auprès de 1013 personnes majeures. Elle montre toutefois une sensibilité croissante face au sucre. Une majorité des sondés estime désormais qu'il devrait être davantage encadré par l'État. Et 93% souhaitent que l'industrie alimentaire cesse d'ajouter du sucre caché dans les plats préparés. Football, le sélectionneur Murat Yakin a convoqué un quatrième gardien pour la dernière semaine du rassemblement de l'équipe de Suisse. Le portier du FC Sion, Anthony Ratiopi, rejoint le groupe. Le Genevois a été convoqué afin de permettre une meilleure gestion de la charge pendant les entraînements, a précisé l'ASF. Il retrouve les gardiens Grégor Kobel, Ivan Mvongo et Marvin Keller. L'équipe de Suisse doit encore affronter la Slovénie et la Macédoine du Nord samedi et mardi à Lucerne en Ligue des Nations. Ciel encore très nuageux en cette fin d'après-midi, mais avec un faible risque d'averse en pleine 25 degrés, un peu de vent. Demain jeudi, ciel couvert avec quelques précipitations intermittentes, moins en pleine, 15 degrés le matin, 21 au meilleur de la journée. Un peu de jourant en soirée du côté du Jura vendredi, des éclaircies seront possibles.
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3: Et oui, bonjour à tout le monde. Couleur 3 est au Locle aujourd'hui dans le cadre de l'opération Couleur 3 avec toi pour attirer l'attention sur la précarité en Suisse romande, pour donner la parole aux acteurs et actrices professionnels qui traitent des problématiques qui y sont liées et récolter de quoi faire tourner les associations. On est aujourd'hui devant la Grange de Luxe, salle de spectacle du Locle. On est dehors, comme vous pourrez l'entendre au passage des voitures et autres véhicules motorisés. Mais n'hésitez pas à venir nous claquer une bise quand même. Durant cette émission, on va donner la parole à différentes personnes de Caritas Neuchâtel, histoire de voir ce qui est mis en place sur le terrain. Et pour combler totalement le plaisir, si vous êtes dans la région, au Locle ou environ de Neuchâtel, le Couleur 3 Comedy Club prendra possession de la scène de la Grange de Luxe ce soir. 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Et pour copiloter cette émission avec moi, c'est mon copain Charla qui tient le micro. Comment tu vas, mon Charla?
4: Écoute, il fait actuellement 15 degrés dehors sur mes arpions sans chaussettes, donc je suis vraiment très content. content d'être dans la fraîcheur de ces montagnes neuchâteloises. D'ailleurs, vraiment, tu l'as dit, on est à côté de la route. Si vous passez à côté, n'hésitez pas à klaxonner discrètement, parce que si vous en faites trop, on s'entendra plus penser.
3: Ouais, ça c'est une bonne idée. Klaxonner si vous nous voyez en passant devant la Grange de Luxe, ça nous mettra bien, et puis on vous entendra un petit peu à l'antenne. Vous participez à l'émission comme ça.
4: D'ailleurs, ce qu'on va entendre à l'antenne aussi, c'est des interventions, des chroniques, plein de choses, et surtout de la musique, parce qu'on reste sur Couleur 3 et que ça fait toujours du bien aux oreilles. Cette émission est actuellement gérée par les mains de maître de Franck Pourpri, que je salue d'un chouette clin d'œil. Tu peux envoyer une musique parce que t'es trop fort avec tes doigts.

0: Superfly, c'est un peu mon état quand je fais de la radio avec Charles. Je suis Superfly, comme le chante Curtis Mayfield sur la 3. Et cet après-midi, sur la 3, c'est Caritas Neuchâtel qui va nous accompagner tout au long de l'émission. Et pour prendre de l'avance, Jones est allé rencontrer Carol Spring, chargée de la communication et de la recherche de fonds pour l'association.
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2: Je me trouve actuellement à Caritas Neuchâtel avec Carole Spring et Séverine Hummel-Desbieux. Quand on dit Caritas, tout le monde connaît le nom évidemment, mais concrètement, Caritas Neuchâtel, quelle est votre mission ?
3: Alors, Caritas Neuchâtel, c'est une association d'utilité publique qui lutte contre la précarité sous toutes ses formes. On accompagne des personnes qui se trouvent en situation de précarité sociale ou économique. On les aide déjà concrètement à améliorer leur situation, leurs conditions de vie, mais aussi on aimerait surtout qu'ils retrouvent de l'autonomie.
2: Qui peut venir chez vous et où, quel type de besoins ou de difficultés ça nécessite ?
4: Alors, on a plusieurs mandats. Mission. On a tout un secteur qui s'occupe des personnes réfugiées statutaires. C'est un mandat qui est donné par la Confédération au canton. Et le canton a attribué ce travail à Caritas Neuchâtel et au Centre social protestant, ici dans le canton de Neuchâtel. Ensuite, il y a toute une partie de travail d'insertion. On travaille aussi avec le canton, on a des places d'insertion dans les épiceries, on a un programme aussi d'insertion à la Chaux-de-Fonds qui s'appelle Rendez-vous, qui travaille sur les places d'insertion, c'est pour les personnes qui sont à l'aide sociale. Donc on les aide à remettre en place une structure, des objectifs, aller au prochain pas, à se rapprocher du marché du travail quand c'est possible, et puis à mettre en place d'autres actions qui donnent du sens au quotidien. Quoi qu'il en soit, parce qu'il n'y a pas que le travail dans la vie, hein. Des fois, il faut aller par petits pas. On a aussi donc le secteur d'aide qui s'occupe de soutien aux personnes qui ont besoin d'appui pour l'assainissement de leur budget, la mise en place de stratégies s'ils peuvent avoir des dispositions pour se désendetter. Et on a aussi des lieux qui permettent de se rencontrer, comme le Café Bain qui vient d'ouvrir et qui va servir de tiers-lieu. C'est un endroit vraiment pour prendre soin du lien social et il est construit pour faire ça dans sa structure, mais aussi dans l'organisation comme elle est pensée, avec du bénévolat, des activités, de la petite restauration, des saunas au bord du lac. Donc, si vous voulez, c'est un support pour vivre ensemble.
2: La Suisse reste perçue comme un pays riche. Est-ce que cette image contribue à rendre la précarité invisible ? Mais vous qui êtes au cœur de ça, vous vous rendez bien compte que ce n'est pas du tout le cas ?
4: On sait qu'en Suisse, il y a 1,45 million de personnes qui vivent sous le seuil de pauvreté ou qui sont menacées de précarité. Je veux dire, 16% de la population est menacée de précarité. Et par exemple, dans le canton de Neuchâtel, si on regarde un indicateur qui peut être les subsides pour l'assurance maladie, ça représente beaucoup de gens. Et puis, toutes ces personnes peuvent accéder, par exemple, à la carte culture. Ça ne veut pas dire que c'est toutes des personnes qui sont complètement subventionnées pour l'assurance maladie. Ça peut être juste un petit peu, mais je trouve que c'est un indicateur important parce que c'est obligatoire l'assurance maladie en Suisse et puis c'est cher. Et parmi plein de personnes qui travaillent, il y en a vraiment beaucoup qui ont besoin d'aide pour payer l'assurance maladie.
2: Quand on parle de précarité en Suisse, concrètement, quels sont les autres repères que vous avez ?
3: Quand on parle de précarité, on pense d'abord aux revenus, mais il y a plein d'autres dimensions qui sont touchées. Donc la précarité, c'est aussi le logement, les relations sociales, les loisirs.
4: Elle peut être à plusieurs niveaux, mais à partir du moment où une personne doit lutter pour sa survie, si vous voulez, pour pouvoir s'acheter à manger ou faire des choix dans des factures, c'est des non-choix. Est-ce que je paye plutôt mon loyer, plutôt je remplis mon frigo, je paye mon assurance maladie, de toute façon je paye pas les impôts parce que c'est pas possible. Les personnes dans cette situation-là, c'est pas difficile de s'imaginer comment elles peuvent être impactées. Être pauvre en Suisse, ça veut aussi dire pour un enfant dans une famille ne pas pouvoir faire des activités ou pas savoir être embêté quand il y a un anniversaire, ben qu'est-ce qu'on va apporter, pas pouvoir inviter des gens chez soi, peut-être pas pouvoir participer à des manifestations ou dépenser de l'argent pour des besoins à dire superflus. Et là, c'est aussi important pour nous de promouvoir la carte culture dans le canton de Neuchâtel. Et elle existe partout en Suisse, mais elle permet justement de promouvoir aussi cette idée que la culture fait du bien, la culture, le sport, les loisirs, ça fait du bien à tout le monde et que personne doit en être privé.

0: C'était de la musique sur Couleur 3.
1: Reggae music.
0: Reggae music. Toi, tu prononces très bien le reggae, je trouve.
1: Mais parce que je suis né dans le reggae.
0: T'es un puits de savoir. Je vais tenter un phrase test sur toi.
1: Oui.
0: Qui a décoché la missive suivante? Aimez-vous les uns les autres?
1: Ouh, ça sent le Nouveau Testament. Ça sent un homme qui a des longs cheveux.
0: Ouais.
1: Un homme qui est toujours en sandales.
0: Ouais.
1: Et un homme qui a toujours de bons mots.
0: On dirait qu'il
1: parle pas de toi, Charles.
0: Du coup, on en saura plus si on écoute la chronique suivante. Allez, décochons notre arc et lançons cette flèche.
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3: Il est donc né le divin enfant, mais pas en l'an zéro. On nous a menti. En réalité, Jésus est né en 7 avant lui-même. T'es plutôt cocasse, n'est-ce pas? Ah si, ah bah quand même. Bref. Sur sa jeunesse, on ne sait pas grand-chose. C'est certainement un gosse comme les autres qui parle l'araméen et qui lit l'hébreu le soir avant de se coucher. On sait néanmoins qu'il squatte chez Joseph et Marie jusqu'à ses 30 ans. Le mec, c'est un tanguy, impossible de s'en débarrasser. Et à 30 ans, l'envie lui prend de voir du pays. Il quitte cette ville nulle de Nazareth pour voyager sac au dos, le dos au soleil, le soleil dans les yeux. Ah non, ça joue pas, à moins d'avoir les yeux au cul. Mais on peut pas dire ça de Jésus. À force de marcher, il arrive sur les bords du Jourdain et rencontre Jean le Baptiste. Il porte une tunique en poil de chameau et a toujours sur lui un sachet de sauterelles grillées au miel. T'en veux ? Non merci, lui répond Jésus. Mais dis-moi, qu'est-ce que tu fais à tous ces gens ? Une foule est en effet amassée devant le fleuve et les unes après les autres, les personnes viennent se faire enfoncer la tête sous l'eau. Ou baptiser, comme dit Jean. Jésus aussi veut se faire baptiser et lorsque Jean lui sort la tête hors de l'eau, le Saint-Esprit descend sur lui sous la forme d'une colombe. Les sceptiques penseront qu'il s'est simplement fait chier dessus par un pigeon, mais c'est nettement moins poétique. Suite à son baptême, Jésus passe 40 jours dans le désert. Il fait une longue traversée, lors de laquelle il rencontre plein d'artistes en attente d'un comeback. Il en sort grandi et plus proche de son père que jamais. Pas le charpentier, hein, l'autre.
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0: Kronk Sound sur RTS Couleur 3. Dans Couleur 3 avec toi, nous sommes en compagnie de gens qu'on a accueillis à notre belle table ou qui ont plutôt accueilli notre proposition de venir nous rejoindre. Sylvain, je te laisse présenter les personnes qui nous ont permis d'être avec elles aujourd'hui.
1: Oui, parce qu'il y a un proverbe qui dit qu'il faut un village pour élever un enfant. Et à la Chaux-de-Fonds, il faut parfois une halte-garderie pour qu'un parent puisse apprendre le mot village. Et c'est Léa Monard qui est avec nous pour en parler, entre autres, de l'espace enfant. Salut Léa.
2: Salut.
1: Je vais poser le décor. Hein. L'espace enfant, ça a ouvert en 2021 à la Chaux-de-Fonds. Toi, tu y es depuis le début. Pour quelqu'un qui n'a jamais entendu parler, qu'est-ce que c'est cet espace enfant? C'est une crèche, c'est une école, c'est un centre social?
2: C'est une halle garderie où on garde les enfants où les parents vont apprendre le français dans la même école. Donc voilà.
1: Donc qui franchit votre porte le matin? Pourquoi?
2: Les personnes issues de la migration. Voilà. Voilà,
1: donc vous libérez en fait, ça permet de libérer les parents pour qu'ils puissent typiquement suivre des cours de français dans l'intégration. Caritas Neuchâtel accompagne les réfugiés statutaires du canton, réfugiés statutaires donc qui ont un permis, hein, qui sont régularisés comme on dit en Suisse. Et on leur demande à ces réfugiés à juste titre d'apprendre le français, de se former, de chercher du travail. Mais avec un enfant de 2 ans dans les bras, on fait comment? Explique-nous ce maillon qui manquait.
2: Ben, c'était très compliqué pour les personnes issues de la migration d'avoir accès à des structures d'accueil dites ordinaires. Et souvent, il y a un, mais plus souvent, il y en a 3 ou 4 et enfants en bas âge ou scolarisés en première ou deuxième armos. C'est souvent les mamans qui en pâtissaient de ça et après 5-6 ans ici, pouvaient pas... ne pouvaient pas s'intégrer à cause de la langue. Et du coup, en ouvrant les deux écoles espaces, les mamans ont pu poser leurs enfants chez nous dans un cadre sécurisant, très aussi rapproché au niveau physique. Donc s'il y a une problématique, on peut aussi très vite aller retrouver les mamans. Et voilà, donc ça permet maintenant à ces femmes ou familles, parce qu'on a aussi des papas, de pouvoir apprendre le français dans quelque chose de simple.
1: Et donc vous formez des adultes, hein, parce que chez vous, les personnes qui s'occupent des enfants sont parfois elles-mêmes en insertion professionnelle et issues de l'asile, de la migration. Concrètement, comment ça marche? Est-ce qu'on arrive stagiaire et on repart avec un CFC, avec un titre, quelque chose?
2: Alors effectivement, dans le projet initial, ça a été... aussi fondé pour ça, pour pouvoir permettre à des personnes de venir faire des stages, une expérience professionnelle chez nous. Ce qu'on fait, où on a, pour l'instant, on accueille 11 stagiaires en insertion professionnelle depuis la rentrée scolaire. Et ces dames, elles ont un parcours, elles viennent déjà juste s'approprier la culture du travail en Suisse et puis avoir une autre... compréhension du français autre que dans les cours aussi en le pratiquant avec nous petit à petit avec aussi une formation que nous on donne
1: qui a un nom d'ailleurs,
2: la formation Malala, elles peuvent après faire un CFC chez nous si on a la place.
1: Donc la formation Malala, c'est un stage de 3 mois chez vous et ensuite un premier emploi qui est rémunéré dans vos haltes-garderies. C'est un vrai tremplin en fait.
2: Oui. On a des haltes-garderies où on offre, on a des contrats, déterminés, qui permettent à des auxiliaires de travailler pendant 1 année et demie, 2 ans. Et ensuite, de pouvoir... faire valoir cette expérience-là dans le domaine des crèches et de la petite enfance dans le canton et potentiellement trouver du travail si par la suite ou se former encore par la suite.
1: Et on pourrait croire comme ça que l'espace enfant, c'est juste garder simplement les enfants pendant que les parents étudient le français. Mais votre mission, elle va plus loin, c'est les préparer à l'école, en fait, pour des enfants qui n'ont pas forcément le français comme langue maternelle. Qu'est-ce qu'un enfant apprend chez vous qu'il n'apprendrait pas forcément à la maison?
2: Bien, déjà la notion de vivre ensemble, de sociabilisation, les règles, quand il y a 12 enfants, c'est pas les mêmes règles qu'à la maison, c'est pas possible. De suivre un groupe, et ça, c'est des choses, même pas, si on parle d'enfants tout court, que ce soit migrant ou pas migrant, c'est important. Et après, bien sûr, il y a tout ce qui est du français, où en venant chez nous, ils ont beaucoup plus de moments où ils pratiquent le français, et en sachant que le français, c'est comme ça qu'on l'apprend chez les enfants, vraiment en étant immergé dedans. C'est comme ça qu'après, à l'école, ils ont moins de temps d'adaptation pour déjà apprendre le français et ensuite pouvoir apprendre ce que l'école leur demande.
1: Donc les parents apprennent le français dans votre espace, les enfants apprennent le français dans votre espace aussi. Qui apprend le français le plus vite et potentiellement qui corrige qui au souper?
2: Les enfants, clairement.
1: Les enfants apprennent plus vite.
2: Oui.
1: Parce qu'ils ont encore un cerveau plus...
2: plus malléable, ouais, complètement.
1: Ouais. Admettons, un enfant sort de chez vous, c'est le jour de la rentrée à l'école publique. Qu'est-ce qu'un enfant qui est passé par Espace Enfant a dans son cartable invisible? On dira que les autres n'ont pas forcément. Qu'est-ce que vous leur apportez en plus?
2: Je pense déjà les règles, la connaissance des règles de base, que ce soit attendre, se laver les mains, s'asseoir pour manger ou s'asseoir pour juste faire un petit accueil, faire des chants ou des choses comme ça. Ça, c'est des choses qui sont pas faites dans le quotidien des familles, mais même des familles suisses, c'est pas forcément des choses qui sont faites. Et c'est des notions d'apprentissage qui, à 4 ans, sont pas simples d'attendre. Le cerveau, il est pas mature pour pouvoir rester assis pendant 3 heures de temps, c'est pas possible. Et quand on arrive à 4 ans, qu'on n'a jamais vécu ça, c'est compliqué. Alors que s'ils sont venus dans nos haltes garderies, il y a eu ces moments-là depuis tout petit.
1: Donc il y a une vraie intégration pratique quelque part avec l'apprentissage du français, une intégration culturelle aussi qui se fait par ces échanges. Et on va parler un peu plus aussi de la parentalité après un morceau de musique. 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

0: Foster the people, Houdini sur RTS Couleur 3, Foster the people, mais faut laisser parler les invités, on continue la deuxième partie de l'interview. Ouais, je fais toujours des petites transitions rigolotes, ça.
1: J'aime beaucoup tes transitions, Charles. Et oui, on est toujours avec Léa Monard de Caritas Neuchâtel. Elle nous a parlé en première partie d'interview d'Espace Enfant, qui est un espace à la Chaux-de-Fonds pour l'accueil d'enfants, mais aussi d'adultes qui sont issus de la migration, de l'asile. Mais vous travaillez, donc on a parlé des enfants, mais de la parentalité, vous travaillez sur la parentalité. Qu'est-ce qui surprend le plus les parents dans la façon suisse d'élever les enfants, et dans l'autre sens aussi, qu'est-ce que toi tu as appris d'eux?
2: Je pense que ça dépend les différentes nationalités qu'on peut avoir. Quand Espace a ouvert, on a eu beaucoup de personnes érythréennes et éthiopiennes, et ben, cette notion de jouer et d'être présent avec l'enfant vraiment en 1-1, c'est des notions qu'elles avaient un petit peu moins, et ça c'est des choses qu'on a aussi beaucoup travaillé. Moi j'ai aussi appris à que en Suisse on est très seul en tant que parent, si on n'a pas les grands-parents, si on n'a pas une crèche, on est vite isolé. Et ça, c'est aussi ce que j'ai pu voir en côtoyant des gens qui n'avaient pas forcément de famille autour d'eux. Et que dans d'autres pays, en fait, ben, comme tu l'as dit au début de l'émission, ben, il faut un village pour élever un enfant. Et en Suisse, des fois, c'est un peu des notions qu'on perd. Et je pense que dans d'autres pays, ces notions-là, elles sont encore très présentes. Et des fois, c'est difficile de retrouver ça en Suisse pour les parents qu'on accompagne.
1: Ouais, retrouver un esprit de communauté dans l'éducation des enfants. Mais vous faites aussi la formation Petite Enfance Malala à l'espace qui a accueilli 15 femmes en 2025. Et vous avez dû ouvrir donc une garderie pour qu'elles puissent y assister. Même pour apprendre à garder des enfants, il faut d'abord faire garder les siens. Est-ce que ce n'est pas le paradoxe parfait?
2: Oui, mais alors comme toute professionnelle qui travaille dans le domaine de l'enfance, d'aller mettre son enfant en crèche alors que deux minutes après, on y retourne. C'est aussi, de vivre en tant que mère autrement que de juste être maman, mais aussi être professionnelle. Je pense que le paradoxe, il peut être différent. Et on accompagne des enfants quand c'est pas les nôtres. On les accompagne différemment que quand c'est les nôtres. Enfin, il y a une notion professionnelle, et c'est ça aussi qu'on a envie d'amener dans les formations. C'est que bien sûr. Ben, pour prendre un exemple très simple, toutes les mamans savent changer des couches, mais et souvent quand on accueille des stagiaires ou des personnes pour un contrat, ben, elles ont eu des enfants, elles ont des enfants, elles savent changer une couche à la maison bien sûr, mais en fait avec une vision professionnelle, on a d'autres réflexes, d'autres gestes, d'autres actions qui sont là parce que ben on a de la théorie derrière sur l'accompagnement des enfants.
1: On parle beaucoup des femmes. Il y a 20 femmes issues de l'asile qui ont touché chez vous leur premier salaire en Suisse l'an dernier. Il y a aussi des hommes qui sont dans ce programme?
2: Non, très peu. Enfin non, on n'en a pas. On a eu un stagiaire sur Neuchâtel, mais il a juste fait quelques mois chez nous. Sinon, non, on a très peu, on n'a pas beaucoup d'hommes.
1: Mais c'est une formation qui n'est pas fermée aux hommes non plus.
2: Non, ce n'est pas fermé aux hommes.
1: Dans le dernier numéro de Caritas Mag Neuchâtel, vous présentez le parcours de Pascaline, qui est arrivée seule du Cameroun en Suisse en 2020. Elle parlait à peine le français parce qu'elle vient de la région anglophone. Et elle a décroché un CFC d'assistante socio-éducative à 40 ans, avec un bébé en cours de route. Mmh. Qu'est-ce qui manque pour qu'il y ait plus de Pascaline comme ça qui sortent de chez vous? Bravo à Pascaline d'ailleurs.
2: Oui, bravo à elle, parce qu'en plus elle a accouché pendant son CFC, donc voilà, ouais. Ben, je pense qu'il manque de l'argent, clairement, c'est le nœud de la guerre. Après, ben, pour former une apprentie, pour faire les choses comme il faut du temps, et puis ben, donc de l'argent de nouveau. Mais peut-être aussi un peu ben, plus de chance dans des crèches ordinaires pour pouvoir accueillir des personnes issues de la migration qui seraient intéressées par ce métier, en sachant que c'est compliqué parce que le monde de la petite enfance est très demandé pour les formations, donc c'est compliqué, mais ben nous à notre échelle on essaye de former. Et puis, ben, ça permet vraiment une autonomie des personnes. Il y a Pascaline, on a aussi ben, ma collègue Tixty, qui a fait tout le parcours Caritas et qui maintenant est engagée chez nous et est en train de faire son article 32 à la fin de l'année. Normalement, elle aura son diplôme. Et bah, ça aussi, c'est des victoires et on est contente de pouvoir les accompagner là-dedans.
1: Mmh, les crèches cherchent du personnel un peu partout. Vous êtes en train de former des professionnels dont la Suisse a besoin, sans que la Suisse le sache vraiment. Mais imaginons maintenant un auditeur ou une auditrice qui nous écoute dans sa voiture, qui est coincé sur une liste d'attente de crèches depuis un an et qui se dit « on est en train de payer des haltes-garderies pour les réfugiés ». Tu lui réponds quoi ?
2: Ben, j'y réponds que c'est pas la même chose pour moi d'avoir une haltes-garderies pour réfugiés, pour pouvoir apprendre le français, pour pouvoir s'intégrer et pouvoir trouver un métier qu'une crèche ordinaire où en fait ben c'est l'intégration, elle est déjà faite pour les parents suisses entre guillemets et que il y aura peut-être la notion d'injustice pour moi, elle n'est pas ok dans ce cadre-là parce que l'injustice, ils la vivent déjà au quotidien pour moi et de pouvoir juste leur permettre cette garde,
1: c'est un soulagement.
2: C'est un soulagement.
1: Ouais. Ouais, d'ailleurs, le climat politique sur l'asile s'est durci. Hein. Au printemps de cette année, le Parlement a raccourci à 5 ans la durée de versement des forfaits pour les personnes admises à titre provisoire, malgré les critiques des cantons. Vu de la chaux de fond, vous prenez comment ces décisions bernoises ?
2: Ben, ça fait un peu peur parce que on ne sait pas si ce qu'on a monté comme projet, ce qu'on a fait, ben, ça peut tout d'un coup être réduit ou ben, peut-être arrêté. Et du coup, tout ce qu'on a mis en place et qu'on est encore en train de travailler pour le bien-être ben, des personnes issues de la migration, tout d'un coup, ça s'arrête. Et ouais, c'est...
1: Mieux vaut les accompagner que les laisser se débrouiller seuls. J'ai une dernière question pour toi. Si dans 20 ans, un enfant qui est passé par Espace Enfant devait être interviewé sur Couleur 3, qu'est-ce que tu aimerais qu'il raconte ? Est-ce qu'il te rendrait fier ?
2: Je pense que qu'on a réussi à être bienveillante et à l'écoute de leurs besoins. C'est vraiment ce qu'on recherche à faire, à leur permettre d'avoir un endroit où, même si c'est compliqué la langue, et puis ben voilà, enfin, on met des astuces en place, mais en fait ils ont le droit d'être qui ils sont, et puis ils ont des besoins comme tout un chacun, il est aussi fait pour ça.
1: L'espace à la chaux de fond, merci beaucoup de faire tout ce que vous faites. Je crois que tu voulais rajouter quelque chose.
2: Oui, c'est l'anniversaire de ma grande sœur. Aujourd'hui, elle fête ses 40 ans. Alors, joyeux anniversaire, Amandine.
1: Bon anniversaire, Amandine. Merci beaucoup d'être venue passer nous voir, Léa, pour nous raconter tout ce que vous faites ici à l'espace à la chaux de fond, juste à côté du Locle, où on est en direct actuellement. On continue avec de la musique, Charla.
3: Oui, je vais chanter le joyeux anniversaire, Amandine. Mets de la vraie musique plutôt.
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0: Naughty by Nature, Feel Me Flow sur RTS Couleur 3. Couleur 3 avec toi, vous l'avez entendu en début d'émission, Jiggy Jones est allé s'entretenir avec quelques personnes de chez Caritas. Il nous a ramené une partie de cette rencontre rendue et on a la deuxième partie dans laquelle on entend les interventions à contrario de cette moto qui a décidé de montrer à quel point son appareil était génital.
1: une grosse voiture qui fait du gros bruit, qui va vite.
0: Mais peut-être qu'il nous écoutait. S'il nous écoute sur la moto, ce n'est pas à faire. Il ne faut pas écouter la radio à moto. Vous devez être concentré sur ce qui se passe sur la route. Mais vous pouvez vous concentrer également sur cette deuxième partie du compte-rendu de Jiggy Jones qui est allé à la rencontre de Carole et de Séverine.
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3: Évidemment, l'aide très concrète du quotidien, se nourrir, s'habiller, pouvoir participer à des activités, qu'elles soient sociales ou pas. Qu'est-ce que vous proposez d'autre dans ce domaine?
4: Alors, on a deux épiceries à Neuchâtel et à La Chaux-de-Fonds. Donc, c'est des épiceries où les personnes qui touchent certaines prestations sociales peuvent faire leurs achats à prix réduit, 30 à 70% moins cher que dans les commerces ordinaires. On a l'Espace des Solidarités, qui est un restaurant social où là, on

0: à domicile qui s'appelle La Toque Rouge. Caritas Neuchâtel est très active dans le domaine de la migration. Au-delà de l'aide sociale qu'on apporte, on a aussi plusieurs prestations comme les cours de français. On a des permanences numériques également pour accompagner les personnes dans les difficultés liées à l'utilisation d'ordinateurs. Enfin, on a des réponses très diverses parce que la précarité, justement, elle touche plusieurs aspects de la vie. Donc, c'est pour ça que maintenant, on a développé à peu près une vingtaine de prestations au sein de Caritas Neuchâtel. Donc, Caritas Neuchâtel existe depuis 75 ans. Cette année, on fête notre 75e anniversaire. Et ça a beaucoup grandi puisque aujourd'hui, on a une centaine de collaborateurs et collaboratrices. On peut compter sur 250 bénévoles et on est sur 9 lieux dans le canton de Neuchâtel.
1: On parlait de réinsertion, d'une forme de réinsertion. Ça passe aussi par redonner de la confiance et puis redonner l'autonomie à quelqu'un.
2: Oui, tout à fait. On peut donner l'exemple des programmes d'insertion. Ils servent à proposer à la personne un endroit dans lequel elle peut être en activité. Ça peut être, par exemple, dans nos épiceries, dans la vente. Il y a un autre programme qui s'appelle Rendez-vous, que je parlais avant. Et celui-là, il propose vraiment de faire une espèce d'arrêt sur image pour les participants et de regarder ce qui ne donne pas satisfaction dans leur vie, qu'est-ce qu'ils aimeraient changer, comment ils pourraient agir sur la situation. Et puis en fait, l'idée, c'est aussi de travailler en groupe, donc c'est du travail social de groupe. Et là, vraiment, on travaille sur... c'est un exemple qu'on peut citer pour travailler sur la confiance en soi, sur la restauration du lien social aussi, parce que beaucoup de personnes souffrent de solitude. Je dirais que dans toutes nos prestations, c'est quand même quelque chose qui est très récurrent. Je trouve qu'on ne parle pas assez de la solitude et de l'immense impact qu'elle a dans la vie des gens. On voit quand même beaucoup de gens qui sortent plus de chez eux à partir du moment où ils n'ont plus de travail.
1: L'isolement est quelque chose qu'on sous-estime énormément et que l'on trouve normal, mais on se rend compte de la difficulté que les gens seuls ont à rentrer, à réintégrer de nouveau la vie sociale.
2: L'idée du café-bain, c'est aussi cette invitation-là, de dire, mais c'est un endroit, il y a toujours quelqu'un qui t'attend. Tu peux y aller, il n'y a pas besoin que tu aies beaucoup d'argent, si tu as la carte culture, ce sera moins cher. C'est des bénévoles qui s'occupent du lieu. C'est un endroit où on se sent invité, autrement que peut-être dans un restaurant, en fait. Ces endroits-là, il faut qu'ils existent. Et puis après, c'est vrai que c'est facile à dire, mais c'est toujours le premier pas qui coûte.
0: À la base, Caritas n'a pas pour vocation de tenir un café. C'est pas ça le but premier. Le but, c'est vraiment d'avoir un lieu où les personnes, elles se rencontrent, toutes les générations confondues, toutes religions confondues, toutes nationalités confondues. On ne voulait pas faire une nouvelle prestation sociale pour une catégorie spécifique de population. Là, c'était vraiment l'idée de mélanger tout le monde, des personnes qui ne se rencontreraient pas forcément dans d'autres circonstances.
1: Carole et Séverine, merci beaucoup pour ça. On y voit un petit peu plus clair sur l'intérêt et les prestations de Caritas Neuchâtel.

0: Les Cardigans sur la 3, on est en direct du Locle, mais c'est les nouvelles du monde entier qui arrivent là tout de suite.
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2: Pierre-Étienne Joie.
3: Le ministre israélien de la Défense a dénoncé une tentative d'attaque djihadiste après qu'un avion de la compagnie Fly Dubai était contraint d'atterrir en urgence. Atterrissage forcé à la suite de l'agression présumée du pilote par son copilote. Israël Katz a précisé que l'assaillant présumé projetait de faire écraser l'appareil. L'avion avait pour destination Tel Aviv. Il a dû atterrir en urgence en Arabie Saoudite. Les raisons de l'altercation en plein vol restent inconnues. 174 personnes se trouvaient à bord, dont 166 Israéliens. Tous les passagers sont sains et saufs. Transport, pénurie agricole ou libre circulation des personnes. Les accords existants entre la Suisse et l'Union européenne doivent être actualisés. Selon le Conseil des États, il a aussi donné son aval au programme de recherche. Cette actualisation a été tacitement acceptée ce mercredi sur le principe. Elle fait partie du volet stabilisation du paquet d'accords et contient des éléments institutionnels. Une partie des sénateurs aimerait donc la soumettre au vote à la double majorité du peuple et des cantons. La décision sur le type de référendum n'est pas encore tombé, le débat est en cours. Et la protection des salaires dans les accords avec l'Union européenne est garantie. Le Conseil des États a validé le mécanisme. Cela permettra aux syndicats de ne pas s'opposer au paquet des bilatérales 3. Concernant les taxes d'études, les sénateurs ont aussi accepté de faire bénéficier les étudiants de l'Union européenne inscrits dans les EPF du même traitement que les Suisses. Pas question par contre d'ajouter à cette liste les étudiants de l'AILE, l'Association européenne de libre-échange. Genève veut améliorer le dispositif de prise en charge des personnes sous curatelle afin de faire face à la hausse du nombre de cas et à la complexification des situations. Le Conseil d'État a adopté un projet de loi. Un des éléments principaux de cette réforme est d'élargir le panel des curateurs afin de donner le bon mandat à la bonne personne, a expliqué le conseiller d'État Thierry Apotello. À l'avenir, des volontaires sur le modèle vaudois pourront être désignés, a poursuivi le procureur général Olivier Journeau. Washington annonce la fin officielle de la mission de la coalition anti-djihadiste en Irak. Le Pentagone l'avait déployé depuis 12 ans. Il annonce donc le retrait des troupes d'une base aérienne d'Erbil, capitale de la région autonome du Kurdistan. Les États-Unis estiment avoir réussi leur mission militaire et vaincu le groupe État islamique en Irak. Le premier ministre irakien a salué le début d'une nouvelle ère pour le pays après le départ de cette coalition. C'est l'une des conséquences du réchauffement climatique de cet été de tous les records. En 2026, la moitié de la population mondiale a été exposée à des niveaux de pollution à l'ozone, considérés comme dangereux pour la santé. Constat dressé dans un rapport publié par l'Observatoire européen Copernicus, les scientifiques préviennent que cela pourrait s'empirer dans les prochains mois avec le renforcement du phénomène El Niño. En revanche, les vendanges augurent un beau millésime pour les vins vaudois. Si la sécheresse a réduit les volumes, surtout pour les rouges, elle a favorisé la concentration des baies et permis d'avoir des teneurs en sucre élevées. L'Office des vins vaudois annonce des vins denses et très riches. Ce soir et cette nuit, le ciel restera nuageux avec quelques faibles pluies selon les régions. Demain jeudi, quelques éclaircies possibles en Valais, sinon ciel toujours couvert avec des précipitations intermittentes. 19 à 22 degrés. Vendredi, temps généralement sec, malgré un risque d'averse dans les Alpes et les Préalpes. Quelques éclaircies aussi sont prévues, 21 degrés.
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1: Couleur 3 avec toi et avec le Locle dans son entièreté, posé devant la Grange de Luxe, la salle qui nous accueille et qui va accueillir ce soir un plateau de stand-up avec plein de super dedans comme Laura Chenia, Robin Chasset, Yacine Nemra, Julien Doquin de Saint-Preux et Valérie Paco. Vous pouvez même prendre vos places sur le site couleur3.ch et tous les argents qui sont générés sont reversés à l'association qui est notre invitée aujourd'hui, Caritas, qui fête ses 75 ans. J'ai envie de chanter joyeux anniversaire mais tu vas m'empêcher de le faire parce que tu es mon bon copilote. Moi qui suis ton copilote aussi, Sylvain Panatier, toujours à mes côtés.
2: Oui, alors j'aimerais bien en vrai que tu chantes bon anniversaire. On le fera peut-être plus tard.
1: Je vais le chanter plus tard de loin.
2: Ouais, avec le directeur qui viendra nous voir en troisième heure. Ça pourrait faire un joli petit duo, un truc en canon, un truc chouette comme ça.
1: Un Pachelbel.
2: Mais je pense qu'on a de la musique de meilleure qualité que toi qui chantes sur Couleur 3.

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0: Théodora avec des mythos sur RTS Color 3, un morceau qui m'enjaille à chaque fois. Juste après du rock itache des Nothing But Thieves, ça me met dans une ambiance. J'ai dansé, je crois que j'ai perdu 20 kilos.
1: Oui, on a vu que t'as bien usé tes sandales, hein. ça a gratté le bitume.
0: Je suis sur la plante des pieds actuellement.
1: Mais ça fait plaisir à voir, c'est vrai que moi j'aime bien danser aussi en général quand je suis en studio. Et là, Théodora, je connais juste les paroles, j'ai pas encore le rythme qui vient. Bref, tout ça pour dire qu'on est en direct du Locl, qu'il est le Comedy Club de ce soir et qu'on a notre cher collègue Jiggy Jones qui, pour préparer le terrain des interviews en direct, est allé rencontrer Caritas Neuchâtel avant nous.
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3: Je suis toujours à Caritas Neuchâtel en compagnie de Valérie de Smet, assistante sociale du secteur aide au désendettement. Et la question qu'on peut se poser, c'est que la notion de précarité a changé aujourd'hui, puisqu'on peut avoir un salaire décent et malgré tout être en situation de précarité. Comment est-ce qu'on en est arrivé à ce genre de situation ?
4: Alors, ça dépend de la situation aussi initiale. Maintenant, on voit aussi beaucoup de gens qui héritent des dettes à cause des parents. Donc, on peut avoir des salaires qui sont décents, mais de devoir rattraper des retards ou des années de, par exemple, d'assurance maladie non payées par les parents. Donc, ça arrive. Et puis, hériter aussi, avoir des échecs dans des situations d'indépendance. Donc on peut avoir aussi des bons salaires et devoir rattraper des situations anciennes.
3: Vous voyez passer des centaines de personnes, j'imagine, aujourd'hui dans des situations très différentes. Qu'est-ce qui a changé ces dernières années ? Est-ce que vous avez vu une évolution ?
4: Oui, de plus en plus de dettes étatiques. Avant, on voyait plutôt des dettes qui étaient dues à des crédits, mais maintenant, je ne le vois presque plus jamais. C'est plutôt des dettes étatiques, c'est-à-dire que les gens n'arrivent plus à payer leurs assurances maladie et leurs impôts.
3: On a toujours tendance à dire que tout le monde peut venir à Caritas, mais ça veut dire quoi ? Quel est le premier pas à faire ? Comment est-ce qu'on le fait ?
4: Alors, le premier pas, ça se fait selon notre permanence. Donc, quelqu'un envoie une demande à notre secrétariat pour avoir un premier contact. Nous, donc, dans notre permanence, on contacte les personnes, on prend leur situation globale, et dans le secteur de désendettement, on garde les personnes qui ont du disponible, c'est-à-dire des gens qui ont de l'argent pour pouvoir se désendetter par elles-mêmes. Et notre travail, c'est de trouver des solutions, des plans de désendettement, de pouvoir négocier avec les créanciers, de racheter des actes de défaut de biens, de faire des conventions de désendettement avec l'État de Neuchâtel. Donc le travail est divers.
3: Est-ce qu'il n'y a pas aussi une nécessité de redonner de l'autonomie ? On en parlait un petit peu avant, de la confiance. Est-ce qu'on n'est pas juste sur un domaine, mais qu'on est obligé un peu de travailler avec une vision à 360 ?
4: Tout à fait, parce que la première chose, les gens se sentent très mal, elles se sentent honteuses de leur situation, donc c'est tout à fait donner de la confiance que les gens ne se sentent pas seuls justement face à leur situation. Donc on parle de solitude, mais c'est aussi un sujet dont on ne parle pas parce qu'il est tabou, donc les gens se retrouvent seuls face à leur situation et c'est difficile pour elles de réfléchir et de faire des choix dans les factures à payer. Donc c'est nous qui leur donnons la piste à suivre.
3: On imagine facilement à tort que les dettes viennent d'une mauvaise gestion ou de dépenses excessives. Est-ce que c'est vraiment des idées reçues aujourd'hui ?
4: C'est vraiment une idée reçue. La vie coûte cher et quand on doit faire face à toutes ces charges, il ne reste pas grand-chose pour manger. Parce que nous, on privilégie les factures d'abord des besoins primaires, manger, se loger. Et puis après, y a toutes les autres factures et c'est parfois très difficile de faire des choix.
3: On a fait un petit tour d'horizon, mais quelles sont les dettes que vous retrouvez le plus souvent ? Vous parliez de dettes étatiques tout à l'heure, mais quelles sont les autres ?
4: Alors, les dettes étatiques, donc c'est-à-dire les impôts, les assurances maladie, c'est vraiment le principal. Puis après, des assurances générales ou CERAF.
3: Est-ce qu'il n'y a pas une ironie là-dedans, dans un pays où les assurances sont quand même bien nombreuses, que de se retrouver avec des problèmes d'endettement justement dus aux assurances ? Est-ce que ce n'est pas un paradoxe suisse ?
4: La difficulté, c'est que les gens parfois ne recourent pas à leurs droits, donc ne savent pas qu'elles ont droit à des subsides. Donc aussi notre travail, c'est de remettre de l'ordre dans la gestion, dans l'administratif. Parce que d'abord, il faut faire des déclarations d'impôts, donc souvent les gens sont fatigués par l'administratif, les paperasses, et tout ça, c'est redonner courage pour faire face à l'aspect administratif.
3: On parle justement de la charge mentale et la complexité de l'administratif de manière générale, qui ne touche pas que les gens qui sont en précarité. D'ailleurs, est-ce que c'est pas un autre problème, ça, de manière générale ?
4: La vie est tellement dingue. Il y a le travail, et puis après le travail, il y a toute une partie d'administratif qu'il faut faire, et qui donne beaucoup de fatigue. Et les gens qui ont des travaux pénibles, après se remettre ensemble, qui n'ont pas les capacités de langage pour faire face à des formulaires, des déclarations, c'est un travail encore supplémentaire.
3: Est-ce qu'un accident de vie, un divorce, une maladie ou chômage peut aussi suffire à faire basculer quelqu'un qui jusque-là s'en sortait ?
4: Tout à fait, parce que si on tombe, si on va à l'ORP, on tombe malade, c'est directement 20 à 30% de salaire en moins. Donc c'est énorme sur des petits salaires.
3: À quel moment une dette devient-elle une spirale dont on n'arrive plus à sortir seul ?
4: Alors, les impôts ne sont pas calculés dans le minimum vital. Donc, si vous êtes en poursuite, il y a automatiquement les dettes d'impôts qui augmentent. Donc, si on arrive à payer la dette en quelques mois et puis on arrive à rattraper les impôts, ça va. Mais à un certain moment, s'il y a trop de charges, et on n'arrive plus, et c'est la spirale.
3: On se rend compte aussi que le coût de la vie a énormément augmenté ces 30 dernières années, notamment les loyers. De manière générale en Suisse, tandis que les salaires n'ont pas suivi la même courbe. Donc il y a déjà un problème à la base.
4: Sûrement, et puis on voit bien que dans les minimums vitaux de l'Office des poursuites, tout de même l'aide sociale, le loyer qui est réel ne correspond pas aux normes qui sont calculées par le canton. Donc déjà, c'est déjà un problème.
3: Beaucoup de gens attendent plusieurs années avant de demander de l'aide. Pourquoi est-ce qu'on attend aussi longtemps ?
4: Parce qu'il y a de la honte et on pense que la situation va s'améliorer assez vite alors qu'elle ne fait que s'enfoncer.
3: Est-ce qu'on peut réellement sortir d'une situation de surendettement et reprendre une vie normale ou est-ce qu'à partir du moment où on a la tête sous l'eau et plus d'argent, on est condamné ?
4: Non, heureusement, je serais plus ce métier. Heureusement, il y a des solutions qui existent. Donc moi j'invite les gens à venir nous voir. Des fois, il n'y a pas de solution, mais souvent, il y a des solutions. Et notre but, c'est aussi de redonner l'espoir aux gens qui viennent nous voir.
3: Qu'est-ce qu'une permanence ? Et aujourd'hui, où en sont les chiffres par rapport à cette permanence ?
4: Alors, les permanences, c'est vraiment ce que nous appelle le premier contact, où tout le monde peut nous contacter. Et c'est vraiment un endroit où on donne des conseils, où on oriente les gens vers soit notre secteur ou soit vers d'autres institutions. C'est vraiment la prise en compte de la situation telle qu'elle est maintenant et les premières pistes qu'on peut donner dans un premier temps assez rapidement.
3: Merci Valérie Desmet, assistante sociale du secteur aide au désendettement à Caritas Neuchâtel.

0: LCD Sound System was shocked sur Couleur 3. Couleur 3 avec toi, c'est une émission, mais c'est aussi un comedy club qui aura lieu ce soir à la Grange de Luxe au Locle, parce qu'on est en direct du Locle. Et pour nous en parler, c'est la reine Valérie Paco qui est au micro. Comment tu vas?
1: La reine mère, s'il te plaît.
0: La reine mère.
1: Comme ça, apparemment, qu'on me surnomme.
2: Alors, votre majesté.
1: Non, mais non, moi je suis une gueule comme vous, vous savez.
2: Ah, on a su rester humble avec les années.
1: Oui.
0: Su rester gueule malgré toutes ces années. Le Couleur 3 Comedy Club, c'est toute la semaine. Hier, c'était à Fribourg. Comment ça s'est passé d'ailleurs à Fribourg hier soir?
1: Alors, hier, c'était le coup d'envoi. On était un petit peu inquiets parce que c'était pas rempli. Et puis, comme souvent, on m'a dit après que les Fribourgeois, ils viennent un peu sur le moment. Donc, ça s'est rempli petit à petit. Et ils ont mis le feu. Ils étaient hyper généreux. Autant dans le prix des billets, hein, parce qu'on le rappelle, quand on met 20, 40 ou 60 francs, c'est pour l'association qu'on récupère les sous. C'est pas pour nous payer, nous, puisque nous, on est payés par le redevance. Mais donc, on est vraiment là pour ça. Et donc, les gens étaient vraiment en feu. On a même eu le droit à une standing ovation. J'avais jamais eu ça. Donc, voilà. Il y avait du partage, il y avait de la générosité, c'était vraiment top. J'ai un très bon souvenir du Nouveau Monde, et puis là on bossait pour le tremplin.
0: Ouais, et qui a eu le plus de succès hier? On vous posait la question avec Franck, qui est le plus drôle ou la plus drôle? Qui a eu le plus de succès hier soir?
1: Alors ça, c'est pas une question très sympathique.
0: Hey, c'est le but.
2: Attends, la prochaine, moi, on a dit que t'es nul.
1: Je crois que ça a été crescendo, quoi. Non, mais tout le monde a eu ses petits applauses. Après, Yacine, on l'a mis à la fin parce qu'il est en roue libre et puis qu'il joue 20 minutes, donc son pour le même prix, donc je pense qu'il les a finis, ouais.
0: Ouais, ouais. Et toi, on peut dire que dans ta carrière, t'as quand même une bonne partie des humoristes romans à l'antenne. Au Comedy Club, t'es plutôt la marraine qui surveille les petits ou la collègue qui a peur qu'ils soient plus drôles qu'elle?
1: Alors, j'ai clairement pas peur qu'ils soient plus drôles que moi parce que c'est pas le but. Moi, je suis plus là sur ce Couleur 3 Comedy Club comme la host, quoi. Tu vois, c'est un autre rôle. Alors, j'essaie quand même de faire des blagues et j'espère que les gens rient. Mais je suis plus là pour présenter. Puis, oui, en fait, on se disait ça hier. Tout ce plateau, Yacine, Robin, Julien Dequin et Laura. Tout ça, c'est des gens qui n'avaient jamais fait de stand-up avant qu'on crée avec Frédéric Recrozio, Boulimi et Couleur 3, le tout premier Couleur 3 Comedy Club. Donc on avait invité évidemment des pointures, hein, des gens qui tournaient déjà comme Nathanaël Rocha, Thomas Wiesel ou Charles Nouveau, mais on avait aussi fait le pari de faire un plateau uniquement avec des novices, donc à peu près tous les bras cassés. On était genre une dizaine, je pense. Il y avait aussi Stéphane Laurenceau, il y avait Albert Chinet, Adrien, enfin voilà, Paul Walter, j'en oublie, mais voilà, c'était l'idée, c'était de sortir l'émission des bras cassés sur scène. Et puis, 5 ans après, je crois que c'était il y a 5 ans, ils ont tous fait un spectacle, sauf moi, je sais pas ce que j'attends, mais ils ont tous fait un spectacle, je suis très fière. Et mon rôle, c'est plus ni marraine, ni maman, ni c'est productrice, en fait. C'est un peu ça, c'est trouver des gens, les former. Alors, pas tous, hein, certains arrivent déjà avec... mais voilà, il y a des talents bruts, il faut un peu les tailler. Un Yacine, par exemple, ça fait 10 ans qu'on bosse ensemble et voilà, c'est...
0: Et on peut dire que ça marche bien, hein.
1: Oui, ça marche bien pour plein d'entre eux. Robin qui est là tout à l'heure, Laura qui a déjà fait deux spectacles magnifiques, Julien aussi qui a un spectacle aussi moins stand-up, plus théâtre, quoi. Voilà, on va dire ça comme ça, mais un seul en scène aussi. Je fais pas de distinction entre le théâtre et le stand-up, mais voilà, le stand-up, tu peux un petit peu, c'est un peu comme un pain surprise, tu mets ce que tu veux.
0: Ouais, mais toi, si... tu disais que tout le monde a fait un spectacle sauf toi, tu voudrais en faire un spectacle?
1: Écoute, est-ce que tu as une autre question?
0: Non. Oui, j'en ai d'autres.
1: Temps qui me manque, c'est un peu la trouille, je sais pas. Oui, après, moi, ça me va bien le stand-up. Parce qu'on... Voilà, c'est des petits bouts par petits bouts. Mais en fait, je sais pas, ça fait combien d'années que je suis sur Couleur 3, 27, 28. J'ai tellement écrit que j'ai l'impression que là, ça doit être définitif. Alors que la radio, tu vois, c'est tous les jours, t'écris. Mais il y a énormément de moi à la radio et dans ces bouts de stand-up.
0: D'ailleurs, à la radio comme dans le stand-up, tu fais des blagues, évidemment. Est-ce qu'il y a des blagues que tu as regretté d'avoir fait?
1: Non. Alors ça, c'est...
0: Tout
1: c'est
0: assumé.
1: Non, 20 ans de RTS, de déontologie, j'ai pas ce truc. Non. Après, parce qu'en travaillant sur le service public, t'apprends avec le temps à pas te fâcher avec n'importe qui. Après, il y a les blagues que je fais avec mes trois potes chez moi. Oui, ça, je les ferai pas sur scène ni à la radio. Mais voilà, je sais jusqu'où je peux aller. Puis après, la salle, ça reste un petit écran comme ça intimiste où je vais aller. Enfin, voilà, je peux me lâcher plus qu'à la radio parce que en radio, on parle à tellement de gens. Ils sont pas là. Là, on a un réflexe immédiat. Enfin, on voit les gens qui réagissent. Donc, tu sais tout de suite. Mais non, je suis pas provocatrice ou. Non, j'ai pas l'impression.
0: Donc pas de blagues regrettées, par contre des blagues évidemment que tu n'oses peut-être pas faire parce qu'on est sur le service public.
1: Sont nulles quoi. Elles méritent pas qu'on paye pour les entendre.
0: Peut-être que tu nous en feras une à la fin, une de ces blagues nulles qu'on n'ose pas faire à l'antenne juste pour le fun. On est au LOCL ce soir pour ce Couleur 3 Comedy Club dans le but de récolter de l'argent pour Caritas Neuchâtel. Toi t'as incarné Micheline qui est une caissière dans un supermarché vaudois. Ce soir on récolte de l'argent donc pour une association qui tient une épicerie. Qu'est-ce que Micheline aurait vu passer à sa caisse en 2026 avec les primes d'assurance qui vont encore monter de 5%?
1: Alors, Micheline, d'ailleurs, c'est marrant que tu parles de Micheline parce qu'à l'époque, cette grange de luxe, c'était le cinéma de luxe du LOCL. Et en 2007, on était déjà venus. Donc, Micheline, la caissière, était venue ici avec Zitouni qui me tenait le téléphone parce qu'on avait une panne. On était avec une vieille voiture satellite. On faisait l'opération Couleur Terre. Et là, on était déjà en train de récolter des fonds pour faire des puits en Afrique. Et, enfin, c'était tout autour de l'eau. Et donc, Micheline était venue là. Les gens d'ici voulaient voir Micheline, voulaient voir la caissière parce qu'à l'époque c'était une chronique qui passait quotidiennement, donc ils aimaient bien cette caissière. Et je me suis retrouvée toute seule à improviser, que c'était pas du tout prévu comme ça. Puis il y avait vraiment du monde et j'ai un souvenir de LOCL hyper généreux parce que le truc était blindé, c'était la dernière date aussi, c'était le dimanche, mais j'ai un vrai souvenir. Et après, pour revenir sur Micheline, la vraie caissière qui existe, hein, parce que j'ai travaillé quand j'avais 15 ans à la Migros, j'étais traumatisée à vie de 8 francs 45 de l'heure. Ouais. Voilà, j'étais payée 8 francs 45 de l'heure avec des horaires de travail affreux, c'était difficile. Et puis toutes les dames qui travaillaient avec moi, c'était des Micheline, des Arlette, tout est vrai en fait. Et ces dames souvent, c'est des dames qui ont divorcé ou qui sont veuves et puis qui se remettent sur le marché du travail alors qu'elles ont élevé des enfants. C'était une autre époque, mais ça existe toujours, des femmes célibataires qui galèrent mille fois plus que les autres. Donc ouais, soyez sympas avec les caissières. Déjà, souriez-leur, dites-leur bonjour et allez pas aux caisses automatiques.
0: Mmh. Et si vous voulez voir ce soir l'interprète de Micheline sur scène, ça se passe ici à la Grange de Luxe au LOCL, le Couleur 3 Comedy Club pour récolter des fonds pour Caritas Neuchâtel. Une petite phrase pour ramener encore plus de gens.
1: Alors, moi j'aimerais vraiment que tout le monde soit au courant que Robin Chesset est là, que tout à l'heure il va vous faire la blague des noisettes. Ça vraiment, il faut qu'il vous la fasse parce que ce sera un grand moment, mais je pense plutôt à l'antenne que sur scène. Non mais venez parce que c'est important, c'est vrai, sans faire d'échelle. C'est vrai qu'on donne beaucoup pour des choses qui se passent à l'extérieur, et puis à raison hein, quand il y a un incendie, des gens qui doivent être logés. Mais après, en Suisse, il y a quand même une pauvreté qu'on n'aime pas trop voir, qui existe, qui est vraiment là. Et puis, à notre petite échelle, on essaie de faire quelque chose. C'est ridicule ce que Couleur 3 va récolter, mais au moins on en parle.
0: Au moins on en parle, au moins on met en avant Caritas Neuchâtel et toutes les autres associations durant cette semaine de Couleur 3 avec toi. Merci beaucoup Valérie d'être venue nous voir.
1: Je t'en prie, Sylvain Panatier.
0: Et on écoute de la musique sur la 3.
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0: Léon Bridges, appelé aussi Léon Lépon de Martel parce qu'on est dans la région du Locle. Et Charla, tu reçois un deuxième invité de Caritas Vaud en direct.
1: Tout à fait, Caritas Neuchâtel. Oui, c'est l'habitude Caritas d'être souvent dans les studios. Oui, parce qu'on est au Locle et même, non, il n'y a rien à voir de le Locle avec
0: Et toi, tu es de Berne et moi, je suis du Valais. Voilà.
1: C'est ça. Finalement, c'est de la Suisse romande qui se rassemble aujourd'hui autour de cet anniversaire. Caritas, 75 ans. Caritas qui a plein de choses. On l'a entendu avec les reportages de Jiggy Jones qu'on vous a diffusé déjà depuis le début de cette émission. Et aujourd'hui, on est avec Stéphane Rossi, qui est gérant de l'épicerie de Caritas de la Chaux-de-Fonds. Bonjour Stéphane, comment tu vas déjà?
2: Bonjour, je vais bien, merci. Plaisir, merci de nous avoir accueillis.
1: Là en plus, on t'a vu arriver déjà, tu répondais encore au téléphone. Comment ça se passe de gérer une épicerie Caritas? C'est quoi concrètement gérer l'épicerie?
2: Alors gérer une épicerie Caritas, c'est vraiment du bonheur parce qu'on travaille, on offre des aliments ainsi que du non-food aussi qui sont essentiels pour les personnes qui fréquentent nos épiceries à des prix qui sont bas ou modérés selon ce que notre centrale peut nous négocier.
1: Tout à fait. Qu'est-ce qui élit quelqu'un à pouvoir venir justement chez Caritas? Comment on montre patte blanche?
2: Alors pour avoir accès aux épiceries, il faut avoir accès à des aides qui sont des subsides d'assurance maladie, qui peuvent être aussi un accès aux services sociaux. Aussi pour les étudiants qui ont des bourses d'études, ils peuvent faire une demande pour pouvoir accéder aux épiceries et toucher une assurance complémentaire aussi.
1: Toi, ça fait combien de temps que tu t'occupes maintenant de cette
2: Moi,
1: épicerie?
2: Moi, ça va faire bientôt 2 ans.
1: Comment t'y es arrivé là-dedans, toi?
2: C'est que moi je viens de la restauration de base, ensuite j'ai eu une expérience aussi dans la grande distribution, un métier que j'adore. Et l'humain aussi fait que m'a amené à postuler chez Caritas quand le poste est arrivé disponible pour pouvoir justement venir en aide aux gens.
1: Comme tu as dit, l'humain c'est un truc qui est très important et pour Caritas et pour toi. Tu gères l'épicerie mais tu bosses avec des gens qui ne sont pas à la base dans ce métier. Il y a ce même principe d'intégration qu'on a entendu parler tout à l'heure de Espace. Comment ça se passe? Comment tu arrives à gérer ce personnel qui n'a pas forcément l'habitude ou peut-être ses codes? Comment tu crées cette entente toi?
2: Alors effectivement, dans les épiceries, on travaille avec des personnes qui sont en stage d'insertion socio-professionnelle. Et mon but, c'est de les aider à retrouver un rythme de travail, c'est les aider dans leur démarche professionnelle et pouvoir les accompagner individuellement dans leur travail journalier pour leur redonner ce goût à la vie du travail.
1: C'est, je pense, un petit peu moins intense que dans la grande distribution traditionnelle, entre guillemets, en tout cas pour le travail humain. Mais comment ça se passe aussi concrètement? Là, tu me parles de la centrale qui vous livre, en fait, c'est de la négociation de prix aussi, donc c'est une épicerie standard?
2: Alors oui, on a une épicerie, entre guillemets, standard par le fait que notre centrale qui se trouve dans les alentours de Lucerne, c'est eux qui négocient les prix pour qu'ils soient avantageux, voire le plus bas possible, et qui nous distribuent la marchandise. Et on a aussi également un autre fournisseur pour les fruits et légumes, et qui fait qu'on est livré en fruits et légumes frais tous les jours.
1: Ça, c'est concrètement ce qui permet d'avoir une épicerie qui tient, qui permet d'avoir une accessibilité, on va dire, à une nourriture à un prix plus agréable pour des personnes qui sont dans une situation de précarité. Qu'est-ce qui... j'avais une super question, elle m'est sortie de la tête au moment où je te parlais de ça. Oui, les gens qui vous aident, on aide en donnant de l'argent à Caritas, est-ce qu'il y a d'autres moyens d'aider ton épicerie?
2: Alors, au niveau même de l'épicerie, je serais tenté de dire que non, parce qu'on reste quand même, comme j'ai dit, une épicerie donc, où les gens payent malgré tout les articles qu'ils achètent.
1: Ça reste réglementé, quoi.
2: Ça reste réglementé, on a les mêmes règles au niveau de l'épicerie qu'on peut avoir aussi en grande surface, par exemple. Après, pour aider Caritas, il faut sans aucun problème se retourner vers notre secrétariat. Et là, on peut voir dans quelle mesure on peut venir en aide à Caritas et dans quelle mesure on peut venir en aide aux personnes qui en ont besoin.
1: Tout à fait. Toi, tu fais le taf en fait à l'envers par rapport à une épicerie normale. Quelque part, tu parles de la centrale qui négocie des prix pour vous. Mais toi, ton but, c'est aussi de rapporter à cette centrale pour qu'ils soient au courant de la situation sur le terrain. Comment ça se passe, cette relation-là?
2: Alors, avec notre centrale, tout est lié. Hein. Donc, eux, ils voient les ventes qu'on fait. Mais mon but, il n'est pas d'aller dans l'extrême, comme ça pourrait arriver dans les grandes surfaces. Les produits sont quand même choisis soigneusement. On a des produits, comme j'ai dit, de première nécessité, qui peuvent être des pâtes, du riz, de l'huile, On a des fruits et légumes, mais on a aussi du non-food, comme je l'ai dit, qui peut être une brosse à dents et du dentifrice. Et le but, c'est de pouvoir amener ces produits-là aux personnes, et d'où le choix qui a été fait.
0: Par rapport à des produits de grande distribution, par exemple, vous allez vendre, on va dire, du dentifrice. Est-ce que vous êtes à un prix plus bas que le prix d'achat d'un dentifrice de base pour la grande distribution, ou est-ce que la grande distribution se fait une marge gigantesque et vous, vous mettez juste pas cette marge ?
2: Alors nous, encore une fois, on applique les prix qui nous sont demandés par notre centrale, mais effectivement, tous les prix qui sont affichés dans notre épicerie sont plus bas que ce qu'on peut trouver justement dans les grandes surfaces.
0: Mais ça ne veut pas dire que le dentifrice, par rapport au prix d'achat d'une grande... Enfin, si Coop achète des dentifrices pour les revendre, ils vont acheter à un certain prix. Vous le vendez à ce prix-là ou vous cassez encore le prix pour être plus bas que ça ?
2: Non, de toute façon, nous, si on a un produit, il sera de toute façon à un prix inférieur de ce qu'on peut trouver dans les grandes surfaces. Après, moi, je n'ai pas ce pouvoir d'aller plus bas parce qu'il faut automatiquement quand même payer tous ces produits qui... De notre côté, payer ces produits qu'on vend.
1: C'est un pouvoir qu'on aimerait tous pouvoir avoir, modifié ce prix-là. Stéphane Rossi, tu es avec nous sur Couleur 3 avec toi. Tu représentes la gérance de l'épicerie Caritas ici à La Chaux-de-Fonds. On écoute un peu de musique et on reste encore avec toi pour la suite de cette interview. 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

0: Les Pixies avec La La Love You, avec en featuring avec moi apparemment sur RTS Couleur 3 avec toi.
1: Mais tu n'as pas les royalties.
0: Non, moi je n'ai pas les royalties parce que j'en ai pas besoin.
1: Voilà.
0: Je les redistribue à Caritas pour aider par exemple l'épicerie de Stéphane Rossi qui est avec nous toujours ici en direct du Locle. On parlait tout à l'heure de justement comment tu dois gérer cette épicerie. C'est quoi le panier de la ménagère de quelqu'un qui viendrait dans cette épicerie depuis les deux ans où tu es là-dedans? C'est quoi le panier général?
2: Alors pour ce qui est du panier général, il faut savoir que on a tous les articles, comme on a dit précédemment, de nécessité. Mais pour nous, il est important que les gens se sentent considérés, même avec un faible revenu, et qu'ils aient accès à des produits qui sont bons pour la santé, style des fruits et légumes, des produits frais et des produits qui sont choisis pour qu'ils aient le même assortiment qu'ils peuvent avoir dans un supermarché.
0: Ça fait partie de ton travail qui n'est pas celui à la base de juste gérant d'épicerie, de aussi accompagner les gens, de leur conseiller plutôt que de prendre des produits sains, aussi d'aller dans cette optique-là. On laisse toujours le choix aux gens, bien sûr. Mais...
2: Alors c'est clair qu'on va laisser le choix aux gens. Après, dans les questions, on essaye quand même de répéter le plus souvent possible que nos fruits et légumes sont livrés tous les jours, que tous les jours on a des tris qui sont faits régulièrement, que ce soit parmi les bénéficiaires ainsi que par moi. Et le but, il est vraiment d'offrir une première fraîcheur et des produits sains, même pour les personnes qui ont un faible revenu.
0: On parlait tout à l'heure justement de l'intégration, le fait d'amener des stagiaires qui vont apprendre à gérer avec toi l'épicerie, ou plutôt à travailler avec quelqu'un pour ce côté d'intégration, mais à l'intégration aussi pour rester un peu dans le principe de système dans lequel on est. C'est-à-dire qu'ils ont toujours cette liberté de budget de pouvoir, par rapport à leur porte-monnaie, avoir quand même un vrai panier. C'est important ça pour Caritas, pour toi?
2: Pour Caritas et pour moi, c'est quelque chose d'essentiel. C'est que tout le monde a le droit de se nourrir la même chose. Et c'est pas parce qu'on a un faible budget qu'on doit faire une croix sur certains produits. Donc pour moi, c'est vraiment essentiel de pouvoir proposer un maximum de produits. Et je reviens avec les fruits et légumes, mais aussi des produits qui sont sains et qui puissent aussi s'offrir ces plaisirs-là, parce que ça reste aussi un plaisir pour tout le monde.
0: On dirait que c'est à moi que tu fais les conseils de prendre 5 fruits et légumes par jour, ça me rassure, il faut que je le fasse, c'est vrai. Mais par rapport à ça, tu parlais de faire une croix sur certains produits, qu'est-ce qui se passe avec les denrées qui arrivent au bout de course? Vous êtes sur la même réglementation que les autres épiceries au final, qu'est-ce qui se passe avec les denrées qui arrivent presque à date de péremption?
2: Alors, pour ce qui est des produits qui arrivent à la date de péremption, on a la chance de pouvoir bosser à plusieurs associations, que ce soit pour l'épicerie de La Chaux-de-Fonds et ainsi que celle de Neuchâtel. Parce qu'on travaille conjointement ensemble, les deux épiceries, on communique régulièrement ensemble. Et nous, on a une association aussi sur La Chaux-de-Fonds avec qui on distribue ces denrées qui sont encore consommables, mais que j'ai plus le droit de vendre au sein de l'épicerie. Et l'épicerie de Neuchâtel a également les mêmes possibilités avec d'autres associations.
0: Toi qui étais dans la restauration à l'époque, est-ce que ça t'arrive parfois d'avoir le petit conseil recette, peut-être la recette que quelqu'un ne saurait pas tout de suite imaginer faire, où tu dis, si tu prends tel et tel produit, tu peux faire ça?
2: Alors oui, bien sûr, quand ils nous disent, mais ce produit-là, je ne le connais pas, comment vous me conseillez de le faire? J'ai une recette qui me vient à ce moment-là, c'est clair, moi ça me fait plaisir de pouvoir lui dire, écoute, vous pouvez faire ça comme ça, il y a telle et telle possibilité de la faire. Et il faut aussi savoir qu'au sein des épiceries, on a toujours des petits flyers avec des recettes qu'on peut effectuer avec les produits qui sont en vente au sein de l'épicerie. C'est... avec le prix total que ça va coûter à la personne en achetant chez nous et le prix de la recette.
0: Ce qui reste toujours un vecteur aussi de continuité, de ramener les gens dans le système dans lequel on est, de pouvoir les garder intégrés là-dedans. Y a un rêve pour toi absolu dans tout ce qui se passe avec Caritas, dans tout ce que tu fais? Là, ça fait deux ans que tu es là-dedans, tu as travaillé dans la restauration, tu as travaillé dans la grande distribution. Il y a un

0: bénéficiaire travailler avec toi qui aujourd'hui s'en est sorti et que tu peux citer en exemple à des personnes qui viennent bénéficier justement de cette intégration?
1: Alors j'ai eu la chance parce que ça fait encore une fois que 2 ans que je suis dans l'entreprise, mais oui, on a un bénéficiaire qui était avec nous et qui lui, à force de recherche et de ténacité, a réussi à trouver un travail qui est dur. Il transpire vraiment parce que il a trouvé un travail pas facile, mais maintenant il est indépendant. Il est sorti de l'aide sociale, il a sa propre vie et ça c'est quelque chose pour lequel on peut être réellement fier. Je tiens aussi à dire que ben voilà, en bénéficiaire à l'épicerie de Châtel, ils avaient une jeune Ukrainienne qui était venue faire son stage d'insertion, qui a commencé au mois d'août avec nous comme apprenti pour la lancer au mieux dans le monde du travail.
0: Donc il fait pas juste le principe d'intégration, qui va travailler 3 ans durant avec toi en tant que maître d'apprentissage.
1: Exactement,
0: oui, tout à fait, qui est maintenant à la Chaux-de-Fonds, qui a commencé à Neuchâtel.
1: Exactement, oui. Oui, là, elle est partie pour 3 ans d'apprentissage, elle a commencé au mois d'août. Et avec ma collègue Julie, ben, on est là pour l'encadrer. Nous sommes 2 professionnels et nous sommes les 2 formateurs d'adultes. Donc on va l'accompagner au mieux pour justement lui donner ce papier pour qu'elle puisse ensuite être libre professionnellement et avoir un CFC.
0: Et vous et nous, pour pouvoir accompagner Caritas dans cette aventure-là, il ne faut jamais hésiter à filer un coup de main, notamment pécuniairement parlant, en venant par exemple ce soir voir le Comedy Club, vu que l'argent est reversé à Caritas, puis c'est les 75 ans, c'est le moment de faire un geste. Puis on ne demande pas qu'aux personnes qui sont d'habitude solidaires, on demande aussi à ceux qui ont plus de porte-monnaie, hein, d'accord. Merci beaucoup Stéphane Rossi d'avoir été avec nous.
1: Merci à vous deux.
0: Pour la suite de l'épicerie. Et puis on se reverra peut-être un jour dans d'autres contextes.
1: Il y a moyen, je pense que c'est possible.
0: Au plaisir, merci à toi.
1: Super, hein, merci à vous.
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0: Love Spells, c'est une éternelle fleur bleue. C'est un homme qui tombe amoureux tous les matins, un peu comme moi. C'est pour ça d'ailleurs qu'il a ce surnom. Hein. C'est ses potes qui l'ont appelé Love Spells parce qu'il avait tendance à tomber amoureux de toutes les personnes qu'il rencontrait dans la rue. Et je trouve ça plutôt merveilleux. Si on était toutes et tous amoureux les uns des autres, je pense qu'on se porterait un petit peu mieux et qu'il n'y aurait pas de nécessité d'avoir des Caritas Vaux pour soutenir les plus précaires.
1: Caritas voilà. Neuchâtel.
0: Caritas Neuchâtel.
1: C'est
0: mais
1: vrai
0: je,
1: que
0: moi, je suis
1: t'as vécu
0: décalé.
1: Un long trajet.
0: Je suis
1: c'est
0: décalé.
1: Normal.
0: Ouais, puis j'ai encore un long trajet pour rentrer après. Mais on est bien ici au Locle, on est bien ici dans cette grange de luxe où ce soir vous pourrez voir le Couleur 3 Comedy Club pour soutenir Caritas Neuchâtel.
1: Yes.
0: Venez, vous pouvez payer 20 balles, payer 40 balles, 60 balles, donnez le maximum de thunes. Nous on est là encore pendant une heure dans Couleur 3 avec toi, mais vous savez quoi, il est l'heure d'écouter les infos.
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3: Après l'été caniculaire, les questions des parlementaires, tous partis confondus, ont fusé à l'adresse du Conseil fédéral. Albert Rushdie notamment a fait le point. Plusieurs résultats sont attendus en 2027. Les socialistes notamment ont critiqué la nonchalance du chef du département fédéral de l'environnement qui n'a pas assez pris au sérieux la crise climatique. Le PVL et le Centre ont exigé des mesures concrètes pour renforcer le stockage de l'eau des glaciers et pour améliorer la résilience des sols et des forêts. Albert Rushdie a admis les défis posés. Le comité central de l'Association suisse de football retire son soutien à la candidature de Gianni Infantino pour un nouveau mandat à la présidence de la FIFA. Cette décision fait suite à une réévaluation approfondie des affaires de ces derniers mois, indique l'ASF. Elle estime que celle-ci touche des aspects fondamentaux du fonctionnement de l'organisation, tels que la gouvernance, l'intégrité, la transparence ainsi que le processus décisionnel. Elle indique que les statuts qui régissent la FIFA n'ont pas été respectés dans ces cas, conduisant donc à une rupture de confiance. Le ministre israélien de la Défense a annoncé et dénoncé une tentative d'attaque djihadiste après qu'un avion de la compagnie Fly Dubai a été contraint d'atterrir en urgence à la suite d'une altercation entre les deux pilotes. L'avion était parti ce matin de Dubaï vers Tel Aviv. Il a été dérouté vers l'aéroport de Tabouk en Arabie Saoudite après une violente bagarre entre les deux pilotes. Selon des médias israéliens, 174 personnes se trouvaient à bord, dont 166 Israéliens. Les raisons de l'altercation entre les deux pilotes sont à ce stade inconnues, a déclaré Fly Dubai. Plusieurs passagers interrogés par l'AFP et par des médias israéliens ont affirmé que le copilote avait poignardé son collègue. Au sud de la France, après la canicule, le déluge, rivière en crue, route inondée, train supprimé, des trompes d'eau s'abattent sur les départements du Gard et de l'Hérault, placés en vigilance rouge, pluie, inondation. Météo France qui prévoit un épisode méditerranéen exceptionnel et de nombreuses crues. 10 opérations de secours ont déjà été réalisées dans la matinée pour des personnes n'ayant pas respecté les consignes de sécurité. Des établissements scolaires ont été fermés, des transports en commun ont également été suspendus. Aux États-Unis, la Cour suprême autorise l'expulsion d'immigrés vers des pays où ils n'ont jamais mis les pieds. L'instance a levé jusqu'à nouvel ordre les limites aux expulsions vers des pays tiers. Les Nations unies et d'autres experts dénoncent des violations des droits humains. Une retraitée a été trouvée morte dimanche à Schmitten dans les Grisons, dans une voiture abandonnée dans un pré. Elle a arrêté hier un Allemand de 36 ans suspecté du meurtre de cette personne. Les indices relevés sur les lieux laissent en effet conclure un homicide. Des scientifiques de l'EPFL ont découvert que certaines bactéries qui vivent dans des lacs alpins sont capables de résister à de nombreux virus différents. Des propriétés antivirales qui pourraient permettre de développer des applications nouvelles, notamment dans l'agriculture. À long terme, ces travaux pourraient ouvrir la voie à de nouvelles approches de traitement de l'eau. La météo, un ciel nuageux avec quelques faibles pluies selon les régions cette nuit. Demain jeudi, quelques éclaircies possibles en Valais, sinon ciel toujours couvert avec des précipitations intermittentes. 19 à 22 degrés au meilleur de la journée. Vendredi, temps généralement sec malgré un risque d'averse dans les Alpes et les Préalpes. Des éclaircies sont aussi prévues.
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0: Et oui, on parle de précarité dans Couleur 3 avec toi, Sylvain Panatier au micro avec mon ami Charla. Charla,
1: ça se... Et aussi en featuring avec énormément de mouches.
0: Oui, c'est vrai qu'on est entouré de mouches là où on est. J'en ai même une qui est entrée dans ma bouche tout à l'heure en pleine interview, j'ai pas beaucoup apprécié.
1: Ça fait des protéines.
0: Ça fait des protéines. Bon, j'avoue que j'ai réussi à la ressortir ou elle est ressortie toute seule. Mais voilà, une émission qui se passe bien ici. On est où déjà, Charla?
1: On est au Locle et moi, ça me fait du bien d'être dans cette ville parce que je dois vous avouer un truc. J'ai déclaré mes impôts récemment.
0: Ah, et ça t'a mis la joie?
1: Ça m'a mis la colère. Non, c'est la colère qui m'a emmené à déclarer mes impôts. J'étais tellement en colère, je me suis dit, je vais le faire, parce que je suis trop en retard. Je me suis fait un constat statistique. On parlait avant des différents tarifs, des différentes statistiques de certaines choses par rapport à la précarité. Mes impôts déclarés, je paye 1 franc sur 7 que je génère. Est-ce que les riches, ils payent 1 franc sur 7 aussi?
0: Alors, c'est une question, je crois que la réponse existe, mais je ne l'ai pas en tête. Et je crois que ce n'est pas 1 franc sur 7.
1: Je crois que si tu me donnes la réponse, je vais de nouveau être en colère, puis je vais taper des mouches. Du coup, réjouissons-nous plutôt d'être dans cette belle ville du Locle, devant la Grange de Luxe, dans laquelle ce soir, il y a le Couleur 3 Comedy Club, avec des billets qui peuvent s'acheter sur couleur3.ch. Et tous les bénéfices de ces billets, même tout l'argent de ces billets, vont être reversés à Caritas, qui fête ses 75 ans cette année.
0: Caritas Neuchâtel, 75 ans. On ne l'a pas beaucoup dit, mais les horaires, c'est le Comedy Club commence à 20h, donc venez avant. Vous pouvez encore acheter des billets sur place. Oui, vous pouvez encore acheter des billets sur place. Donc si vous êtes un peu à la bourre et que vous n'aimez pas trop sortir votre carte bancaire sur Internet, c'est encore possible de le faire directement ici à la Grange de Luxe. Mais avant ça, on a encore une bonne émission à mener, avec encore une interview en direct, avec encore des Jiggy Jones qui allaient se balader pour parler à Caritas Neuchâtel. On est bien sur Couleur 3.

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0: 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Ouais.

0: Tommy Richman avec Million Dollar Baby sur RTS Couleur 3, Couleur 3 avec toi. Je suis dans un flow, je suis dans une ambiance, je suis toujours avec Sylvain Panatier. Yo,
1: yo.
0: Il y a fin pour poser le yo.
1: Tu le fais bien parce que toi t'as un passé de rappeur, on sait, dans la musique. Le rappeur de Bienne qu'on a pas assez entendu, je trouve, notamment sur Couleur 3. C'était quoi ton blaze déjà de DJ de
0: Fatarchi.
1: Fatarchi.
0: C'est mon même blaze sur les jeux vidéo.
1: Ouais, voilà. Ben, Fatarchi sur Couleur 3 en direct ici du Locle. On parle avec Caritas Neuchâtel et Jicky Jones est allé les rencontrer. Il a rencontré notamment un bénéficiaire de Caritas Neuchâtel.
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3: Je suis toujours à Neuchâtel, à Caritas Neuchâtel, avec une personne qui est d'accord de nous raconter un petit peu sa situation. Comment vos problèmes de dette ont-ils commencé ?
4: Alors, je dirais, c'est le cumul d'emplois temporaires et mal rémunérés qui, au fil du temps, a péjoré ma situation financière. Donc, la recherche d'un nouvel emploi, la recherche d'une stabilité professionnelle, je dirais, ont rendu très difficile, voire impossible, le paiement de certaines factures, notamment, à commencer par les factures étatiques, hein, d'impôts, et ça va très vite.
3: Au début, est-ce que vous pensiez pouvoir vous en sortir seul, sans aucune aide extérieure ?
4: Au début, je dirais, avant même de me poser la question de pouvoir m'en sortir ou pas, c'est que je ne me posais même pas la question. On est, je pense, dans une sorte de déni ou une forme d'optimisme démesuré qui fait qu'on laisse la situation telle qu'elle est, en s'imaginant qu'on va trouver le job de nos rêves, bien rémunéré, et qui nous permettra d'éponger le tout en une année.
3: Est-ce qu'il y a eu un moment précis où vous avez eu l'impression que la situation vous échappait ?
4: Ça fait quelques années maintenant que je suis suivi par Caritas et c'est lorsque les dettes ont atteint un certain seuil, je peux le dire ouvertement, hein, me concernant, c'était environ 15 000 francs. Moi, je refais mon budget sans raconter l'histoire, hein, 7 jours sur 7, plusieurs fois par jour. Je suis dans un petit fichier Excel que je remets à jour très souvent en me demandant comment je vais non pas finir le mois mais la semaine et quelles sont les factures qui sont à mettre en parenthèse et celles que je pourrais ou que je devrais payer dans l'immédiat et qu'est-ce que je peux consacrer à ma subsistance. Donc c'est vraiment une charge émotionnelle qui est constante et puis ça crée des angoisses tout au long de la journée. On peut pas vraiment s'en détacher. Je pense qu'à partir du moment où on s'en détache, où on veut prendre du recul pour se protéger psychologiquement, émotionnellement de cette situation, là, ça peut encore empirer parce qu'on pourrait totalement être déconnecté d'une réalité qui est en train de s'empirer de jour en jour.
3: Il existe des personnes, vous en parliez tout à l'heure, qui ont peut-être un niveau social ou un niveau ou un salaire assez élevé, mais qui se retrouvent quand même, malgré tout, dans une situation compliquée par rapport à une mauvaise gestion ou un taux de vie, un niveau de vie peut-être surélevé, trop élevé par rapport à leur réalité.
4: Alors je dirais c'est une spirale qui est un peu paradoxale parce que je connais personnellement des personnes qui ont des salaires on va dire confortables pour la Suisse, pour quantifier ces salaires confortables, je dirais 10, 12, 15, même au-delà milliers de francs, enfin 15, 20 000 francs de salaire par mois, qui se retrouvent étonnamment dans des situations difficiles financièrement, parce que on vit malheureusement dans une société de paraître. On vit dans une société qui pousse les gens à la consommation et une société qui oblige les gens, en tout cas pour la plupart, à maintenir une sorte d'image qu'elle doit à tout prix sauvegarder dans le cercle d'amis au sein duquel ces personnes évoluent. Et donc ça crée malgré tout des situations de précarité parce que même avec un salaire très confortable, ça peut paraître très étonnant, mais on peut quand même se retrouver dans une situation très difficile. Financièrement.
3: On parlait du cercle social. Est-ce que vous en parliez autour de vous lorsque vous êtes rendu compte de cette situation-là avant de demander de l'aide à Caritas ?
4: Parler autour de moi, dans mon entourage, pas du tout. Non, non. C'est un sujet tabou et on esquive les questions embarrassantes. Je vous cacherai pas que tout à l'heure, une voisine m'a vu sortir de l'immeuble et puis elle m'a dit « Tu vas travailler ?» J'ai dit « Oui, j'ai une séance et puis ensuite je serai occupé jusqu'en fin d'après-midi. » Le regard de l'autre pèse beaucoup sur les réponses qu'on va donner aux questions qui nous sont posées régulièrement.
3: Qu'est-ce qu'on pourrait faire pour sortir de cette culpabilité qui n'a pas lieu d'être ?
4: Ne pas porter de jugement sur les personnes qui portent un jugement sur nous.
3: Depuis que vous êtes accompagné, qu'est-ce qui a changé concrètement ?
4: la prise de conscience d'être accompagné, en fait, c'est aussi de savoir qu'on n'est pas seul. Il y a des mécanismes qui permettent, on va dire, d'améliorer la situation. Ça va, c'est donnant-donnant. Il faut aussi que la personne concernée y mette du sien. Mais on se sent moins seul, c'est surtout ça.
3: Quel souvenir avez-vous de votre premier rendez-vous? Est-ce que vous avez senti un soulagement?
4: Alors avant de prendre rendez-vous chez Caritas, c'était il y a quelques années, comme je le disais juste avant, j'avais peur d'une forme de jugement, même de la part de Caritas. Donc je me souviens encore de ce premier appel téléphonique que j'ai eu avec Valérie Le Smet, et j'avais la crainte que je sois déjà jugé avant même notre première entrevue. Et finalement, ça s'est très très bien passé.
3: Depuis que vous êtes accompagné, qu'est-ce qui a changé ?
4: Alors ce qui a changé, c'est que certaines dettes ont pu être résorbées, d'autres ont pu être renégociées à la baisse, je dirais, et puis la connaissance aussi au niveau des bases légales, c'est très complexe, hein. Donc il y a des mécanismes qui permettent de se désendetter, mais on ne les connaît pas, ou on n'a plus la force de se renseigner. Se mettre en contact avec un organisme comme Caritas permet justement d'avoir cet éclairage, et c'est rassurant, et on se dit que il y a tout de même une lumière qui est en train de se manifester au bout du tunnel, même si ce dernier est très long.
3: Merci beaucoup pour vos réponses et cette petite leçon de vie.

0: Soca DJ, Marcin Highfish, Kozlowski Remix avec toi, Couleur 3 avec toi, avec nous, plus vous, plus tous ceux qui sont seuls. La chanson de Grégoire, on la met de côté et on accueille autour de notre table Robin Chasset. Coucou Robin.
1: Coucou, ça va?
0: Écoute, plutôt pas mal.
1: Ouais.
0: Et toi, comment?
1: Ça va bien, ouais.
0: Là, c'était la première étape hier soir. Comment on se sent après ce match d'hier soir?
1: Ah, c'était exceptionnel.
0: Nouveau monde à Fribourg.
1: Nouveau monde à Fribourg, ouais.
0: Je dois te demander, parce que hier soir, il y avait aussi un autre match qui se jouait. Est-ce que tu l'as regardé dans les coulisses?
1: Je l'ai regardé dans les coulisses, ouais. J'ai regardé. pas du hockey, je parle du foot alors.
0: Ouais, tout à fait.
1: J'ai regardé les Côtes Suisses, ouais.
2: Ouais, parce que c'est vrai qu'il y avait un match de hockey aussi hier soir.
1: Il y avait tout, ouais. J'ai regardé, ouais. J'ai même regardé un petit peu en rentrant. Et puis voilà.
0: Est-ce que t'as fait des blagues sur le match ou t'as fait des blagues vraiment qui sont les tiennes pendant le... les tiennes, c'est aussi tes blagues hein, sur le match, qu'on soit bien d'accord.
1: Tu dis par rapport aux Fribourgeois? Oui, ouais. J'étais un peu, je me demandais ce qu'ils foutaient là. Je dis, mais c'est... je trouvais bizarre qu'ils soient là, qu'il y a Fribourg-Berne. Ils en avaient rien à faire des Moutes, de combattre les Moutes. Ils n'ont pas combattu les Moutes, ils sont venus voir des Vaudois sur scène. C'est pour des Fribourgeois, je trouvais un peu... C'est le comble.
0: Il y a des gens qui vont pas voir du sport.
1: Mais moi, je suis très content qu'ils soient venus. Ouais. Moi, ça m'a fait très plaisir d'ailleurs. Je sais pas si ce soir il y a un match, faut qu'ils viennent. Faut pas qu'ils aillent voir le match de. Je sais pas ce qu'ils.
0: Tu vois, c'est le club local. Le club local qu'on.
1: Le club local. Le local.
0: Est-ce que toi, quand tu viens jouer sur ce genre de plateau d'humour, tu prépares un set en conséquence de ça? Là, typiquement, on fait une semaine entière sur le sujet de la précarité. Est-ce que toi, tu vas sur ce genre de sujet ou tu
1: sur la précarité?
0: Des vannes sur la précarité.
1: J'ai pas l'impression que c'est le but. Enfin, quand tu... Je sais pas, quand tu fais un marathon en faveur de la fin dans le monde, tu t'affames pas. Enfin, genre que c'est pas un. J'ai pas l'impression que c'est le concept, ou alors j'ai pas compris. Mais...
0: Non, on est d'accord. On est d'accord.
1: non, je sais pas. Non, je crois pas que c'est rions avec la précarité. Je crois que c'est faisons un truc pour. Enfin, moi j'ai compris comme ça en tout cas. C'est plutôt récolter des fonds pour la précarité.
0: Absolument.
1: J'aurais pas besoin. C'est pas une thématique. C'est pas une soirée déguisée.
2: C'est qui le plus précaire parmi les humoristes du Comedy Club ce soir?
1: Celui qui a le moins de thunes.
2: Ouais.
1: Je pense que c'est clairement moi. je réfléchis. Oui, je pense que c'est moi, ouais. Mais pas mes précaires, allez, on s'entend. Mais je pense que c'est moi qui. Ils sont pétés de fric, toute l'équipe. Ils sont pétés de flouze. Vraiment, il n'y a que moi qui suis un ouvrier.
0: Un ouvrier qui œuvre depuis 12 ans dans la culture, on va dire.
1: La culture, c'est un bien grand mot. C'est un bien grand mot, la culture. Mais oui, ça fait plus ou moins une douzaine d'années que j'écris, en tout cas, directement ou indirectement pour l'humour. Ouais. Ouais.
0: T'as pas commencé par ça? T'as d'abord eu.
1: Oh là là là là, oh là, non, ouais. Malheureux. Ouais. Non, j'ai fait beaucoup de choses dans ma vie. Ouais.
0: C'est plus agréable de faire des blagues aujourd'hui ou ça te manque l'alimentaire habituel?
1: Non, ça me manque pas du tout. Ça me manque pas du tout. Mais je fais des expériences super, je suis très content. Mais... Non, je suis très heureux à l'heure actuelle.
0: Ouais, c'est une règle que je trouve intéressante. On dit souvent aux artistes ou aux personnes qui œuvrent dans la culture, il y a le 3-7-10. Tu la connais, règle ou pas?
1: Non.
0: 3 ans de galère, 7 ans de stabilité. Et puis après, t'es dans les 10 ans qui suivent, qui sont ta stabilité agréable, ouais. T'en vis correctement.
1: Le côté has-been, c'est quoi après? C'est... 40 ans.
0: C'est peut-être
1: 3, 7, 10, 40. Je pense, hein. Ouais. Et bah écoute, je me réjouis d'atteindre. Ouais, attends. Ah, je suis dans les 10 là. Ah bah merde, hein, si c'est.
0: Non, mais c'est encore 10, un peu plus encore 8 quand même. Ans de tranquillité là.
1: Ouais, c'est vrai.
0: Dans la logique des choses.
1: C'est vrai.
0: Valérie tout à l'heure nous a teasé une blague, la blague des noisettes.
1: Ah, mais. Je vais pas raconter ça. Non, c'est une blague que je leur ai racontée avant. Bon, alors je la fais vite, alors on gagnera du temps. C'est un contrôleur de train, tous les matins, il prend le train, puis il y a une petite vieille, une vieille mamie qui lui donne chaque fois des noisettes. Elle dit: tenez, j'en aime, prenez des noisettes. Puis elle lui donne des noisettes, puis ces noisettes sont toujours toutes mouillées. Mais il les mange, puis il est tout content, tu sais. Puis elles sont bonnes, ces noisettes. Puis semaine après semaine, il y a cette petite vieille, tous les matins, elle lui donne des noisettes. Elle dit: des noisettes, j'en aime, voilà. Puis quand même, au bout de quelques semaines, il dit: mais madame, comment ça se fait que vous ayez tout le temps des noisettes le matin? Puis il dit: ben je mange un ragoût tous les matins, puis comme j'ai plus de dents. Voilà, c'est la blague noisettes. Oh voilà. À découvrir ce soir sur la scène Grange de Luxe. Je jouerai, je serai à côté de Thierry Meury, on fera le sketch des noisettes. Il jouera le contrôleur de train, je ferai la petite vieille habilement grimée. Ouais.
2: On serait juste de découvrir en ouais. Une petite vieille qui donne des noisettes humides.
1: Ouais. C'est pas vrai, c'est de la fausse pub. On va pas faire ça.
0: Non,
1: en plus, j'ai déjà raconté, ce serait dommage, on perdrait la chute.
0: Non.
1: Ouais. C'est vraiment dommage.
0: Bon, après, vous avez pas encore vu le jeu d'acteur que Romain Chasset.
1: Ah non, bah moi, je vous fais la petite vieille, mes amis.
2: Sinon, tu veux pas nous faire une blague, mais tu dis pas la chute, comme ça les gens ils viennent la découvrir ici au Locle.
0: Ouais, ça, c'est méta, ça.
2: Ouais, je suis dans le turfu. Moi.
1: J'en ai une très, très grossière, comme ça, j'ai pas besoin de dire la chute. C'est une blague que Ted Robert avait racontée à Yann Marguet et qu'on se raconte souvent.
3: C'est un paysan qui va chez le médecin et lui dit on peut prendre le bain avec la diarrhée.
2: Voilà. La suite. Couleur 3 Comedy Club ce soir.
0: Couleur 3.ch pour trouver les
1: si,
0: places.
1: Si les gens me la demandent, je ferai la fin de cette blague ce soir. Il y a des gens qui écoutent, ils ont qu'à crier le bain avec la diarrhée. Puis je la raconterai à la fin.
0: Et nous, on te retrouve encore déjà ce soir ici à la Grange de Luxe, oui. Mais aussi demain à Sion.
1: À Sion, je me réjouis.
0: Avec toute l'équipe. Et le vendredi, c'est à.
1: Là, j'ai un
0: Puy. C'est à Puy.
2: Exactement.
0: Ouais. Puy, je sais juste samedi.
1: Ça me fait un peu voyager, moi. Comme ça, je quitte un peu Lausanne.
0: Là, tu vois l'entièreté de la
1: Seigne léger samedi, surtout.
0: Ouais.
1: Ça va être complètement l'émeute, ça.
0: Ça, c'est finir avec Seigne léger.
1: Oh là là là. Oh là, Seigne léger. Oh, j'ai déjà joué là-bas.
2: Tu te rappelles du début, mais pas de la fin, quoi.
1: Je me rappelle de plein de moments. Je me rappelle de ce moment où. On était à Coudé au bar avec Paul Walter, puis on buvait une chier de jus. Et puis il y a un gars qui arrive et fait hey les gars, je pense que c'est assez cool pour être éligible à l'after chapeau. Puis je dis mais c'est quoi l'after chapeau? Bah vous faites la même chose sauf qu'on met des chapeaux. J'avais adoré le concept.
2: C'est tellement bien.
1: Franchement, j'ai trop envie de refaire l'after chapeau alors là.
0: Eh ben venez porter le chapeau samedi et puis venez déjà ce soir au Locle. Merci Robert d'être passé.
1: Merci les gars.
0: On se retrouve juste après, puis moi je reste encore vous voir. Je crois que Sylvain il doit partir parce qu'il.
1: Il doit partir.
0: Ah ben, il y a Sion, le trajet qu'il a fait. Ouais. Toi tu fais le malin, mais je rappelle à tout le monde comment t'étais dans le véhicule pour venir jusqu'ici. T'as dormi.
1: J'ai dormi. Ouais. Ouais. Oh, mais j'ai beaucoup de choses, j'ai beaucoup de responsabilités.
0: Ah, mais je comprends.
1: Je fais énormément de trucs.
0: C'est important.
1: Moi je suis là, job, je pense à un truc, je crée une entreprise, paf. Ah, il me coupe mon micro.
0: non, je crois qu'il l'a gardé. Il l'a gardé, mais du coup, on va te laisser aller.
1: Il a pourtant, il coupe mon micro.
0: On va te laisser aller lancer 3 startups d'ici que commence le plateau stand-up tout à l'heure. Merci Robin, et puis à toutes.
1: Merci à vous.
0: Ah, là, il l'a coupé.
2: À toutes, Robin, merci beaucoup.
1: À toutes, les gars, ciao.
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0: dance with somebody, Mando Diao. On danse avec quelqu'un et on danse avec les mots avec Sylvain Panatier qui accueille encore une nouvelle personne à cette belle tablée devant la grange de luxe ici au Locle. Sylvain, le micro est à toi.
1: Oui, il est arrivé à Caritas en 1992 comme assistant social à temps très partiel. Il dirige la maison maintenant depuis 1998. Il sort du Conseil d'État pour nous rejoindre au Locle. Autrement dit, il connaît les situations de précarité neuchâteloises mieux que n'importe qui. C'est Hubert Péquignot qui est avec nous. Salut.
2: Salut.
1: Tout s'est bien passé, tu arrives tout droit du château de Neuchâtel, mais sans trahir de secret d'État. Qu'est-ce qu'un directeur de Caritas va dire au gouvernement un mercredi après-midi de fin septembre?
2: Eh bien, on a des contrats de prestation avec l'État. Et là, on renégocie un contrat de prestation important, qu'un contrat de prestation pour les réfugiés. On est autorité d'aide sociale et on a aussi des projets d'intégration pour les réfugiés statutaires. C'est des gens qui peuvent rester en Suisse. Et c'est un contrat de prestation important qu'on renégociait avec Madame Natter, qui est la chef du département de l'économie et de la cohésion sociale. Ça s'est très bien passé.
1: Ben si ça s'est bien passé, tant mieux. On espère que ça se passera bien pour la suite. On est dans un pays qui est l'un des plus riches du monde, hein, la Suisse. La pauvreté, ça ressemble pas vraiment aux images qu'on a en tête. Comment on la reconnaît, puisque quelque part, la pauvreté se cache et aussi qu'on la cache quelque part?
2: Il y avait un fameux slogan à l'époque de Caritas Suisse qui disait que la pauvreté a plusieurs visages, et je crois que c'est toujours le cas, 20 ou 30 ans après ce slogan. C'est difficile de voir la pauvreté en Suisse, elle reste quand même passablement cachée, malgré tous les efforts d'essayer de dire ce que c'est, d'essayer de mettre des chiffres dessus. Mais c'est vrai que la pauvreté, elle n'est pas très visible, ou parfois elle est visible, mais on est sur des a priori et puis on n'est peut-être pas en face de quelqu'un qui est pauvre ou d'un groupe de personnes qui est pauvre. Donc la pauvreté, c'est quelque chose qui est assez complexe à appréhender en fait.
1: Et lundi, Caritas Suisse, cette fois, a rappelé que près de 360 000 personnes ne gagnent pas de quoi faire vivre leur ménage alors qu'elles travaillent, et même souvent à plein temps, ce qui est un record hein, depuis la nouvelle méthode de mesure qui date de 2014. Travailler et être pauvre, explique-nous comment c'est possible en Suisse.
2: Ben, malheureusement, c'est possible. Je dirais que c'est de plus en plus possible avec des formes de travail qui sont des formes de travail précaires qu'on a de plus en plus. Ça fait quand même des années ou des dizaines d'années qu'on mentionne ces éléments-là. Donc voilà, c'est ça. Mais c'est vrai que le travail salarié, pour nous, pour Caritas, c'est encore l'élément fondamental qui va faire qu'une personne puisse échapper à la pauvreté. Ça veut dire qu'un travail, à la fois, ça donne de la protection sociale. Il n'y a pas autre chose qui donne autant de protection sociale qu'un travail salarié. Et puis, ça donne aussi de la reconnaissance. Et c'est avec ces deux éléments, en fait, qu'on arrive à vivre pleinement dans une société comme la Suisse.
1: Et une des choses qui pèse hein, souvent chez les personnes qui ont un petit revenu, c'est les assurances maladie. L'annonce est tombée hier à Neuchâtel. La hausse des primes maladie sera cette année de plus de 5%. Comment, pour une famille qui fait déjà ses courses, par exemple, à l'épicerie Caritas, ces 5% de plus, ça se traduit comment ?
2: C'est difficile à dire, mais c'est une catastrophe. C'est une catastrophe pour les personnes qui viennent déjà dans nos services, dans nos prestations comme l'épicerie Caritas. Et puis, c'est une catastrophe pour les familles moyennes. Donc là, on a un véritable problème. Heureusement qu'il y a des possibilités de subvention qui varient d'ailleurs d'un canton à l'autre. Dans le canton de Neuchâtel, on est plutôt bien loti avec un pouvoir politique qui est quand même prêt, malgré la situation qui est extrême quand même, à mettre un peu des deniers publics pour alléger la facture de certaines ou certains. Mais c'est une catastrophe, ça veut dire que c'est de l'argent simplement qu'on n'a plus dans le porte-monnaie. Et on le voit bien, que ce soit à l'épicerie ou vestiaire de seconde main à Neuchâtel, on a parfois des actions, au lieu de faire 2 francs ou 5 francs des habits, on les fait à moitié prix, donc 2 francs 50 ou 1 franc, et parfois les gens se les arrachent. Donc on est à 2 francs ou à 5 francs près quand on est vraiment en situation de précarité.
1: Et tu l'as cité, la conseillère d'État Florence Natter. Madame Natter estime que le système ne tient plus, hein, ni pour les assurés, ni pour les finances publiques, et qu'il faudrait rendre son financement plus solidaire. Concrètement, plus solidaire, ça voudrait dire quoi ?
2: Alors là, vous m'amenez sur un terrain qui est peut-être pas forcément le mien, mais pour moi, je me souviens quand même, parce que je suis très vieux, qu'il y a une époque où l'assurance maladie n'était pas obligatoire, et c'est grâce à Ruud Dreyfus qu'elle est devenue obligatoire. Donc avec l'assurance de base, on est dans un système solidaire. Il faut absolument maintenir ce système solidaire. Mais il faut rajouter de la solidarité à la solidarité, parce que là, aujourd'hui, on a un système qui craque de toutes parts. Mais il faut absolument maintenir le système de caisse maladie ou d'assurance maladie comme on l'a aujourd'hui, qui était prévu à l'époque.
1: Et dans vos appels aux dons, Caritas, on lit l'histoire d'une femme en fin de droit de chômage qui ne peut pas payer un traitement qui est recommandé par son médecin. En 2026, en Suisse, on renonce à se soigner.
2: Mais ça, c'est monnaie courante avec, ben, vous le savez comme moi, avec les franchises à 2500 francs. On n'a juste pas les 2500 francs pour payer le premier franc d'une facture de médecin. Et c'est évident que si on ne fait pas attention, on peut arriver quand même à une médecine ou un système sanitaire à deux vitesses. Je pense qu'on ne peut pas tout à fait encore dire cela, mais aujourd'hui, dans le journal local, dans Arc Info, il y a un médecin chef des urgences, je crois, qui disait qu'il savait que beaucoup de gens, même aux urgences, refusaient d'y venir parce qu'ils savaient qu'ils ne pourraient pas payer le premier franc de l'ambulance qui viendrait les chercher. Donc on est quand même dans des situations assez extrêmes.
1: Hein. Ouais, et on a parlé des bas revenus, on est en Suisse. C'est difficile de s'en sortir même en travaillant parfois à 100%. Est-ce que c'est la méritocratie qui est un leurre ou est-ce que c'est l'ascenseur social qui est en panne ?
2: Je pense qu'on vit dans un monde qui est devenu très très très complexe, hein, que c'est difficile, comme peut-être qu'on pouvait le faire il y a 20 ans, de donner une seule explication. Je crois qu'il y a un petit peu de ça, il y a l'ascenseur social qui peut-être n'a jamais vraiment existé. Et puis, il y a la méritocratie, je ne sais pas si celle-là elle a existé. En tout cas, probablement que ce sont deux vraies leurres. On devrait avoir certainement une société qui soit plus égalitaire. On parlait tout à l'heure des grosses fortunes un peu partout. Donc, je pense qu'il y a un écart entre les petites gens et les grandes fortunes qui augmente en Suisse. Et puis, une fois de plus, permettre aux gens de travailler avec des conditions de travail qui soient celles qui nous permettent de vivre correctement.
1: Ouais, on parle de disparité entre les 1% des plus riches qui détient plus de 31% de la fortune privée en Suisse et la moitié la plus pauvre du pays, seulement 3,7%. C'est environ 21 millions pour les plus riches en moyenne et 25 000 francs pour la moitié les plus pauvres. Ça fait quand même 800 fois plus pour les plus riches. Comment on arrive à des disparités pareilles? Mais surtout, est-ce qu'il y a encore un espoir qu'on puisse rééquilibrer la balance?
2: Ben, nous, en parlant de pauvreté, c'est aussi sans véritablement faire de la politique. On en fait parce qu'on parle de la réalité des gens. Et puis, on espère que les personnes les plus aisées, souvent qui ont de l'argent qui viennent de leur fortune, hein, avant tout. Donc, c'est des espèces, enfin, c'est des patrimoines comme ça, familiaux. On espère qu'il y ait une prise de conscience. Et puis, que les gens se disent, je peux donner aussi un petit peu plus. De façon privée, mais aussi de façon publique. Enfin, très dernièrement, dans le canton de Vaud, il y a une diminution des impôts. Enfin, je pense que là, on peut être très, très en souci quand il y a des phénomènes de ce type-là. Alors, bien sûr, on peut demander à l'État d'être le plus efficient possible, bien sûr. Mais attention, je pense qu'à chaque fois qu'il y a une baisse d'impôts, il y a un risque aussi d'accroître la pauvreté et la précarité en Suisse.
1: La solidarité passe aussi par l'impôt. On va parler encore de Caritas Neuchâtel après un morceau.
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0: Yeah. J'ai essayé de chanter sur ce morceau parce que j'ai oublié qui c'était, mais c'était de la très bonne musique. Qui se worry about the wrong things. On est toujours avec Hubert Pequeño. Exactement. Je te laisse reprendre la parole, mon Sylvain.
1: Oui, Hubert Pequeño, directeur de Caritas Neuchâtel. On a parlé durant toute cette émission de Caritas Neuchâtel. On a parlé notamment des personnes qui sont en demande d'asile, dont vous vous occupez notamment avec l'espace. Il y en a un à Neuchâtel, il y en a un à La Chaux-de-Fonds. On parle aussi de précarité de personnes suisses qui se retrouvent d'une manière ou d'une autre en situation de précarité. Et on entend souvent cet argument qu'on donne trop aux demandeurs d'asile et pas assez aux, entre guillemets, pauvres de chez nous. Tu en penses quoi de cette affirmation ?
2: Oula, ça c'est une vaste question. Nous, en tout cas, en interne et dans nos convictions, on ne fait pas la différence entre les pauvres. Quand on est pauvre, quand on est en situation de précarité ou de pauvreté, on l'est, c'est tout. Et on en discutait à la pause, hein, le fait d'être en situation de pauvreté, c'est juste les conséquences de choix politiques. Hein. Donc si on a des difficultés d'argent et qu'on ne vient pas à notre secours parce qu'avoir des dettes en Suisse, c'est très très difficile de s'en sortir. C'est des choix politiques de ne pas vraiment avoir de filet pour faire que les gens puissent s'en sortir. La même chose avec le monde de l'asile, où on sait que là il y a des pressions internationales européennes qui sont complètement dingues. C'est de plus en plus difficile d'être admis en tant que réfugié dans un pays européen, y compris en Suisse. Et tout ça, une fois de plus, c'est la somme d'un certain nombre de décisions en Suisse et ailleurs qui vont faire que les personnes sont admises, pas admises, en situation de pauvreté, pas en situation de pauvreté. Moi, je me souviens, parce qu'une fois de plus, je suis très, très, très, très vieux, je me souviens quand on a diminué l'aide sociale pour les requérants d'asile de moitié. Voilà, qui s'en souvient maintenant, à part moi? Non, je rigole un petit peu. Mais je veux dire, c'est des choses qu'on oublie très vite. Donc ça veut dire qu'un requérant d'asile, on lui demande de vivre avec la moitié de l'argent de quelqu'un qui est à l'aide sociale, qui est un bon Suisse. Je ne sais pas comment il fait, c'est juste pas possible. Donc automatiquement, on a des situations de pauvreté qui sont engendrées par des décisions politiques.
1: Ouais, c'est pas une question d'origine, c'est une question d'argent, hein, la pauvreté. D'ailleurs, en parlant de choix politiques, le budget de Caritas Neuchâtel, c'est un peu moins de... C'est un peu moins de 45% de fonds publics, si je ne dis pas de bêtises, donc moins de la moitié. Comment ça se fait qu'en Suisse, le secteur public délègue l'accueil, l'intégration et les travailleurs précaires à d'autres entreprises plutôt que d'avoir un secteur public qui s'en occupe directement?
2: Ben, ça, je trouve que c'est bien. Bon, vous me direz que c'est normal puisque je représente le secteur privé, mais je trouve que c'est bien. Il y a des choses que l'État doit faire parce que ça fait partie des tâches régaliennes. Ça ne fait pas l'ombre d'un doute. Mais il y a plein de tâches que l'État ne sait pas vraiment faire, comme travailler avec des bénévoles. Nous, on a à peu près 300 bénévoles à Caritas Neuchâtel. L'État, quand il essaye de s'occuper des bénévoles, on sent qu'il ne sait pas faire ça. C'est pas dans son ADN. Donc, c'est très, très bien, non pas de refiler comme ça la solidarité aux œuvres d'entraide, mais de les refiler à la population. Et la population peut aussi donner ce genre de tâches à des organisations de la société civile. Et c'est bien ce qui se passe avec Caritas. Hein.
1: Ouais, d'ailleurs, en parlant de bénévolat, est-ce que le bénévolat, c'est un rempart ou c'est un alibi qui permet à la collectivité justement de ne pas payer ce travail, qui est quand même un travail fourni, le bénévolat?
2: Ni l'un ni l'autre. Pour nous, c'est ni l'un ni l'autre. C'est clairement des élans de solidarité au même titre qu'on peut donner 150 francs, 100 francs ou plus à Caritas. On peut aussi offrir du temps et c'est super intéressant quand même pour amener des liens sociaux, amener de la cohésion sociale. Les bénévoles sont très très importants dans le tissu en fait social et la cohésion helvétique. Ça, j'en suis convaincu. Et nous, à Caritas Neuchâtel, on essaye de faire en sorte que les bénévoles ne remplacent pas des postes salariés. C'est deux choses différentes et on est vraiment attaché à ça. Quand on fait du bénévolat à Caritas Neuchâtel, c'est quelques heures par semaine, c'est pas un 50%.
1: En préparant cette émission, j'ai lu le Caritas Mag des 75 ans, puisque Caritas Neuchâtel fête ses 75 ans, dans lequel il y a une citation du biologiste Olivier Hamant et sa notion de robustesse contre le culte de la performance. Est-ce que tu peux nous expliquer d'où vient cette inspiration d'un biologiste?
2: Là, tu me prends par les sentiments parce que j'adore ce concept de robustesse, mais je sais pas où je dois commencer et m'arrêter. Mais Olivier Hamant dit que on doit s'arrêter avec les questions de performance parce qu'on est dans un monde qui est très très fluctuant avec tout ce qui se passe entre le Covid, la guerre en Ukraine, l'inflation et j'en passe, il y en a bientôt une fois par semaine, et que dans un monde fluctuant on doit arrêter de travailler à 42 fièvres, on doit redescendre à 36,7, et pour redescendre à 36,7 on doit s'appuyer sur le vivant, sur les feuilles, sur les oiseaux, sur les lions, les lionnes, qui eux ne sont jamais dans la performance mais sont toujours capables de s'adapter. Donc sa proposition, c'est de s'adapter en essayant d'éviter d'être dans la performance et en s'appuyant sur le vivant. Et on essaye de le faire à Caritas Neuchâtel, mais c'est un vrai thème et c'est pas facile du tout.
1: J'ai une dernière question qui est en fait un peu deux questions. Dans le rapport annuel de Caritas Neuchâtel, on a un appel à être un peu fou, gentil et bizarre. Déjà, pourquoi fou et bizarre? Et puis, est-ce que gentil en 2026, c'est pas quelque part devenu subversif?
2: Je ne sais plus dans quel cas on dit ça. Je crois que c'est moi qui l'ai écrit dans l'éditorial. Mais je crois qu'on dit qu'on a envie de... Quand on a envie d'être bienveillant et s'occuper des autres, on est déjà taxé d'un petit peu fou et de bizarre. Voilà, on peut revenir à ce qu'on disait sur Olivier Hamon. Pour pas être taxé de bizarre, on doit être super performant et puis avoir beaucoup d'argent. Et puis là, on n'est pas bizarre. Dès qu'on réfléchit un tout petit peu différemment, qu'on prend des angles un peu différents, on est vite taxé de bizarre. Je pense que c'est ce que je voulais dire. Donc c'était aussi une manière de dire soyons fous et bizarres et gentils.
1: Ouais, et c'est une très bonne manière de dire les choses. Caritas Neuchâtel a 75 ans cette année. Toi, tu rêves d'un Caritas qui fête ses 100 ans ou d'un Caritas qui n'a plus besoin d'exister?
2: Bon, ça c'est souvent ce qu'on entend, qu'on serait très à l'aise avec une Caritas qui n'existe plus. Moi je suis d'accord avec ça, sauf que le monde aura toujours des défauts, on verra bien ce qu'il en est dans 25 ans. Moi je serai en tout cas plus à la direction de l'organisation, on verra bien, mais ce qu'on doit faire nous absolument, et c'est aussi pour ça qu'on a une organisation qui est agile, en gouvernance distribuée, en holacratie, on doit vraiment s'adapter le plus vite possible à un monde qui change en permanence, et c'est vraiment ce qu'on essaye de faire. Donc on verra bien dans les 25 ans qui viennent ce qui nous arrivera, mais on essaiera de toute manière de s'adapter et d'être encore là où il faut qu'on soit en fonction de notre raison d'être.
1: Eh ben, merci beaucoup Hubert Pecchino, merci beaucoup Caritas Neuchâtel pour tout ce que vous faites, merci pour cette adaptabilité. Rendez-vous le vendredi 6 novembre à la Maison du Peuple de La Chaux-de-Fonds avec les petits chanteurs à la gueule de bois pour fêter les 75 ans de Caritas Neuchâtel. Merci beaucoup et bonne soirée.
2: Merci beaucoup, on se réjouit.
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0: David Bowie sur RTS Couleur 3, RTS Couleur 3 avec toi. On est gentiment à la fin de cette émission ici devant la Grange de Luxe au Locle avec Valérie Paco qui nous a rejoint et Laura Chenia. Vous êtes là, on est juste avant le début, là vous allez jouer à 20h. Comment on sent les petits chatons?
1: Comment on sent les petits chatons?
0: Comment on se sent?
1: Moi, je me suis lavé, hein, perso. J'espère que je ne sente pas trop le petit chaton.
0: Non, tu sens très bon.
1: Non, bah, ça va monter gentiment. Franchement, je crois qu'hier, à ce moment-là, j'étais très stressée. Et aujourd'hui, c'est déjà une deuxième. mais ça va être à fond. De toute façon, comme on change de lieu à chaque fois, il y a une petite montée de stress à chaque fois quand même. Petite adrénaline qu'on adore.
2: Et on a entendu qu'hier soir à Fribourg, il y avait une standing ovation à la fin du Comedy Club de Couleur 3.
1: Ah, c'était un public de zinzin.
2: Et ben, on espère que... Enfin, on lance le défi d'ailleurs aux personnes qui nous écoutent, qui hésitent encore à venir. Venez au Couleur 3 Comedy Club et on veut une standing ovation plus longue qu'à Fribourg. Défi sur la semaine.
1: Allez, c'est joli.
3: Bah, venez déjà tout court, quoi.
1: Ça va être un plaisir, c'est sûr.
0: Neuchâteloise de tout le canton, c'est au Locle que ça se passe. Il y a un argument qu'on peut leur donner pour jouer ici dans cette belle salle, un truc qu'il n'y a pas eu par exemple hier à Fribourg et qu'il n'y aura pas ailleurs.
1: Un argument qu'on leur donne pour venir jouer?
3: Les chaussures de Yacine, il a des cloques, il a mis des Docks, donc il va avoir une démarche amusante. Voilà, non? Mais...
4: Oui, exactement. Ouais.
1: Et Yacine, si le public est en feu, il est parti pour une heure et demie de show. En tout cas, s'il rajoute 5 minutes chaque soir, je pense vraiment samedi, c'est un,
3: ouais, on peut avoir une heure et demie d'argent, clairement.
0: Samedi, vous êtes les 4 premières parties d'Yacine, en fait, c'est ça qui vient de se passer.
1: Mais c'est ça tous les jours, en fait. C'est la vie. La vie, c'est une première partie d'Yacine.
0: Il va faire une demi-heure sur les cloques. Pardon, il y avait une moto qui a décidé de passer pour nous dire bonsoir. Bah, bonsoir à vous aussi. Moi je suis dans le flou, cette moto m'a perturbé.
2: Cette moto t'a perturbé, non oui. Mais Couleur 3 Comedy Club ce soir c'est des passages individuels. Mais est-ce que des fois vous vous dites, vu qu'il y a un Yacine par exemple qui part en impro, est-ce que vous faites des petits trucs à deux, à trois sur scène?
1: Ah non.
2: En termes de blagues donc
3: Non, mais on s'aime pas tellement en vrai, tu sais.
2: Tout ça, ce n'est que flagornerie et poudre aux yeux.
3: C'est non, ça non, mais après, c'est la géométrie variable. Effectivement, si tu sens que le public est avec toi, tu veux peut-être en rajouter une ou deux ou tester des trucs, voilà. Mais après, on va pas faire de blagues sur le Locle, parce qu'on est au Locle.
1: On n'est pas sûr. Robin, il aime bien se laisser, se laisser imprégner quand même.
3: Il y a des blagues sur le Locle, Julien?
4: Non, moi, je trouve tout super au Locle.
1: Surtout quoi?
4: Bah, la salle, la Grange de Luxe.
1: C'est le meilleur.
4: Et le kebab qui est en bas de la gare.
1: Okay.
4: Qui m'a sauvé la vie une fois, ouais.
3: On peut quand même dire qu'il reste encore un petit peu de place. Hein. C'est plus plein que hier, mais il reste encore de la place si jamais. Donc c'est 20 balles. Ça, c'est le premier prix. 40 ou 60. Et on travaille donc pour Caritas Neuchâtel. Donc pas pour nous, vraiment. Si vous venez, c'est que vous êtes quelqu'un de bien, quoi.

0: Oui, et vous pouvez acheter des places ici directement, même oui. Si vous n'êtes pas allé sur couleur3.ch parce que vous avez oublié de la prendre. Venez seulement, vous payez cash, ça soutient, ça permet d'avancer.
1: C'est et bon pour le karma.
0: C'est tellement bon pour le karma.
1: T'as mis quelque chose pour prix dans la cagnotte?
2: Oui, j'ai mis mes 5 balles.
1: Voilà.
3: Franck Pompry, qu'on
1: quelle
3: remercie
1: générosité.
3: Pour la réalisation de ce Couleur 3 avec toi ici au Locle. Demain, ça se passera à Sion, à la ferme Asile. Belle soirée tout le monde. Ciao.
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6: L'association suisse de football lâche Gianni Infantino. Le comité central de l'ASF retire son soutien annoncé en juin 2026 à la candidature de l'actuel dirigeant pour un nouveau mandat à la présidence de la FIFA. La décision de l'ASF fait suite à une réévaluation approfondie des événements de ces derniers mois, indique l'organisation dans un communiqué diffusé cet après-midi. Le vol Fly Dubai reliant les Émirats Arabes Unis à Tel Aviv a atterri en urgence en Arabie Saoudite après qu'un des pilotes a poignardé l'autre. Les autorités israéliennes n'excluent ni une attaque terroriste ni un geste suicidaire. Le Premier ministre Benjamin Netanyahou avait mis en garde hier contre des attaques éventuelles avant les élections législatives prévues le 27 octobre. La Suisse va vers un durcissement de la lutte contre les violences domestiques. Le Parlement a validé 3 motions prévoyant notamment une loi cadre nationale, la création d'un système de suivi systématique des agresseurs pour prévenir la récidive. Une obligation de formation sera également imposée aux ressortissants étrangers arrivant dans le pays. Après l'été caniculaire, les parlementaires, tous partis confondus, ont assailli aujourd'hui le Conseil fédéral de questions liées au dérèglement climatique. La gauche demande un véritable changement de cap pour faire face au changement climatique. Les Verts libéraux et le centre exigent des mesures concrètes pour renforcer le stockage de l'eau des glaciers, pour améliorer la résilience des sols et des forêts. Le PLR veut, lui, augmenter la production électrique, y compris nucléaire, faciliter la rénovation du parc immobilier et introduire des horaires flexibles de travail. L'UDC, enfin, a été le seul parti à saluer l'action du Conseil fédéral. 625 personnes interpellées aujourd'hui en France lors d'actions de blocage de lycées, c'est ce qu'indique le ministre de l'Intérieur, Laurent Nunez. Il évoque une extension du mouvement et déplore une montée de la violence devant certains établissements. 83 policiers et gendarmes ont été blessés lors de cette mobilisation qui a concerné environ 350 établissements. Le ministre déplore également une prise à partie des fonctionnaires, des jets de projectiles, des violences, des déclarations et des tentatives de mise à feu, ce qui s'apparente, selon lui, à des violences urbaines. Nouveau tour de vis contre la liberté de la presse en Turquie. La justice a ordonné la fermeture du site d'information indépendant T24, l'un des plus consultés du pays. Les autorités lui reprochent d'avoir diffusé des contenus de propagande LGBT dans le cadre d'une vaste campagne répressive lancée mi-septembre. Les syndicats de journalistes dénoncent une attaque directe contre la profession. Météo ce soir et cette nuit, ciel nuageux avec quelques faibles pluies régionalement. Demain, jeudi, le matin, encore quelques éclaircies possibles en Valais. À part ça, un ciel couvert avec des précipitations intermittentes depuis l'ouest. Les pluies seront toutefois généralement faibles en plaine où les températures seront entre 15 degrés à l'aube jusqu'à 19, jusqu'à 22 même selon les régions. Vent de sud-ouest parfois modéré sur le plateau. Et puis vendredi, encore nuageux dans l'ensemble mais généralement sec. Et puis quelques belles éclaircies en pleine possibles avec des températures maximales de 21 degrés.
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0: Le Conseil des États a validé 3 crédits d'engagement d'un montant total de 3,3 milliards de francs d'ici 2036, destinés à réduire les disparités au sein de l'UE. Les sénateurs ont aussi approuvé le renforcement de la coopération parlementaire avec Bruxelles, malgré la vive opposition de l'UDC. En hockey sur glace, un derby lémanique est à l'affiche ce soir en National League. Lausanne accueille Genève dans une partie entre deux équipes que tout oppose, ou presque. Grégoire Ogier, vous suivez cette partie. Quelle équipe a pris le meilleur départ ?
1: C'est Genève qui mène 1-0 dans cette partie avec une ouverture du score qui est tombée après 6 minutes de la crosse de Simas Ignatavicius. Le gardien lausannois Kevin Pasch, coupable d'une mauvaise sortie, s'est manqué sur son dégagement. Puck récupéré donc par l'attaquant genevois qui a pu contourner la cage et le glisser au fond des filets. Un match qui oppose deux équipes qui connaissent des destins diamétralement opposés, hein, puisque Genève pointe au deuxième rang de National League alors que Lausanne pointe lui à une triste 12e place. Lausanne doit donc réagir ce soir. 4 défaites en 6 sorties pour les Lausannois. Mais vous l'aurez compris, pour l'heure, ça a mal débuté pour Lausanne qui est donc menée 1-0 ce soir par Genève Servette.
0: Merci Grégoire. Et on vous retrouve dans une heure pour un nouveau pointage. En France, la colère des lycéens ne faiblit pas. Malgré un recul du nombre de blocages aujourd'hui, l'Union syndicale lycéenne et les étudiants appellent à un acte 2 dès demain pour réclamer plus de moyens dans la fonction publique. La journée a de nouveau été marquée par des heurts et des dégradations fermement condamnées par Emmanuel Macron, alors que le gouvernement recense des dizaines de blessés depuis le début du mouvement. En Irak, la coalition anti-djihadiste menée depuis 12 ans par les États-Unis achève aujourd'hui sa mission après avoir débarrassé le pays des djihadistes mais en le laissant en proie à des tensions internes. Les forces de la coalition avaient été déployées en Irak et en Syrie en 2014 pour lutter contre le groupe État islamique. Le premier ministre irakien a de son côté appelé à célébrer le 1er octobre comme la journée de la souveraineté. Mystère et soupçons au festival du film de Zurich. Alors que les 300 places gratuites pour une table ronde avec Greta Thunberg affichaient complet, seules 40 personnes se sont présentées dans la salle. L'activiste du climat dénonce un sabotage orchestré selon elle par le Maroc pour étouffer son soutien à la cause du peuple autochtone du Sahara occidental. Cette ancienne colonie espagnole au cœur d'un conflit vieux de plusieurs décennies opposant le Maroc au Front Polisario soutenu par l'Algérie qui réclame l'indépendance et un référendum d'autodétermination. Météo, ce soir et cette nuit, un ciel nuageux avec quelques faibles pluies selon les régions. Demain, jeudi, le matin, encore quelques éclaircies possibles en Valais. À part ça, un ciel couvert avec des précipitations intermittentes qui arrivent depuis l'ouest. Des températures de 15 degrés à l'aube, maximum 19 à 22.
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1: C'est un coup de théâtre sur le dossier européen à Berne. Le Conseil des États a décidé mercredi de soumettre les futurs accords avec l'Union européenne à la double majorité du peuple et des cantons via un référendum obligatoire exceptionnel. Une victoire pour la droite et les petits cantons alémaniques, vivement dénoncés par la gauche et les élus romands qui redoutent un blocage du texte. En hockey sur glace, Lausanne accueille ce soir Genève-Servette en National League. Une rencontre à laquelle vous assistez, Grégoire Rogier. Et c'est un match spectaculaire où il y a des buts.
2: Exactement, 2 buts partout alors que l'on vient de franchir la mi-match dans ce derby lémanique. C'est Genève Servette qui avait pu ouvrir le score dès la 6e minute par Ignatavicius. Lausanne a pu

0: égalisé à la 11e sur une réussite de Simic. Quelques instants plus tard, c'est le défenseur Roger Carrère qui pouvait redonner l'avantage à Genève Servette avant qu'à la 14e minute, Stéphane Rüxegger puisse remettre les deux équipes à égalité. Seulement Lausanne eh bien, souffre ce soir, notamment en jeu de puissance. Lausanne et qui a pu jouer pendant 5 minutes avec un homme de plus sur la glace et même pendant 2 minutes avec un avantage numérique de 5 joueurs contre 3 sans parvenir à tromper la vigilance de Stéphane Charlin. Lausanne qui vient une nouvelle fois de ne pas réussir à marquer à 5 contre 4 au moment où c'est Genève Servette qui reprend l'avantage. Lausanne qui venait d'évoluer avec un homme de plus sur la glace et Genève Servette qui mène donc désormais 3 à 2 dans ce derby lémanique.
1: Merci Grégoire, l'illustration de Lausanne souffre à l'image, en tout cas à l'antenne. On vous retrouve dans une heure. Israël et les Émirats Arabes Unis vont renforcer leur coopération contre les éléments extrémistes, les menaçants. Déclaration tout à l'heure du chef de la diplomatie israélienne après un entretien avec son homologue émirati. Elle fait suite au détournement d'avions de cet après-midi. L'appareil qui reliait Dubaï à Tel Aviv, dérouté dans l'urgence vers l'Arabie Saoudite, alors que l'un des pilotes avait poignardé l'autre, tenté de faire s'écraser l'engin. En Ukraine, les craintes d'un hiver sans électricité ressurgissent. La Russie a mené ces dernières heures une vaste vague de frappes contre les infrastructures énergétiques de Kiev, une première de cette ampleur depuis l'hiver dernier. Le bilan fait état d'au moins 7 morts dans le pays, de nombreuses coupures de courant également, alors que les premières gelées sont attendues dès demain. L'association suisse de football lâche Gianni Infantino et évoque une rupture de confiance. Le comité central de l'ASF a retiré son soutien, annoncé en juin 2026, à la candidature du Haut-Valaisan pour un nouveau mandat à la présidence de la FIFA. Cette décision, elle fait suite à une réévaluation approfondie des événements de ces derniers mois, nous dit-on. Météo, ce soir et cette nuit, des nuages, quelques faibles pluies régionalement également. Demain, quelques éclaircies possibles encore en Valais à l'aube. Et puis à part ça, un ciel couvert et des pluies intermittentes depuis l'ouest. Des températures maximum de 19 à 22 degrés. Vendredi, ce sera nuageux dans l'ensemble, mais généralement sec. Et des températures de 21 degrés au plus chaud.
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3: En hockey sur glace, le premier derby lémanique de la saison est au programme de National League ce soir. Grégoire Rogier, vous suivez ce match entre Lausanne et Genève. Il y a une heure, vous nous avez offert un but en direct. Est-ce que vous allez réitérer l'exploit ?
4: Ça s'annonce compliqué. Il reste 4 minutes dans ce premier derby lémanique de la saison et le score tourne très nettement à l'avantage de Genève-Servette. Les Genevois qui mènent 5-2. Vous l'avez dit tout à l'heure, on a assisté en direct au 3-2 Genevois. Et bien les Genevois ont pu, grâce à Dave Souter à la 35e et Simon Lecoutre à la 56e, confirmer cet avantage. Genève a tout le temps fait la course en tête ce soir. Genève a ouvert le score de la 6e minute. Deux fois, les Lausannois ont pu revenir à la marque par Simic à la 11e et par Rüxeger à la 14e. Mais sur ce que l'on voit ce soir à Malé, Genève-Servette est bien la meilleure des deux équipes. Et donc Genève-Servette va très logiquement, dans un petit peu plus de 3 minutes, remporter ce premier derby lémanique de la saison National League. C'est 5 pour Genève-Servette, 2 pour Lausanne.
3: Merci Grégoire Rogier. Le Conseil des États décide de soumettre les nouveaux accords Suisse-Union européenne à la double majorité. La partie stabilisation du paquet d'accords bilatéraux doit être soumise au vote donc de la majorité du peuple et des cantons. C'est ce qu'ont tranché en début de soirée les sénateurs par 23 voix contre.

0: au 17. Pour les tenants de la double majorité, ces accords sont trop importants pour se passer de la voix des cantons. Il faut donc une double majorité pour accroître la légitimité du vote. En Valais, le gouvernement lance la campagne pour assurer le futur de l'aéroport de Sion. Le canton se rendra aux urnes le 29 novembre prochain pour dire s'il accepte ou non la création d'une société de gestion en majorité en main étatique pour cet aéroport. Cela fait suite au référendum lancé avec succès par les Verts. Simple pérennisation du site ou volonté de développement, le débat s'annonce vif. Alerte à l'espionnage dans les universités britanniques. Le MI5, le MI5, service du renseignement du Royaume-Uni, appelle à rompre immédiatement tout lien avec un institut de recherche chinois accusé de financer des projets universitaires pour le compte des services secrets de Pékin. Londres met en garde contre des poursuites pénales, tandis que l'ambassade de Chine rejette des accusations qu'elle juge infondées. Les scientifiques de l'EPFL ont découvert que certaines bactéries qui vivent dans les lacs alpins sont capables de résister à de nombreux virus différents. Ces propriétés antivirales pourraient permettre de développer des applications nouvelles, notamment dans l'agriculture. Les scientifiques ont prélevé des échantillons dans 24 lacs alpins du Valais. Ils ont pu ainsi isoler 200 souches bactériennes différentes. À long terme, ces travaux pourraient ouvrir la voie à de nouvelles approches de traitement de l'eau. Météo ce soir, cette nuit, des nuages, quelques faibles pluies également suivant les régions. Demain, le matin, encore quelques éclaircies possibles en Valais. Sinon, ce sera nuageux à nouveau avec des précipitations intermittentes et des pluies généralement faibles, température de 15 à 22 degrés.
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1: Les accords Suisse-Union européenne seront soumis à la double majorité. C'est la décision du Conseil des États mercredi en début de soirée par 23 voix contre 17. Ce sera donc la double majorité, peuple et canton. Pour les tenants de cette double majorité, ces accords sont trop importants pour se passer de la voix des cantons et il faut donc accroître leur légitimité. En Valais, le gouvernement lance la campagne pour assurer le futur de l'aéroport de Sion. Cela fait suite au référendum lancé avec succès par les Verts. Simple pérennisation du site ou volonté de développement, le débat s'annonce vif. Le canton se rendra aux urnes le 29 novembre prochain pour dire s'il accepte ou non la création d'une société de gestion en majorité en main étatique pour l'aéroport de Sion. En France, rivières en crue, routes inondées, trains supprimés, des trombes d'eau s'abattent sur les départements du Gard et de l'Hérault, placés en vigilance rouge, pluie, inondation. Météo France qui prévoit un épisode méditerranéen exceptionnel et de nombreuses crues. 10 opérations de secours ont déjà été réalisées hier matin pour des personnes n'ayant pas respecté les consignes de sécurité. 200 milliards de dollars d'investissement sud-coréen aux États-Unis. Donald Trump a détaillé tout à l'heure ce qu'il financerait. 8 réacteurs nucléaires dans 4 États, un gazoduc en Alaska pour l'exportation de gaz vers l'Asie et une centrale au Texas compose ce plan énergétique. 12 000 emplois seraient créés pendant la construction, 1 000 ensuite et 3 ans de travaux prévus. L'annonce fait toutefois face à des critiques environnementales et des doutes sur la viabilité économique du projet en Alaska. Aux États-Unis toujours, où la Cour suprême autorise l'expulsion d'immigrés vers des pays où ils n'ont jamais mis les pieds. L'instance a levé jusqu'à nouvel ordre les limites aux expulsions vers des pays tiers. Les Nations Unies et d'autres experts dénoncent des violations des droits humains. Lausanne remporte le premier derby lémanique de la saison de National League en hockey sur glace. Mercredi à Malais, les Vaudois ont battu Genève 6-5 au tir au but après une sacrée remontée. Menée 5-2 à 3 minutes de la fin, Lausanne se dirigeait vers une défaite mortifiante. Genève vers un quatrième succès de rang mérité. Mais en 101 secondes, les Vaudois ont effacé leur retard. Un but de Lazare en powerplay, puis une réussite d'Oxanen 28 secondes plus tard. Et enfin, l'égalisation à la 59e grâce à Kajula, un scénario renversant. Météo ce soir, cette nuit plutôt même.

0: Des nuages, quelques faibles pluies régionalement, et puis ce matin, il y aura encore quelques éclaircies possibles en Valais, mais elles vont globalement disparaître, et puis ce sera un temps couvert avec des précipitations intermittentes depuis l'ouest, des températures maximum de 19 à 22 degrés. Demain, ce sera encore nuageux dans l'ensemble, mais généralement sec. Quelques belles éclaircies en pleine, des températures allant de 13 à 21 degrés.
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3: Et oui, bonjour à tout le monde. Couleur 3 est au Locle aujourd'hui dans le cadre de l'opération Couleur 3 avec toi pour attirer l'attention sur la précarité en Suisse romande, pour donner la parole aux acteurs et actrices professionnels qui traitent des problématiques qui y sont liées et récolter de quoi faire tourner les associations. On est aujourd'hui devant la Grange de Luxe, salle de spectacle du Locle. On est dehors, comme vous pourrez l'entendre au passage des voitures et autres véhicules motorisés. Mais n'hésitez pas à venir nous claquer une bise quand même. Durant cette émission, on va donner la parole à différentes personnes de Caritas Neuchâtel, l'histoire de voir ce qui est mis en place sur le terrain. Et pour combler totalement le plaisir, si vous êtes dans la région, au Locle ou environ de Neuchâtel, le Couleur 3 Comedy Club prendra possession de la scène de la Grange de Luxe ce soir. 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Et pour copiloter cette émission avec moi, c'est mon copain Charla qui tient le micro. Comment tu vas mon Charla?
4: Écoute, il fait actuellement 15 degrés dehors sur mes arpions sans chaussettes, donc je suis vraiment très content d'être dans la fraîcheur de ces montagnes neuchâteloises. D'ailleurs, vraiment, tu l'as dit, on est à côté de la route. Si vous passez à côté, n'hésitez pas à klaxonner discrètement, parce que si vous en faites trop, on s'entendra plus penser.
3: Ouais, ça c'est une bonne idée. Klaxonner si vous nous voyez en passant devant la Grange de Luxe, ça nous mettra bien, et puis on vous entendra un petit peu à l'antenne. Vous participez à l'émission comme ça.
4: D'ailleurs, ce qu'on va entendre à l'antenne aussi, c'est des interventions, des chroniques, plein de choses, et surtout de la musique, parce qu'on reste sur Couleur 3 et que ça fait toujours du bien aux oreilles. Cette émission est actuellement gérée par les mains de maître de Franck Pourpris, que je salue d'un chouette clin d'œil. Tu peux envoyer une musique parce que t'es trop fort avec tes doigts.

0: Superfly, c'est un peu mon état quand je fais de la radio avec Charles. Je suis Superfly, comme le chante Curtis Mayfield sur la 3. Et cet après-midi, sur la 3, c'est Caritas Neuchâtel qui va nous accompagner tout au long de l'émission. Et pour prendre de l'avance, Jones est allé rencontrer Carol Spring, chargée de la communication et la recherche de fonds pour l'association.
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2: Je me trouve actuellement à Caritas Neuchâtel avec Carol Spring et Séverine Hummel-Desbieux. Quand on dit Caritas, tout le monde connaît le nom évidemment, mais concrètement, Caritas Neuchâtel, quelle est votre mission ?
3: Alors, Caritas Neuchâtel, c'est une association d'utilité publique qui lutte contre la précarité sous toutes ses formes. On accompagne des personnes qui se trouvent en situation de précarité sociale ou économique. On les aide déjà concrètement à améliorer leur situation, leurs conditions de vie, mais aussi on aimerait surtout qu'ils retrouvent de l'autonomie.
2: Qui peut venir chez vous et ou quel type de besoins ou de difficultés ça nécessite ?
4: Alors, on a plusieurs mandats. Mission. On a tout un secteur qui s'occupe des personnes réfugiées statutaires. C'est un mandat qui est donné par la Confédération au canton. Et le canton a attribué ce travail à Caritas Neuchâtel et au Centre social protestant, ici dans le canton de Neuchâtel. Ensuite, il y a toute une partie de travail d'insertion. On travaille aussi avec le canton, on a des places d'insertion dans les épiceries, on a un programme aussi d'insertion à la Chaux-de-Fonds qui s'appelle Rendez-vous, qui travaille sur les places d'insertion, c'est pour les personnes qui sont à l'aide sociale. Donc on les aide à remettre en place une structure, des objectifs, aller au prochain pas, à se rapprocher du marché du travail quand c'est possible, et puis à mettre en place d'autres actions qui donnent du sens au quotidien. Quoi qu'il en soit, parce qu'il n'y a pas que le travail dans la vie, hein. Des fois, il faut aller par petits pas. On a aussi donc le secteur d'aide qui s'occupe de soutien aux personnes qui ont besoin d'appui pour l'assainissement de leur budget, la mise en place de stratégies s'ils peuvent avoir des dispositions pour se désendetter. Et on a aussi des lieux qui permettent de se rencontrer, comme le Café Bain qui vient d'ouvrir et qui va servir de tiers-lieu. C'est un endroit vraiment pour prendre soin du lien social et il est construit pour faire ça dans sa structure, mais aussi dans l'organisation comme elle est pensée, avec du bénévolat, des activités, de la petite restauration, des saunas au bord du lac. Donc, si vous voulez, c'est un support pour vivre ensemble.
2: La Suisse reste perçue comme un pays riche. Est-ce que cette image contribue à rendre la précarité invisible ? Mais vous qui êtes au cœur de ça, vous vous rendez bien compte que ce n'est pas du tout le cas ?
4: On sait qu'en Suisse, il y a 1,45 million de personnes qui vivent sous le seuil de pauvreté ou qui sont menacées de précarité. Je veux dire, 16% de la population est menacée de précarité. Et par exemple, dans le canton de Neuchâtel, si on regarde un indicateur qui peut être les subsides pour l'assurance maladie, ça représente beaucoup de gens. Et puis, toutes ces personnes peuvent accéder, par exemple, à la carte culture. Ça ne veut pas dire que c'est toutes des personnes qui sont complètement subventionnées pour l'assurance maladie. Ça peut être juste un petit peu. Mais je trouve que c'est un indicateur important parce que c'est obligatoire, l'assurance maladie en Suisse. Et puis, c'est cher. Et parmi plein de personnes qui travaillent, il y en a vraiment beaucoup qui ont besoin d'aide pour payer l'assurance maladie.
2: Quand on parle de précarité en Suisse, concrètement, quels sont les autres repères que vous avez ?
3: Quand on parle de précarité, on pense d'abord aux revenus, mais il y a plein d'autres dimensions qui sont touchées. Donc la précarité, c'est aussi le logement, les relations sociales, les loisirs.
4: Elle peut être à plusieurs niveaux, mais à partir du moment où une personne doit lutter pour sa survie, si vous voulez, pour pouvoir s'acheter à manger ou faire des choix dans des factures, c'est des non-choix. Est-ce que je paye plutôt mon loyer, plutôt je remplis mon frigo, je paye mon assurance maladie, de toute façon je paye pas les impôts, parce que c'est pas possible. Des personnes dans cette situation-là, c'est pas difficile de s'imaginer comment elles peuvent être impactées. Être pauvre en Suisse, ça veut aussi dire, pour un enfant dans une famille, ne pas pouvoir faire des activités ou pas savoir, pas être embêté quand il y a un anniversaire, ben qu'est-ce qu'on va apporter, pas pouvoir inviter des gens chez soi, peut-être pas pouvoir participer à des manifestations ou dépenser de l'argent pour des besoins à dire superflus. Et là, c'est aussi important pour nous de promouvoir la carte culture dans le canton de Neuchâtel. Et elle existe partout en Suisse, mais elle permet justement de promouvoir aussi cette idée que la culture fait du bien, la culture, le sport, les loisirs, ça fait du bien à tout le monde et que personne doit en être privé.

0: C'était de la musique sur Couleur 3.
1: Reggae music.
0: Reggae music. Toi, tu prononces très bien le reggae, je trouve.
1: Mais parce que je suis né dans le reggae.
0: T'es un puits de savoir. Je vais tenter un phrase test sur toi.
1: Oui.
0: Qui a décoché la missive suivante? Aimez-vous les uns les autres?
1: Ouh, ça sent le Nouveau Testament. Ça sent un homme qui a des longs cheveux.
0: Ouais.
1: Un homme qui est toujours en sandales.
0: Ouais.
1: Et un homme qui a toujours de bons mots.
0: On dirait que
1: je parle pas de toi, Charles.
0: Du coup, on en saura plus si on écoute la chronique suivante. Allez, décochons notre arc et lançons cette flèche.
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3: Il est donc né le divin enfant, mais pas en l'an zéro. On nous a menti. En réalité, Jésus est né en 7 avant lui-même. T'es plutôt cocasse, n'est-ce pas? Ah si, quand même. Bref. Sur sa jeunesse, on ne sait pas grand-chose. C'est certainement un gosse comme les autres qui parle l'araméen et qui lit l'hébreu le soir avant de se coucher. On sait néanmoins qu'il squatte chez Joseph et Marie jusqu'à ses 30 ans. Le mec, c'est un tanguy, impossible de s'en débarrasser. Et à 30 ans, l'envie lui prend de voir du pays. Il quitte cette ville nulle de Nazareth pour voyager sac au dos, le dos au soleil, le soleil dans les yeux. Ah non, ça joue pas, à moins d'avoir les yeux au cul, mais on peut pas dire ça de Jésus. À force de marcher, il arrive sur les bords du Jourdain et rencontre Jean le Baptiste. Il porte une tunique en poil de chameau et a toujours sur lui un sachet de sauterelles grillées au miel. T'en veux ? Non merci, lui répond Jésus, mais dis-moi, qu'est-ce que tu fais à tous ces gens ? Une foule est en effet amassée devant le fleuve et les unes après les autres, les personnes viennent se faire enfoncer la tête sous l'eau. Ou baptiser, comme dit Jean. Jésus aussi veut se faire baptiser et lorsque Jean lui sort la tête hors de l'eau, le Saint-Esprit descend sur lui sous la forme d'une colombe. Les sceptiques penseront qu'il s'est simplement fait chier dessus par un pigeon, mais c'est nettement moins poétique. Suite à son baptême, Jésus passe 40 jours dans le désert. Il fait une longue traversée, lors de laquelle il rencontre plein d'artistes en attente d'un comeback. Il en sort grandi et plus proche de son père que jamais. Pas le charpentier, hein, l'autre.
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0: 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Dans Couleur 3 avec toi, nous sommes en compagnie de gens qu'on a accueillis à notre belle table ou qui ont plutôt accueilli notre proposition de venir nous rejoindre. Sylvain, je te laisse présenter les personnes qui nous ont permis d'être avec elle aujourd'hui.
1: Oui, parce qu'il y a un proverbe qui dit qu'il faut un village pour élever un enfant. Et à la Chaux-de-Fonds, il faut parfois une halte-garderie pour qu'un parent puisse apprendre le mot village. Et c'est Léa Monard qui est avec nous pour en parler, entre autres, de l'espace enfant. Salut Léa.
2: Salut.
1: Je vais poser le décor. Hein. L'espace enfant, ça a ouvert en 2021 à la Chaux-de-Fonds. Toi, tu y es depuis le début. Pour quelqu'un qui n'a jamais entendu parler, qu'est-ce que c'est cet espace enfant? C'est une crèche, c'est une école, c'est un centre social?
2: C'est une halle-garderie où on garde les enfants où les parents vont apprendre le français dans la même école. Donc voilà.
1: Donc qui franchit votre porte le matin? Pourquoi?
2: Les personnes issues de la migration. Voilà. Voilà.
1: Donc vous libérez en fait, ça permet de libérer les parents pour qu'ils puissent typiquement suivre des cours de français dans l'intégration. Caritas Neuchâtel accompagne les réfugiés statutaires du canton, réfugiés statutaires donc qui ont un permis, hein, qui sont régularisés comme on dit en Suisse. Et on leur demande à ces réfugiés à juste titre d'apprendre le français, de se former, de chercher du travail. Mais avec un enfant de 2 ans dans les bras, on fait comment? Explique-nous ce maillon qui manquait.
2: C'était très compliqué pour les personnes issues de la migration d'avoir accès à des structures d'accueil dites ordinaires. Et souvent, il y a un, mais plus souvent, il y en a 3 ou 4 et enfants en bas âge ou scolarisés en première ou deuxième armos. C'est souvent les mamans qui en pâtissaient de ça et après 5-6 ans ici, pouvaient pas... ne pouvaient pas s'intégrer à cause de la langue. Et du coup, en ouvrant les deux écoles espace, les mamans ont pu poser leurs enfants chez nous dans un cadre sécurisant, très aussi rapproché au niveau physique. Donc s'il y a une problématique, on peut aussi très vite aller retrouver les mamans. Et voilà, donc ça permet maintenant à ces femmes ou familles, parce qu'on a aussi des papas, de pouvoir apprendre le français dans quelque chose de simple.
1: Et donc vous formez des adultes, hein, parce que chez vous, les personnes qui s'occupent des enfants sont parfois elles-mêmes en insertion professionnelle et issues de l'asile, de la migration. Concrètement, comment ça marche? Est-ce qu'on arrive stagiaire et on repart avec un CFC, avec un titre, quelque chose?
2: Alors effectivement, dans le projet initial, ça a été... aussi fondé pour ça, pour pouvoir permettre à des personnes de venir faire des stages, une expérience professionnelle chez nous. Ce qu'on fait, où on a, pour l'instant, on accueille 11 stagiaires en insertion professionnelle depuis la rentrée scolaire. Et ces dames, elles ont un parcours, elles viennent déjà juste s'approprier la culture du travail en Suisse et puis avoir une autre... compréhension du français autre que dans les cours, aussi en le pratiquant avec nous. Petit à petit, avec aussi une formation que nous on donne.
1: Qui a un nom d'ailleurs.
2: La formation Malala. Elles peuvent après faire un CFC chez nous si on a la place.
1: Donc la formation Malala, c'est un stage de 3 mois chez vous et ensuite un premier emploi qui est rémunéré dans vos haltes-garderies. C'est un vrai tremplin en fait.
2: Ouais. On a des haltes-garderies où on offre, on a des contrats déterminés, qui permettent à des auxiliaires de travailler pendant 1 année et demie, 2 ans, et ensuite de pouvoir faire valoir cette expérience-là dans le domaine des crèches et de la petite enfance dans le canton et potentiellement trouver du travail si par la suite ou se former encore par la suite.
1: Et on pourrait croire comme ça que l'espace enfant, c'est juste garder simplement les enfants pendant que les parents étudient le français. Mais votre mission, elle va plus loin, c'est les préparer à l'école, en fait, pour des enfants qui n'ont pas forcément le français comme langue maternelle. Qu'est-ce qu'un enfant apprend chez vous qu'il n'apprendrait pas forcément à la maison?
2: Bien, déjà, la notion de vivre ensemble, de sociabilisation, les règles. Quand il y a 12 enfants, c'est pas les mêmes règles qu'à la maison, c'est pas possible. De suivre un groupe, et ça c'est des choses, même pas, si on parle d'enfants tout court, que ce soit migrant ou pas migrant, c'est important. Et après, bien sûr, il y a tout ce qui est du français, où en venant chez nous, ils ont beaucoup plus de moments où ils pratiquent le français, et en sachant que le français, c'est comme ça qu'on l'apprend chez les enfants, vraiment en étant immergé dedans. C'est comme ça qu'après, à l'école, ils ont moins de temps d'adaptation pour déjà apprendre le français et ensuite pouvoir apprendre ce que l'école leur demande.
1: Donc les parents apprennent le français dans votre espace, les enfants apprennent le français dans votre espace aussi. Qui apprend le français le plus vite et potentiellement qui corrige qui au souper?
2: Les enfants, clairement.
1: Les enfants apprennent plus vite.
2: Oui.
1: Parce qu'ils ont encore un cerveau plus...
2: plus malléable, ouais, complètement. Ouais.
1: Admettons, un enfant sort de chez vous, c'est le jour de la rentrée à l'école publique. Qu'est-ce qu'un enfant qui est passé par Espace Enfant a dans son cartable invisible, on dira, que les autres n'ont pas forcément? Qu'est-ce que vous leur apportez en plus?
2: Je pense déjà les règles, la connaissance des règles de base, que ce soit attendre, se laver les mains, s'asseoir pour manger ou s'asseoir pour juste faire un petit accueil, enfin faire des chants ou des choses comme ça. Ça, c'est des choses qui sont pas faites dans le quotidien des familles, mais même des familles suisses. Enfin, c'est pas forcément des choses qui sont faites. Et c'est des notions d'apprentissage qui, à 4 ans, sont pas simples d'attendre. Le cerveau il est pas mature pour pouvoir rester assis pendant 3 heures de temps, c'est pas possible. Et quand on arrive à 4 ans, qu'on a jamais vécu ça, c'est compliqué. Alors que s'ils sont venus dans nos garderies, il y a eu ces moments-là depuis tout petit.
1: Donc il y a une vraie intégration pratique quelque part avec l'apprentissage du français, une intégration culturelle aussi qui se fait par ces échanges. Et on va parler un peu plus aussi de la parentalité après un morceau de musique. Couleur.

0: Foster the People, Houdini sur RTS Couloir 3, Foster the People, mais il faut laisser parler les invités, on continue la deuxième partie de l'interview. Ouais, je fais toujours des petites transitions rigolotes, ça.
1: J'aime beaucoup tes transitions, Charles. Et oui, on est toujours avec Léa Monard de Caritas Neuchâtel, elle nous a parlé en première partie d'interview d'Espace Enfant, qui est un espace à la Chaux-de-Fonds pour l'accueil d'enfants, mais aussi d'adultes qui sont issus de la migration, de l'asile. Mais vous travaillez, donc on a parlé des enfants, mais de la parentalité, vous travaillez sur la parentalité. Qu'est-ce qui surprend le plus les parents dans la façon suisse d'élever les enfants, et dans l'autre sens aussi, qu'est-ce que toi tu as appris d'eux?
2: Je pense que ça dépend les différentes nationalités qu'on peut avoir. Quand Espace a ouvert, on a eu beaucoup de personnes érythréennes et éthiopiennes, et ben, cette notion de jouer et d'être présent avec l'enfant vraiment en 1-1, c'est des notions qu'elles avaient un petit peu moins, et ça c'est des choses qu'on a aussi beaucoup travaillé. Moi j'ai aussi appris à qu'en Suisse on est très seul en tant que parent, si on n'a pas les grands-parents, si on n'a pas une crèche, on est vite isolé. Et ça, c'est aussi ce que j'ai pu voir en côtoyant des gens qui n'avaient pas forcément de famille autour d'eux. Et que dans d'autres pays, en fait, ben, comme tu l'as dit au début de l'émission, ben, il faut un village pour élever un enfant. Et en Suisse, des fois, c'est un peu des notions qu'on perd. Et je pense que dans d'autres pays, ces notions-là, elles sont encore très présentes. Et des fois, c'est difficile de retrouver ça en Suisse pour les parents qu'on accompagne.
1: Ouais, retrouver un esprit de communauté dans l'éducation des enfants. Mais vous faites aussi la formation Petite Enfance Malala à l'espace qui accueille 15 femmes en 2025. Et vous avez dû ouvrir donc une garderie pour qu'elles puissent y assister. Même pour apprendre à garder des enfants, il faut d'abord faire garder les siens. Est-ce que ce n'est pas le paradoxe parfait?
2: Oui, mais alors comme toute professionnelle qui travaille dans le domaine de l'enfance, d'aller mettre son enfant en crèche alors que deux minutes après on y retourne, c'est aussi de vivre en tant que mère autrement que de juste être maman, mais aussi être professionnelle. Je pense que le paradoxe il peut être différent, et on accompagne des enfants quand c'est pas les nôtres, on les accompagne différemment que quand c'est les nôtres. Enfin, il y a une notion professionnelle, et c'est ça aussi qu'on a envie d'amener dans les formations. C'est que bien sûr, ben, pour prendre un exemple très simple, toutes les mamans savent changer des couches, mais et souvent quand on accueille des stagiaires ou des personnes pour un contrat, ben, elles sont ont des enfants, elles savent changer une couche à la maison bien sûr, mais en fait avec une vision professionnelle on a d'autres réflexes, d'autres gestes, d'autres actions qui sont là parce que ben, on a de la théorie derrière sur l'accompagnement des enfants.
1: On parle beaucoup des femmes, il y a 20 femmes issues de l'asile qui ont touché chez vous leur premier salaire en Suisse l'an dernier. Il y a aussi des hommes qui sont dans ce programme?
2: Non, très peu. Enfin non, on n'en a pas. On a eu un stagiaire sur Neuchâtel, mais il a juste fait quelques mois chez nous. Sinon, non, on a très peu, on n'a pas beaucoup d'hommes.
1: Mais c'est une formation qui n'est pas fermée aux hommes non plus?
2: Non, ce n'est pas fermé aux hommes.
1: Dans le dernier numéro de Caritas Mag Neuchâtel, vous présentez le parcours de Pascaline, qui est arrivée seule du Cameroun en Suisse en 2020. Elle parlait à peine le français parce qu'elle vient de la région anglophone. Et elle a décroché un CFC d'assistante socio-éducative à 40 ans, avec un bébé en cours de route. Mmh. Qu'est-ce qui manque pour qu'il y ait plus de Pascaline comme ça qui sortent de chez vous? Bravo à Pascaline d'ailleurs.
2: Oui, bravo à elle, parce qu'en plus elle a accouché pendant son CFC, donc voilà, ouais. Ben, je pense qu'il manque de l'argent, clairement, c'est le nœud de la guerre. Après, ben, pour former une apprentie, pour faire les choses comme il faut du temps, et puis ben, donc de l'argent de nouveau. Mais peut-être aussi un peu ben, plus de chance dans des crèches ordinaires pour pouvoir accueillir des personnes issues de la migration qui seraient intéressées par ce métier, en sachant que c'est compliqué parce que le monde de la petite enfance est très demandé pour les formations, donc c'est compliqué, mais ben, nous à notre échelle on essaye de former. Et puis, ben, ça permet vraiment une autonomie des personnes. Il y a Pascaline, on a aussi ben, ma collègue Tixty, qui a fait tout le parcours Caritas et qui maintenant est engagée chez nous et est en train de faire son article 32 à la fin de l'année. Normalement, elle aura son diplôme. Et ben, ça aussi, c'est des victoires et on est contente de pouvoir les accompagner là-dedans.
1: Les crèches cherchent du personnel un peu partout. Vous êtes en train de former des professionnels dont la Suisse a besoin sans que la Suisse le sache vraiment. Mais imaginons maintenant un auditeur ou une auditrice qui nous écoute dans sa voiture, qui est coincé sur une liste d'attente de crèches depuis un an et qui se dit « on est en train de payer des haltes-garderies pour les réfugiés ». Tu lui réponds quoi ?
2: Ben, j'y réponds que c'est pas la même chose pour moi d'avoir une haltes-garderies pour réfugiés, pour pouvoir apprendre le français, pour pouvoir s'intégrer et pouvoir trouver un métier qu'une crèche ordinaire où en fait c'est l'intégration, elle est déjà faite pour les parents suisses entre guillemets et que il y aura peut-être la notion d'injustice pour moi, elle n'est pas ok dans ce cadre-là parce que l'injustice, ils la vivent déjà au quotidien pour moi et de pouvoir juste leur permettre cette garde, c'est pas...
1: C'est un soulagement.
2: C'est un soulagement.
1: Ouais, d'ailleurs, le climat politique sur l'asile s'est durci. Hein. Au printemps de cette année, le Parlement a raccourci à 5 ans la durée de versement des forfaits pour les personnes admises à titre provisoire, malgré les critiques des cantons. Vu de la chaux de fond, vous prenez comment ces décisions bernoises ?
2: Ben, ça fait un peu peur, parce que... On ne sait pas si ce qu'on a monté comme projet, ce qu'on a fait, ben, ça peut tout d'un coup être réduit ou peut-être arrêté. Et du coup, tout ce qu'on a mis en place et qu'on est encore en train de travailler pour le bien-être des personnes issues de la migration, tout d'un coup, ça s'arrête. Et ouais, c'est...
1: Mieux vaut les accompagner que les laisser se débrouiller seuls. J'ai une dernière question pour toi. Si dans 20 ans, un enfant qui est passé par Espace Enfant devait être interviewé sur Couleur 3, qu'est-ce que tu aimerais qu'il raconte ? Est-ce qu'il te rendrait fier ?
2: Je pense que qu'on a réussi à être bienveillante et à l'écoute de leurs besoins. Que c'est vraiment ce qu'on recherche à faire, à leur permettre d'avoir un endroit où, même si c'est compliqué la langue, et puis on met des astuces en place, mais en fait ils ont le droit d'être qui ils sont, et puis ils ont des besoins comme tout un chacun, il est aussi fait pour ça.
1: L'espace à la chaux de fond, merci beaucoup de faire tout ce que vous faites. Je crois que tu voulais rajouter quelque chose.
2: Oui, c'est l'anniversaire de ma grande sœur. Aujourd'hui, elle fête ses 40 ans. Alors, joyeux anniversaire, Amandine.
1: Bon anniversaire, Amandine. Merci beaucoup d'être venue passer nous voir, Léa, pour nous raconter tout ce que vous faites ici à l'espace à la chaux de fond, juste à côté du Locle, où on est en direct actuellement. On continue avec de la musique, Charla.
3: Oui, je vais chanter le joyeux anniversaire, Amandine. Joyeuse. Non, mais de la vraie musique plutôt. Hein, sans sortir.
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0: Naughty by Nature, Feel Me Flow sur RTS Couleur 3. Couleur 3 avec toi, vous l'avez entendu en début d'émission, Jiggy Jones est allé s'entretenir avec quelques personnes de chez Caritas. Il nous a ramené une partie de cette rencontre rendue et on a la deuxième partie dans laquelle on entend les interventions à contrario de cette moto qui a décidé de montrer à quel point son appareil était génital.
1: Une grosse voiture qui fait du gros bruit, qui va vite.
0: Mais peut-être qu'il nous écoutait. S'il nous écoute sur la moto, ce n'est pas à faire. Il ne faut pas écouter la radio à moto. Vous devez être concentré sur ce qui se passe sur la route. Mais vous pouvez vous concentrer également sur cette deuxième partie du compte-rendu de Jiggy Jones qui est allé à la rencontre de Carole et de Séverine.
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3: Évidemment, l'aide très concrète du quotidien, se nourrir, s'habiller, pouvoir participer à des activités, qu'elles soient sociales ou pas. Qu'est-ce que vous proposez d'autre dans ce domaine?
4: Alors, on a deux épiceries à Neuchâtel et à La Chaux-de-Fonds. Donc, c'est des épiceries où les personnes qui touchent certaines prestations sociales peuvent faire leurs achats à prix réduit, 30 à 70% moins cher que dans les commerces ordinaires. On a l'Espace des Solidarités, qui est un restaurant social où là, on peut manger chaque midi pour 6 francs. C'est vraiment ouvert à tout le monde. Hein. Donc, au-delà du fait que ça soit accessible, c'est aussi le but que les personnes, justement, se rencontrent, se mélangent et créent un lien social. On a notre boutique de seconde main, Le Vestiaire, aussi située à Neuchâtel. Donc là également, hein, c'est une boutique qui est ouverte à tout le monde. D'ailleurs, on constate qu'il y a aussi beaucoup d'étudiantes, principalement quand même plutôt clientèle féminine, mais c'est vraiment ouvert aussi aux hommes parce qu'elles sont plus sensibles à ces questions de durabilité. Et on a aussi un service de livraison de repas à domicile qui s'appelle La Toque Rouge. Caritas Neuchâtel est très active dans le domaine de la migration. Au-delà de l'aide sociale qu'on apporte, ben on a aussi plusieurs prestations, comme les cours de français. On a des permanences numériques également pour accompagner les personnes dans les difficultés liées à l'utilisation d'ordinateurs. Enfin, on a des réponses très diverses parce que la précarité, justement, elle touche plusieurs aspects de la vie. Donc, c'est pour ça que maintenant, on a développé à peu près une vingtaine de prestations au sein de Caritas Neuchâtel. Donc Caritas Neuchâtel existe depuis 75 ans. Cette année, on fête notre 75e anniversaire. Et ça a beaucoup grandi, puisque aujourd'hui, on a une centaine de collaborateurs et collaboratrices. On peut compter sur 250 bénévoles. Et on est sur 9 lieux dans le canton de Neuchâtel.
3: On parlait de réinsertion, d'une forme de réinsertion. Ça passe aussi par redonner de la confiance et puis redonner l'autonomie à quelqu'un.
5: Oui, tout à fait. On peut donner l'exemple des programmes d'insertion. Ils servent à proposer à la personne un endroit dans lequel elle peut être en activité. Ça peut être, par exemple, dans nos épiceries, dans la vente. Il y a un autre programme qui s'appelle Rendez-vous, que je parlais avant. Et celui-là, il propose vraiment de faire une espèce d'arrêt sur image pour les participants et de regarder ce qui ne donne pas satisfaction dans leur vie, qu'est-ce qu'ils aimeraient changer, comment ils pourraient agir sur la situation. Et puis en fait, l'idée, c'est aussi de travailler en groupe, donc c'est du travail social de groupe. Et là, vraiment, on travaille sur... c'est un exemple qu'on peut citer pour travailler sur la confiance en soi, sur la restauration du lien social aussi, parce que beaucoup de personnes souffrent de solitude. Je dirais que dans toutes nos prestations, c'est quand même quelque chose qui est très récurrent. Je trouve qu'on parle pas assez de la solitude et de l'immense impact qu'elle a dans la vie des gens. On voit quand même beaucoup de gens qui sortent plus de chez eux à partir du moment où ils ont plus de travail.
3: L'isolement est quelque chose qu'on sous-estime énormément et que l'on trouve normal, mais on se rend compte de la difficulté que les gens seuls ont à rentrer, à réintégrer de nouveau la vie sociale.
5: Ben, l'idée du café-bain, c'est aussi cette invitation-là, de dire, mais c'est un endroit, il y a toujours quelqu'un qui t'attend. Tu peux y aller, il n'y a pas besoin que tu aies beaucoup d'argent, si tu as la carte culture, ce sera moins cher. C'est des bénévoles qui s'occupent du lieu. C'est un endroit où on se sent invité autrement que peut-être dans un restaurant, en fait. Ces endroits-là, il faut qu'ils existent. Et puis après, ben c'est vrai que c'est facile à dire, mais c'est toujours le premier pas qui coûte.
4: À la base, Caritas n'a pas pour vocation de tenir un café. C'est pas ça le but premier. Le but, c'est vraiment d'avoir un lieu où les personnes, elles se rencontrent, toutes les générations confondues, toutes religions confondues, toutes nationalités confondues. On voulait pas faire une nouvelle prestation sociale pour une catégorie spécifique de population. Là, c'était vraiment l'idée de mélanger tout le monde, des personnes qui ne se rencontreraient pas forcément dans d'autres circonstances.
3: Carole et Séverine, merci beaucoup pour ça. On y voit un petit peu plus clair sur l'intérêt et les prestations de Caritas Neuchâtel.

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1: Benoît Rouchalot.
2: Les glaciers suisses ont continué de fondre à grande vitesse. Ils ont perdu plus de 5% de leur volume en comparaison avec 2025, selon l'Académie suisse des sciences naturelles, qui parle dans son dernier rapport d'une nouvelle année catastrophique pour les glaciers. En cause, l'hiver pauvre en neige, également la succession de vagues de chaleur qui ont eu un effet dévastateur. Pour mesurer l'ampleur de ce phénomène, l'épaisseur moyenne de certains glaciers a diminué de 2 à 4 mètres, et même jusqu'à 10 mètres sur les langues glaciaires. Le Premier ministre israélien accusait le copilote de l'avion Fly Dubai à destination de Tel Aviv d'avoir poignardé le commandant de bord pour provoquer un crash. Benjamin Netanyahou a également salué le courage du pilote qui a sauvé la vie des 174 occupants. Il a aussi rendu hommage aux passagers qui ont maîtrisé l'assaillant et permis d'atterrir en urgence en Arabie Saoudite. La compagnie Emirati a, elle, appelé à s'abstenir de toute spéculation prématurée. Elle a également annoncé la suspension de ses vols à destination et en provenance d'Israël, le temps de mener une enquête. En France, de fortes pluies se sont abattues hier sur les départements du Gard et de l'Hérault, qui avaient été placés en vigilance rouge, pluie inondation par Météo France. Plus de 300 mm de pluie ont été relevés par endroits. Transports et écoles ont été très perturbés, mais les dégâts matériels sont jusqu'à présent limités. Le degré d'alerte a été redescendu en vigilance orange hier soir. La rougeole poursuit sa progression meurtrière aux États-Unis. Un cinquième décès a été recensé en Pennsylvanie, à l'est du pays. La personne décédée n'était pas vaccinée contre cette maladie très contagieuse. L'épidémie a atteint un niveau jamais vu dans le pays en 35 ans. Depuis début 2026, plus de 3600 cas confirmés ont été décomptés aux États-Unis, dont plus de 900 rien qu'en Pennsylvanie. Le chiffre du jour à présent 1000. La COP a annoncé l'ouverture de son 1000e supermarché en Suisse. Ce sera ce jeudi à Emmen, dans le canton de Lucerne, une surface totale de 2500 m². Et la direction de COP a d'ores et déjà annoncé de nouvelles inaugurations à venir. Le géant américain Google a lui dévoilé hier Gemini 4, son nouveau modèle de plus puissant d'intelligence artificielle. Mais avant d'être accessible aux entreprises et au grand public, son utilisation est réservée pour l'instant à un cercle restreint d'experts en cybersécurité. Google emboîte ainsi le pas à ses rivaux Anthropic et OpenAI, qui ont aussi limité leur dernier modèle à quelques partenaires susceptibles de repérer des failles informatiques qui pourraient être exploitées par des acteurs malveillants. Le psychodrame au Portugal, Cristiano Ronaldo a quitté prématurément le rassemblement de l'équipe de football hier à Copenhague à la veille d'un match de Ligue des Champions contre le Danemark. Le quintuple Ballon d'Or explique sur son compte Instagram avoir pris la décision de quitter le stage après la conférence de presse du sélectionneur et à la suite d'une conversation avec le président de la Fédération portugaise de football, Cristiano Ronaldo, qui assure qu'il en dira plus prochainement sur les raisons précises de son départ. Météo, quelques éclaircies en matinée avant un ciel couvert, avec quelques légères pluies possibles en pleine ce jeudi. Au mercure, des minimales à 15 degrés, jusqu'à 22 degrés pour les maximales. Et du vent également sur le plateau, un peu de jorant également en soirée sur le pied sud du Jura.
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1: Couleur 3 avec toi et avec le Locle dans son entièreté, posé devant la Grange de Luxe, la salle qui nous accueille et qui va accueillir ce soir un plateau de stand-up avec plein de super dedans comme Laura Chénia, Robin Chasset, Yacine Nemra, Julien Doquin de Saint-Preux et Valérie Paco. Vous pouvez même prendre vos places sur le site couleur3.ch et tous les argents qui sont générés sont reversés à l'association qui est notre invitée aujourd'hui, Caritas, qui fête ses 75 ans. J'ai envie de chanter joyeux anniversaire mais tu vas m'empêcher de le faire parce que tu es mon bon copilote. Moi qui suis ton copilote aussi, Sylvain Panatier, toujours à mes côtés.
2: Oui, alors j'aimerais bien en vrai que tu chantes bon anniversaire. On le fera peut-être plus tard.
1: Je vais le chanter plus tard de loin.
2: Ouais, avec le directeur qui viendra nous voir en troisième heure. Ça pourrait faire un joli petit duo, un truc en canon, un truc chouette comme ça.
1: Un Pachelbel.
2: Mais je pense qu'on a de la musique de meilleure qualité que toi qui chantes sur Couleur 3.

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0: Théodora avec des mythos sur RTS Color 3, un morceau qui m'enjaille à chaque fois. Juste après du rock-itage des Nothing But Thieves, ça me met dans une ambiance. J'ai dansé, je crois que j'ai perdu 20 kilos.
1: Oui, on a vu que t'as bien usé tes sandales, hein. ça a gratté le bitume.
0: Je suis sur la plante des pieds actuellement.
1: Mais ça fait plaisir à voir. C'est vrai que moi j'aime bien danser aussi en général quand je suis en studio. Et là, Théodora, je connais juste les paroles, j'ai pas encore le rythme qui vient. Bref, tout ça pour dire qu'on est en direct du Locle, qu'il y a le Comedy Club ce soir et qu'on a notre cher collègue Jiggy Jones qui, pour préparer le terrain des interviews en direct, est allé rencontrer Caritas Neuchâtel avant nous.
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3: Je suis toujours à Caritas Neuchâtel en compagnie de Valérie De Smet, assistante sociale du secteur aide au désendettement. Et la question qu'on peut se poser, c'est que la notion de précarité a changé aujourd'hui, puisqu'on peut avoir un salaire décent et malgré tout être en situation de précarité. Comment est-ce qu'on en est arrivé à ce genre de situation?
4: Alors, ça dépend de la situation aussi initiale. Maintenant, on voit aussi beaucoup de gens qui héritent des dettes à cause des parents. Donc, on peut avoir des salaires qui sont décents, mais de devoir rattraper des retards ou des années de, par exemple, d'assurance maladie non payées par les parents. Donc, ça arrive. Et puis, hériter aussi, avoir des échecs dans des situations d'indépendance. Donc on peut avoir aussi des bons salaires et devoir rattraper des situations anciennes.
3: Vous voyez passer des centaines de personnes, j'imagine, aujourd'hui, dans des situations très différentes. Qu'est-ce qui a changé ces dernières années? Est-ce que vous avez vu une évolution?
4: Oui, de plus en plus de dettes étatiques. Avant, on voyait plutôt des dettes qui étaient dues à des crédits, mais maintenant, je ne le vois presque plus jamais. C'est plutôt des dettes étatiques, c'est-à-dire que les gens n'arrivent plus à payer leurs assurances maladie et leurs impôts.
3: On a toujours tendance à dire que tout le monde peut venir à Caritas, mais ça veut dire quoi? Quel est le premier pas à faire? Comment est-ce qu'on le fait?
4: Alors, le premier pas, ça se fait selon notre permanence. Donc, quelqu'un envoie une demande à notre secrétariat pour avoir un premier contact. Nous, donc, dans notre permanence, on contacte les personnes, on prend leur situation globale et dans le secteur de désendettement, on garde les personnes qui ont du disponible, c'est-à-dire des gens qui ont de l'argent pour pouvoir se désendetter par elles-mêmes. Et notre travail, c'est de trouver des solutions, des plans de désendettement, de pouvoir négocier avec les créanciers, de racheter des actes de défaut de biens, de faire des conventions de désendettement avec l'État de Neuchâtel. Donc le travail est divers.
3: Est-ce qu'il n'y a pas aussi une nécessité de redonner de l'autonomie, on en parlait un petit peu avant, de la confiance? Est-ce que on n'est pas juste sur un domaine, mais qu'on est obligé un peu de travailler avec une vision à 360?
4: Tout à fait, parce que la première chose, les gens se sentent très mal, elles se sentent honteuses de leur situation, donc c'est tout à fait donner de la confiance, que les gens ne se sentent pas seuls justement face à leur situation. Donc on parle de solitude, mais c'est aussi un sujet dont on ne parle pas, parce qu'il est tabou, donc les gens se retrouvent seuls face à leur situation, et c'est difficile pour elles de réfléchir et de faire des choix dans les factures à payer. Donc c'est nous qui leur donnons la piste à suivre.
3: On imagine facilement à tort que les dettes viennent d'une mauvaise gestion ou de dépenses excessives. Est-ce que c'est vraiment des idées reçues aujourd'hui?
4: C'est vraiment une idée reçue. La vie coûte cher et quand on doit faire face à toutes ces charges, il ne reste pas grand-chose pour manger. Parce que nous, on privilégie les factures d'abord des besoins primaires, manger, se loger. Et puis après, y a toutes les autres factures et c'est parfois très difficile de faire des choix.
3: On a fait un petit tour d'horizon, mais quelles sont les dettes que vous retrouvez le plus souvent? Vous parliez de dettes étatiques tout à l'heure, mais quelles sont les autres?
4: Alors, les dettes étatiques, donc, c'est-à-dire les impôts, les assurances maladie, c'est vraiment le principal. Puis après, des assurances générales ou CERAF.
3: Est-ce qu'il n'y a pas une ironie là-dedans, dans un pays où les assurances sont quand même bien nombreuses, que de se retrouver avec des problèmes d'endettement justement dus aux assurances? Est-ce que c'est pas un paradoxe suisse?
4: La difficulté, c'est que les gens parfois ne recourent pas à leurs droits, donc ne savent pas qu'ils ont droit à des subsides. Donc aussi notre travail, c'est de remettre de l'ordre dans la gestion, dans l'administratif, parce que d'abord il faut faire des déclarations d'impôts, donc souvent les gens sont fatigués par l'administratif, les paperasses, et tout ça, c'est redonner courage pour faire face à l'aspect administratif.
3: On parle justement de la charge mentale et la complexité de l'administratif de manière générale, qui touche pas que les gens qui sont en précarité. D'ailleurs, est-ce que c'est pas un autre problème, ça, de manière générale?
4: Bah, la vie est tellement dingue. Il y a le travail, et puis après le travail, il y a toute une partie d'administratif qu'il faut faire et qui donne beaucoup de fatigue. Et les gens qui ont des travaux pénibles, après se remettre ensemble, qui n'ont pas les capacités de langage pour faire face à des formulaires, des déclarations, c'est un travail encore supplémentaire.
3: Est-ce qu'un accident de vie, un divorce, une maladie ou chômage peut aussi suffire à faire basculer quelqu'un qui jusque-là s'en sortait ?
4: Tout à fait, parce que si on tombe, on va à l'ORP, on tombe malade, c'est directement 20 à 30% de salaire en moins. Donc c'est énorme sur des petits salaires.
3: À quel moment une dette devient-elle une spirale dont on n'arrive plus à sortir seul ?
4: Alors, les impôts ne sont pas calculés dans le minimum vital. Donc, si vous êtes en poursuite, il y a automatiquement les dettes d'impôts qui augmentent. Donc, si on arrive à payer la dette en quelques mois et puis on arrive à rattraper les impôts, ça va. Mais à un certain moment, s'il y a trop de charges, et on n'arrive plus, et c'est la spirale.
3: On se rend compte aussi que le coût de la vie a énormément augmenté ces 30 dernières années, notamment les loyers, de manière générale en Suisse, tandis que les salaires n'ont pas suivi la même courbe. Donc il y a déjà un problème à la base.
4: Sûrement, et puis on voit bien que dans les minimums vitaux de l'Office des poursuites, tout de même l'aide sociale, le loyer qui est réel ne correspond pas aux normes qui sont calculées par le canton. Donc déjà, c'est déjà un problème.
3: Beaucoup de gens attendent plusieurs années avant de demander de l'aide. Pourquoi est-ce qu'on attend aussi longtemps ?
4: Parce qu'il y a de la honte. Et on pense que la situation va s'améliorer assez vite, alors qu'elle ne fait que s'enfoncer.
3: Est-ce qu'on peut réellement sortir d'une situation de surendettement et reprendre une vie normale, ou est-ce qu'à partir du moment où on a la tête sous l'eau et plus d'argent, on est condamné ?
4: Non, heureusement, je ferais plus ce métier. Heureusement, il y a des solutions qui existent. Donc moi j'invite les gens à venir nous voir. Des fois, il n'y a pas de solution, mais souvent, il y a des solutions. Et notre but, c'est aussi de redonner l'espoir aux gens qui viennent nous voir.
3: Qu'est-ce qu'une permanence ? Et aujourd'hui, où en sont les chiffres par rapport à cette permanence ?
4: Alors, les permanences, c'est vraiment ce que nous appelle le premier contact, où tout le monde peut nous contacter. Et c'est vraiment un endroit où on donne des conseils, où on oriente les gens vers soit notre secteur ou soit vers d'autres institutions. C'est vraiment la prise en compte de la situation telle qu'elle est maintenant et les premières pistes qu'on peut donner dans un premier temps assez rapidement.
3: Merci Valérie Desmet, assistante sociale du secteur aide au désendettement à Caritas Neuchâtel.

0: LCD Sound System was shocked sur Couleur 3. Couleur 3 avec toi, c'est une émission, mais c'est aussi un comedy club qui aura lieu ce soir à la Grange de Luxe au Locle, parce qu'on est en direct du Locle. Et pour nous en parler, c'est la reine Valérie Paco qui est au micro. Comment tu vas?
1: La reine mère, s'il te plaît.
0: La reine
1: mère. C'est comme ça, apparemment, qu'on me surnomme.
2: Alors, votre majesté.
1: Non, mais non, moi je suis une gueux comme vous, vous savez.
2: Ah, on a su rester humble avec les années.
1: Oui.
0: Su rester gueux malgré toutes ces années. Le Couleur 3 Comedy Club, c'est toute la semaine. Hier, c'était à Fribourg. Comment ça s'est passé d'ailleurs à Fribourg hier soir?
1: Alors, hier, c'était le coup d'envoi. On était un petit peu inquiets parce que c'était pas rempli. Et puis, comme souvent, on m'a dit après que les Fribourgeois, ils viennent un peu sur le moment. Donc, ça s'est rempli petit à petit. Et ils ont mis le feu. Ils étaient hyper généreux. Autant dans le prix des billets, hein, parce qu'on le rappelle, quand on met 20, 40 ou 60 francs, c'est pour l'association qu'on récupère les sous. C'est pas pour nous payer, nous, puisque nous, on est payés par le redevance. Mais donc, on est vraiment là pour ça. Et donc, les gens étaient vraiment en feu. On a même eu le droit à une standing ovation. J'avais jamais eu ça. Donc, voilà. Il y avait du partage, il y avait de la générosité, c'était vraiment top. J'ai un très bon souvenir du Nouveau Monde, et puis là on bossait pour le tremplin.
0: Ouais, et qui a eu le plus de succès hier? On vous posait la question avec Franck, qui est le plus drôle ou la plus drôle? Qui a eu le plus de succès hier soir?
1: Alors ça, c'est pas une question très sympathique.
0: C'est le but, c'est le but.
2: Attends la prochaine, on a demandé qui était nul.
1: Je crois que ça a été crescendo, quoi. Non, mais tout le monde a eu ses petits applaudissements. Après, Yacine, on l'a mis à la fin parce qu'il est en roue libre et puis qu'il joue 20 minutes, donc son pour le même prix, donc je pense qu'il les a finis, ouais.
0: Ouais, ouais. Et toi, on peut dire que dans ta carrière, t'as quand même une bonne partie des humoristes romans à l'antenne. Au Comedy Club, t'es plutôt la marraine qui surveille les petits ou la collègue qui a peur qu'ils soient plus drôles qu'elle?
1: Alors, j'ai clairement pas peur qu'ils soient plus drôles que moi parce que c'est pas le but. Moi, je suis plus là sur ce Couleur 3 Comedy Club comme la host, quoi. Tu vois, c'est un autre rôle. Alors, j'essaie quand même de faire des blagues et j'espère que les gens rient, mais je suis plus là pour présenter. Puis, oui, en fait, on se disait ça hier, tout ce plateau, Yacine, Robin, Julien Dequin et Laura. Tout ça, c'est des gens qui avaient jamais fait de stand-up avant qu'on crée avec Frédéric Recrozio, Boulimi et Couleur 3, le tout premier Couleur 3 Comedy Club. Donc on avait invité évidemment des pointures, hein, des gens qui tournaient déjà comme Nathanaël Rocha, Thomas Wiesel ou Charles Nouveau, mais on avait aussi fait le pari de faire un plateau uniquement avec des novices, donc à peu près tous les bras cassés. On était genre une dizaine, je pense qu'il y avait aussi Stéphane Laurenceau, il y avait Albert Chinet, Adrien, Paul Valéry, Walter, j'en oublie, mais voilà, l'idée c'était de sortir l'émission des bras cassés sur scène. Et puis, 5 ans après, je crois que c'était il y a 5 ans, ils ont tous fait un spectacle, sauf moi, je sais pas ce que j'attends, mais ils ont tous fait un spectacle, je suis très fière. Et mon rôle, c'est plus ni marraine, ni maman, ni c'est productrice, en fait. C'est un peu ça, c'est trouver des gens, les former. Alors, pas tous, hein, certains arrivent déjà avec... mais voilà, il y a des talents bruts, il faut un peu les tailler. Un Yacine, par exemple, ça fait 10 ans qu'on bosse ensemble et voilà, c'est...
0: Ça marche bien, hein.
1: Oui, ça marche bien pour plein d'entre eux. Robin qui est là tout à l'heure, Laura qui a déjà fait deux spectacles magnifiques, Julien aussi qui a un spectacle aussi moins stand-up, plus théâtre, quoi. Voilà, on va dire ça comme ça, mais un seul en scène aussi. Je fais pas de distinction entre le théâtre et le stand-up, mais voilà, le stand-up, tu peux un petit peu, c'est un peu comme un pain surprise, tu mets ce que tu veux.
0: Ouais, mais toi, tu disais que tout le monde a fait un spectacle, sauf toi. Tu voudrais en faire un spectacle?
1: Écoute, est-ce que tu as une autre question?
0: Non. Oui, j'en ai d'autres.
1: Temps qui me manque, c'est un peu la trouille, je sais pas. Oui, après, moi, ça me va bien le stand-up, parce qu'on... Voilà, c'est des petits bouts par petits bouts. Mais en fait, je sais pas, ça fait combien d'années que je suis sur Couleur 3, 27, 28. J'ai tellement écrit que j'ai l'impression que là, ça doit être définitif. Alors que la radio, tu vois, c'est tous les jours, t'écris. Mais il y a énormément de moi à la radio et dans ces bouts de stand-up.
0: D'ailleurs, à la radio comme dans le stand-up, tu fais des blagues, évidemment. Est-ce qu'il y a des blagues que tu as regretté d'avoir fait?
1: Non. Non. Alors ça, c'est...
0: Tout est assumé.
1: Non, 20 ans de RTS, de déontologie, j'ai pas ce truc. Non, non, non, je... Non. Après, parce qu'en travaillant sur le service public, t'apprends avec le temps à pas te fâcher avec n'importe qui. Après, il y a les blagues que je fais avec mes trois potes chez moi. Où, oui, ça, je les ferai pas sur scène ni à la radio. Mais voilà, je sais jusqu'où je peux aller. Puis après, la salle, ça reste un petit écran comme ça, intimiste, où je vais aller. Enfin, voilà, je peux me lâcher plus qu'à la radio, parce que en radio, on parle à tellement de gens. Ils sont pas là. Là, on a un réflexe immédiat. Enfin, on voit les gens qui réagissent. Donc, tu sais tout de suite. Mais non, je suis pas provocatrice ou. Non, j'ai pas l'impression.
0: Donc pas de blagues regrettées, par contre des blagues évidemment que tu n'oses peut-être pas faire parce qu'on est sur le service public.
1: Sont nulles quoi. Elles méritent pas qu'on paye pour les entendre.
0: Peut-être que tu nous en feras une à la fin, une de ces blagues nulles qu'on n'ose pas faire à l'antenne juste pour le fun. On est au Locle ce soir pour ce Couleur 3 Comedy Club dans le but de récolter de l'argent pour Caritas Neuchâtel. Toi t'as incarné Micheline qui est une caissière dans un supermarché vaudois. Ce soir on récolte de l'argent donc pour une association qui tient une épicerie. Qu'est-ce que Micheline aurait vu passer à sa caisse en 2026 avec les primes d'assurance qui vont encore monter de 5%?
1: Alors, Micheline, d'ailleurs, c'est marrant que tu parles de Micheline parce qu'à l'époque, cette grange de luxe, c'était le cinéma de luxe du Locle. Et en 2007, on était déjà venus. Donc, Micheline, la caissière, était venue ici avec Zitouni qui me tenait le téléphone parce qu'on avait une panne. On était avec une vieille voiture satellite. On faisait l'opération Couleur Terre. Et là, on était déjà en train de récolter des fonds pour faire des puits en Afrique. C'était tout autour de l'eau. Et donc, Micheline était venue là. Les gens d'ici voulaient voir Micheline, voulaient voir la caissière, parce qu'à l'époque, c'était une chronique qui passait quotidiennement, donc ils aimaient bien cette caissière, et je me suis retrouvée toute seule à improviser, que c'était pas du tout prévu comme ça. Puis il y avait vraiment du monde. Et j'ai un souvenir de Locle hyper généreux, parce que le truc était blindé, c'était la dernière date aussi, c'était le dimanche, mais j'ai un vrai souvenir. Et après, pour revenir sur Micheline, la vraie caissière qui existe, hein, parce que j'ai travaillé quand j'avais 15 ans à la Migros, j'étais traumatisée à vie, de 8 francs 45 de l'heure. Ouais. Voilà, j'étais payée 8 francs 45 de l'heure, avec des horaires de travail affreux, c'était difficile. Et puis toutes les dames qui travaillaient avec moi, c'était des Micheline, des Arlette, tout est vrai en fait. Et ces dames, souvent, c'est des dames qui ont divorcé ou qui sont veuves et puis qui se remettent sur le marché du travail alors qu'elles ont élevé des enfants. C'était une autre époque, mais ça existe toujours, des femmes célibataires qui galèrent mille fois plus que les autres. Donc ouais, soyez sympas avec les caissières. Déjà, souriez-leur, dites-leur bonjour et allez pas aux caisses automatiques.
0: Et si vous voulez voir ce soir l'interprète de Micheline sur scène, ça se passe ici à la Grange de Luxe au Locle, le Couleur 3 Comedy Club, pour récolter des fonds pour Caritas Neuchâtel. Une petite phrase pour rameuter encore plus de gens.
1: Alors, moi j'aimerais vraiment que tout le monde soit au courant que Robin Chesset est là, que tout à l'heure il va vous faire la blague des noisettes. Ça vraiment, il faut qu'il vous la fasse parce que ce sera un grand moment, mais je pense plutôt à l'antenne que sur scène. Non mais venez parce que c'est important, c'est vrai, sans faire d'échelle. C'est vrai qu'on donne beaucoup pour des choses qui se passent à l'extérieur, et puis à raison, hein, quand il y a un incendie, des gens qui doivent être logés. Mais après, en Suisse, il y a quand même une pauvreté qu'on n'aime pas trop voir, qui existe, qui est vraiment là. Et puis à notre petite échelle, on essaie de faire quelque chose. C'est ridicule ce que Couleur 3 va récolter, mais au moins on en parle.
0: Au moins on en parle, au moins on met en avant Caritas Neuchâtel et toutes les autres associations durant cette semaine de Couleur 3 avec toi. Merci beaucoup Valérie d'être venue nous voir.
1: Je t'en prie, Sylvain Panatier.
0: Et on écoute de la musique sur la 3.
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0: Léon Bridges, appelé aussi Léon Les Ponts de Martel parce qu'on est dans la région du Locle. Et Charla, tu reçois un deuxième invité de Caritas Vaud en direct.
1: Tout à fait, Caritas Neuchâtel. Oui, c'est l'habitude Caritas d'être souvent dans les studios. Oui, parce qu'on est au Locle et même, non, il n'y a rien à voir de le Locle avec
0: Et toi, t'es de Berne et moi, je suis du Valais. Voilà.
1: C'est ça. Finalement, c'est de la Suisse romande qui se rassemble aujourd'hui autour de cet anniversaire. Caritas, 75 ans. Caritas qui a plein de choses. On l'a entendu avec les reportages de Jiggy Jones qu'on vous a diffusé déjà depuis le début de cette émission. Et aujourd'hui, on est avec Stéphane Rossi, qui est gérant de l'épicerie de Caritas de la Chaux-de-Fonds. Bonjour Stéphane, comment tu vas déjà?
2: Bah bonjour, ça fait bien, merci. Plaisir, merci de nous avoir accueillis.
1: Là en plus, on t'a vu arriver déjà, tu répondais encore au téléphone. Comment ça se passe de gérer une épicerie Caritas? C'est quoi concrètement gérer l'épicerie?
2: Alors gérer une épicerie Caritas, c'est vraiment du bonheur parce qu'on travaille, on offre des aliments ainsi que du non-food aussi qui sont essentiels pour les personnes qui fréquentent nos épiceries à des prix qui sont bas ou modérés selon ce que notre centrale peut nous négocier.
1: Tout à fait. Qu'est-ce qui élit quelqu'un à pouvoir venir justement chez Caritas? Comment on montre patte blanche?
2: Alors pour avoir accès aux épiceries, il faut avoir accès à des aides qui sont des subsides d'assurance maladie, qui peuvent être aussi un accès aux services sociaux. Aussi pour les étudiants qui ont des bourses d'études, ils peuvent faire une demande pour pouvoir accès aux épiceries et toucher une assurance complémentaire aussi.
1: Toi, ça fait combien de temps que tu t'occupes maintenant de cette épicerie?
2: Moi, ça va faire bientôt 2 ans.
1: Comment t'y es arrivé là-dedans, toi?
2: C'est que moi, je viens de la restauration de base. Ensuite, j'ai eu une expérience aussi dans la grande distribution, un métier que j'adore. Et l'humain aussi fait que m'a amené à postuler chez Caritas quand le poste est arrivé disponible pour pouvoir justement venir en aide aux gens.
1: Comme tu as dit, l'humain, c'est un truc qui est très important et pour Caritas et pour toi. Tu gères l'épicerie, mais tu bosses avec des gens qui ne sont pas à la base dans ce métier. Il y a ce même principe d'intégration qu'on a entendu parler tout à l'heure de Espace. Comment ça se passe? Comment tu arrives à gérer ce personnel qui n'a pas forcément l'habitude ou peut-être ses codes? Comment tu crées cette entente, toi?
2: Alors effectivement, dans les épiceries, on travaille avec des personnes qui sont en stage d'insertion socio-professionnelle. Et mon but, c'est de les aider à retrouver un rythme de travail, c'est les aider à, dans leur démarche professionnelle et pouvoir les accompagner individuellement dans leur travail journalier pour leur redonner ce goût à la vie du travail.
1: C'est, je pense, un petit peu moins intense que dans la grande distribution traditionnelle, entre guillemets, en tout cas pour le travail humain. Mais comment ça se passe aussi concrètement? Là, tu me parles de la centrale qui vous livre, en fait, c'est de la négociation de prix aussi, donc c'est une épicerie standard?
2: Alors oui, on a une épicerie, entre guillemets, standard par le fait que notre centrale qui se trouve dans les alentours de Lucerne, c'est eux qui négocient les prix pour qu'ils soient avantageux, voire le plus bas possible, et qui nous distribuent la marchandise. Et on a aussi également un autre fournisseur pour les fruits et légumes, et qui fait qu'on est livré en fruits et légumes frais tous les jours.
1: Ça, c'est concrètement ce qui permet d'avoir une épicerie qui tient, qui permet d'avoir une accessibilité, on va dire, une nourriture à un prix plus agréable pour des personnes qui sont dans situation de précarité. Qu'est-ce qui... j'avais une super question, elle m'est sortie de la tête au moment où je te parlais de ça. Oui, les gens qui vous aident, on aide en donnant de l'argent à Caritas, est-ce qu'il y a d'autres moyens d'aider ton épicerie?
2: Alors, au niveau même de l'épicerie, je serais tenté de dire que non, parce qu'on reste quand même, comme j'ai dit, une épicerie donc où les gens payent malgré tout les articles qu'ils achètent.
1: Ça reste réglementé, quoi.
2: Ça reste réglementé. On a les mêmes règles au niveau de l'épicerie qu'on peut avoir aussi en grande surface, par exemple. Après, pour aider Caritas, il faut sans aucun problème se retourner vers notre secrétariat. Et là, on peut voir dans quelle mesure on peut venir en aide à Caritas et dans quelle mesure on peut venir en aide aux personnes qui en ont besoin.
1: Tout à fait. Toi, tu fais le taf en fait à l'envers par rapport à une épicerie normale. Quelque part, tu parles de la centrale qui négocie des prix pour vous. Mais toi, ton but, c'est aussi de rapporter à cette centrale pour qu'ils soient au courant de la situation sur le terrain. Comment ça se passe, cette relation-là?
2: Alors, avec notre centrale, tout est lié. Hein. Donc, ils voient les ventes qu'on fait. Mais mon but, il n'est pas... d'aller dans l'extrême, comme ça pourrait arriver dans les grandes surfaces. Les produits sont quand même choisis soigneusement. On a des produits, comme j'ai dit, de première nécessité, qui peuvent être des pâtes, du riz, de l'huile, On a des fruits et légumes, on a aussi du non-food, comme je l'ai dit, qui peut être une brosse à dents et du dentifrice. Et le but, c'est de pouvoir amener ces produits-là aux personnes, et d'où le choix qui a été fait.
0: Par rapport à des produits de grande distribution, par exemple, vous allez vendre, on va dire, du dentifrice, est-ce que vous êtes à un prix plus bas que le prix d'achat d'un dentifrice de base pour la grande distribution, ou est-ce que la grande distribution se fait une marge gigantesque et vous mettez juste pas cette marge ?
2: Alors nous, encore une fois, on applique les prix qui nous sont demandés par notre centrale, mais effectivement, tous les prix qui sont affichés dans notre épicerie sont plus bas que ce qu'on peut trouver justement dans les grandes surfaces.
0: Mais ça ne veut pas dire que le dentifrice, par rapport au prix d'achat d'une grande... Enfin, si Coop achète des dentifrices pour les revendre, ils vont acheter à un certain prix. Vous le vendez à ce prix-là ou vous cassez encore le prix pour être plus bas que ça ?
2: Non, de toute façon, nous, si on a un produit, il sera de toute façon à un prix inférieur de ce qu'on peut trouver dans les grandes surfaces. Après, moi, je n'ai pas ce pouvoir d'aller plus bas parce qu'il faut automatiquement quand même payer tous ces produits qui, de notre côté, payer ces produits qu'on vend.
1: C'est un pouvoir qu'on aimerait tous pouvoir avoir, modifié ce prix-là. Stéphane Rossi, tu es avec nous sur Couleur 3 avec toi. Tu représentes la gérance de l'épicerie Caritas ici à La Chaux-de-Fonds. On écoute un peu de musique et on reste encore avec toi pour la suite de cette interview. 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

0: Les Pixies avec La La Love You, qui est en featuring avec moi apparemment sur RTS Couleur 3 avec toi.
1: Mais tu n'as pas les royalties.
0: Non, moi je n'ai pas les royalties parce que j'en ai pas besoin.
1: Voilà.
0: Je les redistribue à Caritas pour aider par exemple l'épicerie de Stéphane Rossi qui est avec nous toujours ici en direct du Locle. On parlait tout à l'heure de justement comment tu dois gérer cette épicerie. C'est quoi le panier de la ménagère de quelqu'un qui viendrait dans cette épicerie depuis les deux ans où tu es là-dedans? C'est quoi le panier général?
2: Alors, pour ce qui est du panier général, il faut savoir que on a tous les articles, comme on a dit précédemment, de nécessité. Mais pour nous, il est important que les gens se sentent considérés, même avec un faible revenu, et qu'ils aient accès à des produits qui sont bons pour la santé, style des fruits et légumes, des produits frais et des produits qui sont choisis pour qu'ils aient le même assortiment qu'ils peuvent avoir dans un supermarché.
0: Ça fait partie de ton travail qui n'est pas celui à la base de juste gérant d'épicerie, de aussi accompagner les gens, de leur conseiller plutôt que de prendre des produits sains, aussi d'aller dans cette optique-là. On laisse toujours le choix aux gens, bien sûr. Mais...
2: Alors, c'est clair qu'on va laisser le choix aux gens. Après, dans les questions, on essaye quand même de répéter le plus souvent possible que nos fruits et légumes sont livrés tous les jours, que tous les jours, on a des tris qui sont faits régulièrement, que ce soit parmi les bénéficiaires ainsi que par moi. Et le but, il est vraiment d'offrir une première fraîcheur et des produits sains, même pour les personnes qui ont un faible revenu.
0: On parlait tout à l'heure justement de l'intégration, le fait d'amener des stagiaires qui vont apprendre à gérer avec toi l'épicerie ou plutôt à travailler avec quelqu'un pour ce côté d'intégration, mais à l'intégration aussi pour rester un peu dans le principe de système dans lequel on est. C'est-à-dire qu'ils ont toujours cette liberté de budget de pouvoir, par rapport à leur porte-monnaie, avoir quand même un vrai panier. C'est important ça pour Caritas, pour toi?
2: Pour Caritas et pour moi, c'est quelque chose d'essentiel. C'est que tout le monde a le droit de se nourrir la même chose. Et c'est pas parce qu'on a un faible budget qu'on doit faire une croix sur certains produits. Donc pour moi, c'est vraiment essentiel de pouvoir proposer un maximum de produits. Et je reviens avec les fruits et légumes, mais aussi des produits qui sont sains et qui puissent aussi s'offrir ces plaisirs-là, parce que ça reste aussi un plaisir pour tout le monde.
0: On dirait que c'est à moi que tu fais les conseils de prendre 5 fruits et légumes par jour, ça me rassure, il faut que je le fasse, c'est vrai. Mais par rapport à ça, tu parlais de faire une croix sur certains produits, qu'est-ce qui se passe avec les denrées qui arrivent au bout de course? Vous êtes sur la même réglementation que les autres épiceries au final, qu'est-ce qui se passe avec les denrées qui arrivent presque à date de péremption?
2: Alors, pour ce qui est des produits qui arrivent à la date de péremption, on a la chance de pouvoir bosser à plusieurs associations, que ce soit pour l'épicerie de La Chaux-de-Fonds et ainsi que celle de Neuchâtel. Parce qu'on travaille conjointement ensemble, les deux épiceries, on communique régulièrement ensemble. Et nous, on a une association aussi sur La Chaux-de-Fonds avec qui on distribue ces denrées qui sont encore consommables, mais que j'ai plus le droit de vendre au sein de l'épicerie. Et l'épicerie de Neuchâtel a également les mêmes possibilités avec d'autres associations.
0: Toi qui étais dans la restauration à l'époque, est-ce que ça t'arrive parfois d'avoir le petit conseil recette, peut-être la recette que quelqu'un ne saurait pas tout de suite imaginer faire, où tu dis, si tu prends tel et tel produit, tu peux faire ça?
2: Alors oui, bien sûr, quand ils nous disent, mais ce produit-là, je ne le connais pas, comment vous me conseillez de le faire? J'ai une recette qui me vient à ce moment-là, c'est clair, moi ça me fait plaisir de pouvoir lui dire, écoute, vous pouvez faire ça comme ça, il y a telle et telle possibilité de la faire. Et il faut aussi savoir qu'au sein des épiceries, on a toujours des petits flyers avec des recettes qu'on peut effectuer avec les produits qui sont en vente au sein de l'épicerie. Avec le prix total que ça va coûter à la personne en achetant chez nous et le prix de recette.
0: Ce qui reste toujours un vecteur aussi de continuité, de ramener les gens dans le système dans lequel on est, de pouvoir les garder intégrés là-dedans. Y a un rêve pour toi absolu dans tout ce qui se passe avec Caritas, dans tout ce que tu fais? Là, ça fait deux ans que tu es là-dedans, tu as travaillé dans la restauration, tu as travaillé dans la grande distribution. Il y a un objectif, sans être dans le travail objectif, un objectif que toi, tu t'es fixé humainement?
2: Humainement, pour moi, c'est d'essayer de ramener le plus proche possible du monde du travail, tous les bénéficiaires qui travaillent avec moi au jour le jour. Pour nous, c'est un travail quotidien. On est une entreprise d'insertion, donc pour moi, c'est qu'ils partent de chez moi sans qu'ils aient rien, c'est un déchirement. Pour moi, le but, il est vraiment de les accompagner au plus proche et essayer de leur trouver justement une suite pour qu'ils continuent tout le travail qu'ils ont fait avec nous.
0: Est-ce que tu as déjà eu un peu ce modèle type, cette personne qui est venue bénéficiaire, travailler avec toi, qui aujourd'hui s'en est sortie et que tu peux citer en exemple à des personnes qui viennent bénéficier justement de cette intégration ?
2: Alors j'ai eu la chance, parce que ça fait encore une fois que 2 ans que je suis dans l'entreprise, mais oui, on a un bénéficiaire qui était avec nous et qui lui, à force de recherche et de ténacité, a réussi à trouver un travail qui est dur. Il transpire vraiment parce que il a trouvé un travail pas facile, mais maintenant il est indépendant, il est sorti de l'aide sociale, il a sa propre vie et ça c'est quelque chose pour lequel on peut être réellement fier. Je tiens aussi à dire que ben voilà, en bénéficiaire à l'épicerie de Châtel, ils avaient une jeune Ukrainienne qui était venue faire son stage d'insertion, qui a commencé au mois d'août avec nous comme apprenti pour la lancer au mieux dans le monde du travail.
0: Donc il fait pas juste le principe d'intégration, qui va travailler 3 ans durant avec toi en tant que maître d'apprentissage.
2: Exactement.
0: Oui, tout à fait, qui est maintenant à la Chaux-de-Fonds, qui a commencé à Neuchâtel.
2: Exactement, oui. Oui, là elle est partie pour 3 ans d'apprentissage, elle a commencé au mois d'août. Et avec ma collègue Julie, ben, on est là pour l'encadrer, nous sommes 2 professionnels et nous sommes les 2 formateurs d'adultes. Donc on va l'accompagner au mieux pour justement lui donner ce papier pour qu'elle puisse ensuite être libre professionnellement et avoir un CFC.
0: Et vous et nous, pour pouvoir accompagner Caritas dans cette aventure-là, il ne faut jamais hésiter à filer un coup de main, notamment pécuniairement parlant, en venant par exemple ce soir voir le Comedy Club, vu que l'argent est reversé à Caritas, puis c'est les 75 ans, c'est le moment de faire un geste. Puis on ne demande pas qu'aux personnes qui sont d'habitude solidaires, on demande aussi à ceux qui ont plus de porte-monnaie, hein, d'accord. Merci beaucoup Stéphane Rossi d'avoir été avec nous.
2: Merci à vous deux.
0: Pour la suite de l'épicerie. Et puis on se reverra peut-être un jour dans d'autres contextes.
2: Il y a moyen, je pense que c'est possible.
0: Au plaisir, merci à toi.
2: Super, hein, merci à vous.
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0: Moi, je suis
1: t'as vécu
0: décalé,
1: un long
0: hein.
1: trajet.
0: Je suis c'est décalé. Ouais, puis j'ai encore un long trajet pour rentrer après. Mais on est bien ici au Locle. On est bien ici dans cette grange de luxe où ce soir vous pourrez voir le Couloir 3 Comedy Club pour soutenir Caritas Neuchâtel.
1: Yes.
0: Venez, vous pouvez payer 20 balles, payer 40 balles, 60 balles. Donnez le maximum de thunes. Nous, on est là encore pendant une heure dans Couloir 3 avec toi. Mais vous savez quoi ? Il est l'heure d'écouter les infos.

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1: Le Conseil des États a décidé de soumettre les nouveaux accords Suisse-Union européenne à la double majorité. La partie stabilisation du paquet d'accords doit être soumise au vote du peuple et des cantons, a donc tranché hier soir le Conseil des États par 23 voix contre 17 et 3 abstentions. Pour les tenants de la double majorité, ces accords sont trop importants pour se passer de la voix des cantons. Ils estiment que pour accroître leur légitimité, il faut donc une double majorité. En Valais, le gouvernement lance la campagne pour le futur de l'aéroport de Sion. Le canton se rendra aux urnes le 29 novembre prochain pour dire s'il accepte ou non la création d'une société de gestion en majorité en main étatique pour l'aéroport de Sion. Cela fait suite au référendum lancé avec succès par les Verts et un débat qui s'annonce vif entre simple pérennisation du site ou volonté de développement. L'Iran pourrait être impliqué dans l'incident survenu dimanche près d'une base aérienne dans le sud-ouest de l'Angleterre. Le Premier ministre britannique Andy Burnham a parlé hier sur la BBC de fortes indications de l'implication de Téhéran. L'Iran, de son côté, avait catégoriquement démenti lundi tout lien dans cette affaire. La police britannique était intervenue dans la nuit de samedi à dimanche près de la base utilisée par l'armée américaine dans sa guerre contre Téhéran. Après un appel signalant 3 véhicules suspects, 5 hommes avaient alors été arrêtés avant d'être finalement relâchés. L'enquête de la police antiterroriste se poursuit. En Syrie, cette attaque contre un bus qui a fait au moins 7 morts hier dans la province de Homs. Le bus a été pris pour cible par des tirs dont les auteurs n'ont toujours pas été identifiés. Parmi les passagers figuraient des ingénieurs et ouvriers d'une société privée ainsi qu'un employé de la société syrienne d'électricité. En France, le mouvement de contestation des lycéens s'étend et se poursuit. La mobilisation partie de plusieurs lycées de banlieue parisienne il y a environ une semaine a touché plus de 350 établissements partout en France hier. Et les blocus vont se poursuivre ce jeudi. En réponse, le gouvernement annonce l'ouverture prochaine d'une plateforme de concertation pour que les lycéens puissent partager leurs inquiétudes et leurs revendications. L'association suisse de football lâche Gianni Infantino. Le comité central de l'ASF évoque une rupture de confiance et retire donc son soutien à la candidature du Haut-Valaisan pour un nouveau mandat à la présidence de la FIFA. Décision qui fait suite à une réévaluation approfondie des événements de ces derniers mois, peut-on lire dans un communiqué de presse, et de citer notamment l'affaire Balogun ou encore le projet de confier les activités commerciales de la FIFA à une société extérieure. En hockey sur glace, un derby lémanique complètement fou en National League. C'est Lausanne qui s'est finalement imposée après une belle remontada hier soir à Malais. Les Vaudois ont battu Genève 6-5 au tir au but. Les Lions étaient pourtant menés 5-2 à seulement 3 petites minutes de la fin de la rencontre. Au classement, le LHC remonte provisoirement en 10e position, tandis que le GSHC est 2e. Ce jeudi matin, encore quelques éclaircies possibles en Valais. À part cela, un ciel couvert avec quelques précipitations intermittentes de pluie l'ouest et des pluies généralement faibles en plaine. Les températures oscilleront entre 15 et 22 degrés au meilleur de la journée, avec du vent du sud-ouest parfois modéré sur le plateau.
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1: Et oui, on parle de précarité dans Couleur 3 avec toi, Sylvain Panatier au micro avec mon ami Charla. Charla,
2: ça. Et aussi en featuring avec énormément de mouches.
1: Oui, c'est vrai qu'on est entouré de mouches là où on est. J'en ai même une qui est entrée dans ma bouche tout à l'heure en pleine interview, j'ai pas beaucoup apprécié.
2: Ça fait des protéines.
1: Ça fait des protéines. Bon, j'avoue que j'ai réussi à la ressortir ou elle est ressortie toute seule. Mais voilà, une émission qui se passe bien ici. On est où déjà, Charla?
2: On est au Locle et moi, ça me fait du bien d'être dans cette ville parce que je dois vous avouer un truc. J'ai déclaré mes impôts récemment.